On a une profusion de thèmes dans cette musique. Je suis persuadé que vous allez encore fredonner peut-être celui du mouvement lent, hein, un air de valse. C'était la symphonie numéro 7 en ré mineur, opus 70 de Dvorak, enregistrement réalisé en 1960 avec l'orchestre de Cleveland sous la direction d'un très grand chef, George Zell. C'est Mario Paquette au micro. Où aller après cette grande œuvre dramatique? Eh bien, j'ai choisi de faire un dernier arrêt chez Gabriel Fauré avec quelques pièces pour chœur interprétées par le chœur de chambre de Namur en Belgique. Nous allons entendre des motets à la Vierge, au Saint-Sacrement, un chœur profane, madrigal sur un très beau texte d'Armand Sylvestre qui traite de la fidélité et de l'inconstance. Mais d'abord, ce cantique de Jean Racine. Voici de Gabriel Fauré ses quelques œuvres pour chœur, interprétées par le chœur de chambre de Namur et les musiciens de l'ensemble Millennium sous la direction de Thibaut Lennartz.

Très belle hymne à la Vierge, ô Marie, Mère de la Grâce, de Gabriel Fauré. C'était précédé de l'Ave Verum Corpus, le Madrigal, opus 35, sur un texte d'Armand Sylvestre, une pièce qui avait pour titre En prière, et enfin, la séquence commençait avec le cantique de Jean Racine. Les musiciens et musiciennes du chœur de chambre de Namur, ainsi que de l'ensemble Millennium, étaient sous la direction de Thibaut Lennartz, un disque Richercar, sur lequel on trouve également le Requiem de Gabriel Fauré, la messe des pêcheurs de Villerville. Voilà, c'est la fin de notre parcours. Vous pouvez réentendre cette émission dont j'assure le choix des disques, la réalisation et la production en allant sur le site radiovm.com à l'onglet émission archivée, fichier Dropbox, musique classique et vous sélectionnez Mario Paquette. Merci beaucoup de votre écoute, merci de votre fidélité. Je vous souhaite une bonne suite de programmes à notre antenne. Merci la vie. À la semaine prochaine, même heure, même poste.

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Vous écoutez l'émission Musique classique sur les ondes de Radio VM. Je m'appelle Christophe Gauthier. Je serai avec vous pendant les deux prochaines heures pour une plongée dans l'univers de la famille Bach, en particulier celui des fils de Jean-Sébastien. Au programme de la musique sacrée, des sonates pour clavier, des concertos et des symphonies, nous commençons avec un Magnificat de Carl-Philipp Emanuel Bach, composé à Hambourg en 1779. Ce grand motet latin reprend la forme traditionnelle avec une vigueur rythmique, un dramatisme qui rappelle parfois son père Jean-Sébastien, mais aussi un style très galant qui était à la mode du temps de Carl-Philipp Emanuel. Voici la Geisinger Kantorie dirigée par Hans Christoph Rademann.

C'était le Magnificat en ré majeur de Carl Philipp Emanuel Bach, interprété par la Gechinger Kantori sous la direction de Hans Christoph Rademann. Et nous entendons maintenant du même compositeur une sonate pour clavicorde. C'est la sonate en fa mineur, écrite en 1763. Elle reflète l'esthétique dite Empfindsamer Stil ou l'expression individuelle prime le clavicorde ici. Vous allez entendre, c'est un instrument très doux. C'est une simple tige de métal qui frappe la corde. Et c'est un instrument qui se prête très bien à cette musique nuancée. C'est l'interprétation de Pierre Goye.

C'était la sonate en fa mineur WQ 57 de Carl-Philipp Emanuel Bach, interprétée par Pierre Goy au clavicorde. Et nous passons maintenant à son demi-frère, Johann Christian Bach, avec la symphonie en ré majeur, opus 3, numéro 1. C'est l'interprétation de Anthony Hallstatt qui dirige le Hannover Band.

0: C'est une émission consacrée à la musique composée par les fils de Jean-Sébastien Bach. Ici, c'était une symphonie de Johann Christian. On a entendu le premier mouvement interprété par le Hanover Band sous la direction de Anthony Hallstedt. C'est la fin de cette première heure de musique classique. C'est Christophe Gauthier au micro. Je vous invite à rester pour une deuxième heure après la pause.
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2: Il est 22h. 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
3: Bienvenue à ceux qui se joignent à nous pour cette deuxième heure de musique classique. Je m'appelle Christophe Gauthier. Aujourd'hui, j'ai choisi une thématique pour cette émission. On entend la musique des fils de Jean-Sébastien Bach. Et nous reprenons l'émission donc avec un concerto en mi bémol majeur pour deux clavecins de Wilhelm Friedemann Bach. C'est une œuvre qui étonne par sa liberté d'écriture. Il y a beaucoup de tensions harmoniques. On a l'interprétation du Musica Antica Köln avec Reinhard Goebel.

C'était le concerto pour deux clavecins en mi bémol majeur de Wilhelm Friedemann Bach, interprété par Musica Antica Köln sous la direction de Reinhard Goebel. Nous écoutons maintenant la sonate en si mineur WQ 76 de Carl Philipp Emanuel Bach. C'est un triptyque pour violon et piano. On entend une version avec piano forte et violon baroque. Au piano forte, c'est Edna Stern et au violon, c'est Amandine Beyer.

C'était la violoniste Amandine Beyer et la pianofortiste Edna Stern dans cette sonate en si mineur pour violon et piano de Carl-Philippe Emmanuel Bach. Et nous entendons maintenant un second magnificat dans cette émission. C'est le magnificat de Johann Christian Bach qui est écrit dans un style assez proche de Haydn. Voici Concerto Köln sous la direction de Gerhard Jenemann.

C'était le Magnificat de Johann Christian Bach avec le Concerto Köln. Pour terminer cette émission, je vous propose un concerto en ré majeur d'un autre fils de Bach, Wilhelm Friedemann, avec les solistes qui sont Gottfried von der Goltz, Karl Kaiser et Michael Beringer, accompagnés par le Freiburger Barockorchester.

0: C'était le concerto en ré majeur de Wilhelm Friedemann Bach avec le Freiburger Baroque Orchester. C'est ce qui met fin à cette émission de musique classique. Je m'appelle Christophe Gauthier. Merci d'avoir été à l'écoute et je remercie Daniel Fortin qui était à la mise en onde. Restez à l'antenne de Radio-VM pour la suite de notre programmation et je vous dis à la semaine prochaine.
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0: 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L'exposition met aussi en valeur le rôle capital des femmes dans la tradition des soins en tant que gestionnaires et mécènes à travers différentes figures historiques. 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
1: Il est 23h.
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Bonsoir, ici c'est Philippe Adelfan, merci d'être à l'écoute de Carte Blanche. Pour commencer cette émission, je vais vous présenter d'un album Naxos qui va paraître dans le mois de juin et je vous propose de découvrir maintenant une nouvelle intégrale que Naxos est en train de faire des symphonies de Franz Joseph Haydn. Cette intégrale est en charge par l'orchestre de chambre danoise sous la direction de Adam Fischer. Et je vous propose d'entendre sa symphonie numéro 86 en ré majeur.

On vient d'entendre la symphonie numéro 86 en ré majeur de Franz Joseph Haydn. Vous êtes à l'écoute de Carte Blanche. Et maintenant, comme deuxième partie, je vous propose de changer d'époque aussi. On va changer de compositeur et d'époque, on va avancer dans le temps. Et je vais vous présenter, probablement pour la première fois à la radio, des œuvres de la compositrice Johanna Senfter, qui a vécu entre les années 1879 et elle a décédé en 1961. On va entendre sa symphonie numéro 1 en Fa majeur, opus 22, œuvre que Senfter a écrite en 1914. Ça va être interprété par la Deutsche Stadtphilharmonie Rheinland-Pfalz sous la direction de Chelsea Gallo.

0: Et voilà, c'était tout pour cette émission. J'espère que vous avez apprécié mon choix musical et je vous donne rendez-vous à la semaine prochaine à la même heure. Merci et au revoir.
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2: Il est minuit.
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4: L'apôtre Saint Paul nous parle de Dieu qui a supprimé le billet de la dette qui nous accablait depuis les commencements, laissant entendre qu'il fut un temps, en effet, où les commandements de Dieu étaient un poids sur nos épaules et non un secours, une indication routière pour nous aider à mieux connaître le chemin où il nous fallait passer. Dans l'Évangile, le Christ nous enseigne comment entrer en communication et en négociation avec notre Père des cieux, et il le fait au moyen d'exemples qui nous laissent souvent décontenancés, celui en particulier du voisin important qui exaspère son ami en pleine nuit afin de recevoir quelques pains. Qui de nous oserait prier le Père de cette irrévérencieuse manière? Le Christ va loin dans son discours pour nous faire comprendre, et nous demeurons sceptiques quand il nous parle des largesses de Dieu. Et que dire de ce récit dans l'Écriture où Abraham négocie avec le Seigneur avec tellement d'insistance que nous serions nous-mêmes exaspérés d'avoir à compter avec un pareil interlocuteur qui ne lâche prise qu'après nous avoir extirpés jusqu'au dernier centime. Beaucoup diront naïveté d'un récit mythique susceptible tout au plus de nous faire sourire, ce dont les sceptiques précisément ne se priveront pas. En te fermant à un pareil message qui est celui qui vient des profondeurs, en te fermant à la naïveté d'un tel message, ne va pas dire « Ainsi, je suis plus certain de ne pas faire erreur », car il serait plus juste que tu puisses dire « Je donne préscience à la raison et j'impose silence au cœur ». Tout ce qui relève du cœur, en effet, est mauvais conseiller, ne saurait présider à mes choix de vie. Le cœur est un aveugle, la preuve en est faite. Voilà bien le dilemme devant lequel chacun de nous se retrouve tôt ou tard, celui de marcher la tête haute et froide, en ne prenant aucun risque pour éviter ainsi de s'exposer au ridicule, ou bien passer par-dessus les dictats d'une froide prudence pour obéir au penchant du cœur. Et il arrive qu'il est humiliant pour nous d'opter pour la vie plutôt que de suivre la froide raison. On prendra prétexte que trop d'illuminés ont erré loin de la vérité pour faire preuve d'une excessive prudence et de se fermer ainsi aux invitations de la vie. Il nous faudra faire preuve d'héroïsme si nous entendons obéir à l'invitation du Christ qui nous demande de devenir comme de petits enfants afin d'entrer dans le royaume. En agissant ainsi, tu deviens vulnérable à l'excès et tu risques de servir de proie à tous les exploiteurs qui gravitent autour de toi. Un monde de fer sera toujours plus solide qu'un cœur de chair. Voilà bien la leçon que nous livre cet épisode de la Genèse où Abraham, le père des croyants, donne à Dieu des leçons de bonté et de misère.

miséricorde. C'est bien Abraham qui morigène le Seigneur en lui disant « Tu ne vas pas exterminer 10 justes, faire périr 10 justes avec tout un peuple de coupables. Allons donc. » Cette leçon revient trop souvent dans la Bible et il faut nous y rendre plus attentifs. Un jour, Dieu avait décidé d'exterminer son peuple parce que celui-ci l'avait abandonné. On s'en souvient, c'est Moïse alors qui a ramené Yahweh Dieu à un peu plus de modération en lui disant « Que vont dire les Égyptiens en te voyant agir ainsi envers le peuple que tu as choisi ?» Le cœur de Dieu est dans la main de l'homme, dans notre main, malléable à l'infini, impuissant à se défendre contre notre irrespect. L'Eucharistie est là pour ceux qui oseraient en douter. À la dernière scène, on s'en souvient, on voit le Christ aux pieds de ses apôtres pour les laver, comme le faisaient alors les esclaves. Le Sauveur explique aux siens qu'étant le maître, il leur a donné l'exemple du service mutuel. Mais le message va plus loin que le simple exemple à donner. Le geste du Christ nous sert d'exemple, mais si le Sauveur a agi ainsi, c'est d'abord parce que c'est là le fond de Dieu de nous servir, et ceci parce qu'il est l'amour. Nous nous croyons trop facilement convertis au mécanisme de la grâce et de l'amour. Le Sauveur est toujours à nos pieds pour les laver, même s'il est le Maître, comme il le dit lui-même. Mais nous ne comprendrons bien la leçon que s'il est évident à nos yeux que c'est précisément cela qu'il est le Maître, en nous lavant les pieds, et non pas en dépit de cela. Ici, je n'ose entreprendre l'explication, à savoir qu'au dernier jour, lorsque nous paraîtrons devant le juge des vivants et des morts, ce juge sera là, comme toujours, à nos pieds pour les laver. Mais la marche est trop haute pour aujourd'hui. Quels sont nos rêves d'accomplissement chrétien? Que nous sera-t-il nécessaire pour devenir des vivants parmi les vivants du royaume, d'avoir part à ceux qui sont vivants dans le royaume? Aurions-nous besoin de nos vertus pour parvenir au couronnement? Aurions-nous besoin d'une fidélité sans faille pour mériter d'être embrassés? Trêve de labour et de récolte. Il suffira de notre seule qualité d'enfant de lumière. C'est au point que ce sur quoi nous avons spontanément misé pour parvenir au but, notre vertu, notre fidélité, c'est-à-dire notre intégrité et notre bonne conscience, est précisément ce qui empêche la fête gratuite d'irradier. Le pharisien devant l'autel n'a pas engendré la fête et le perdu aux genoux de son père, lui, l'a fait jaillir. Qu'est-il donc requis pour que notre vie soit pleinement accomplie? L'irrecevable nouvelle est que nos mains vides, elles-mêmes, ne suffisent pas pour déclencher la célébration. Il ne nous suffit pas d'être pauvres, en autre mot. Ce sont nos mains remplies de nos infidélités et de nos ingratitudes qui ont reçu cette mission en s'offrant au pouvoir de la miséricorde. C'est cette obol, combien plus infime que celle de la pauvre veuve, c'est cette lourde obol confiée au pouvoir de l'amour qui fera frémir les parvis de la cité sainte en faisant apparaître non pas d'abord la beauté du visage de l'enfant, mais la richesse cachée dans le sein du Père. Nous faudrait-il donc pécher, diront certains, pour pouvoir être accueillis ainsi au dernier jour?
Ceux-là, bien sûr, auraient seulement une notion humaine de la faute. Comme s'il nous fallait poser, nous, des actes mauvais, comme si notre fond de perdu, ce fond capable de toutes les abominations du monde, comme si ce fond n'était pas toujours là pour implorer la surabondance du salut de Dieu en nous, comme s'il fallait y ajouter nos actes. Ceux qui n'ont jamais été reconduits jusque dans leurs ténèbres intérieures se croient pécheurs à la seule mesure des actes mauvais qui auraient pu leur échapper un jour. Ceux-là ignorent que leurs manquements les plus graves ne sont qu'une manifestation partielle de leur état de perdition. Voilà le secret du christianisme. Nous rêvons de perfection chrétienne, sans même penser à nous demander d'abord ce en quoi elle consiste vraiment. Ce qui nous ferme la porte de la maison du Père, ce ne sont pas nos actes mauvais. L'Évangile invite les mauvais comme les bons au festin des noces. Et ce qui nous ouvre la porte, ce ne sont pas nos vertus. L'Évangile nous montre le grand frère et le pharisien en très mauvaise position. C'est uniquement la reconnaissance de ce qu'est le cœur du Père qui nous servira de laisser-passer pour le royaume. Avons-nous foi en l'amour inconditionnel? La vie éternelle, c'est qu'ils te connaissent, toi et celui que tu as envoyé. Mais cette indispensable révélation de ce qu'il y a de plus admirable en Dieu, nous ne pourrons l'obtenir que dans le contraste de notre capacité d'être infidèle et de renier sans fin. Sans exception aucune, les témoins de la lumière et de la vérité ont dû traverser, chacun pour sa part, l'insoupçonnable mer de ténèbres cachée dans leur rêve avant de se surprendre à être embrassés avec joie. Ceci dans un acte éternel. En Père qu'il était, Dieu nous a dispensé d'avoir à liquider nos dettes avant d'arriver chez lui. D'ailleurs, notre dette n'a jamais eu comme destination d'être effacée, mais de manifester le plus pur de ce qui dormait en Dieu, à savoir cette étrange puissance qui lui permet d'anéantir en nous tous les vestiges de la mort pour se réjouir avec nous. L'Esprit seul pourra nous faire comprendre que ce n'est pas en vertu de notre intégrité que nous pourrons pénétrer dans les cieux, mais dans la manifestation de ce qui dort en Dieu en fait de salut absolument gratuit. Notre Dieu savait bien que nous étions fondamentalement infidèles et, en conséquence, il ne pouvait exiger de nous que nous nous présentions devant lui comme des justes, ce que nous persistons pourtant à croire. Chaque jour, nous répétons à Dieu qu'il agit envers nous un peu à la manière des humains qui nous entourent, eux qui ne peuvent aimer que ce qui est aimable. Nous sommes habituellement tentés d'avoir la même attitude devant notre Dieu. Ce qui est lui manquer de respect, ce qui est méconnaître ce qu'il est. Nous avons été dispensés de cette corvée onéreuse que nous impose toute justice humaine, et nous persistons à vouloir gérer nous-mêmes l'insupportable pesanteur de notre propre fardeau, alors que Dieu nous invite à le déposer en lui. Ce n'est pas en évitant la faute que nous aurons droit au baiser, et ce n'est pas à cause de nos fautes que le baiser nous sera refusé. C'est le bonheur puisé dans l'acte d'être embrassé, alors que nous ne le méritons pas, qui nous arrachera à toutes nos idoles et à toutes nos joies malsaines. Nous aurons découvert une joie meilleure que toutes celles que nous avions poursuivies. Et s'il y a encore place en nous pour le mal, ce n'est pas, remarquons bien, parce que nous manquons de générosité, comme nous nous en accusons chaque jour, mais parce que nous n'avons pas frémi d'émerveillement dans l'expérience du baiser de la miséricorde.
Le baiser qui nous attend n'est pas celui qui s'arrête à nos lèvres, mais celui qui transforme, qui touche nos racines, traverse tout notre être pour l'habiller des traits de Dieu lui-même. Mystère ici, il faudra qu'un jour, la mer immense de notre péché, dont nous ignorons la profondeur, soit inondée d'un inconditionnel pardon, et que nous soit révélé ainsi l'insondable amour dont nous avons été prévenus, enveloppés depuis les origines. Nous avions rêvé d'un paradis à coloration terrestre, celui où nous serions libérés du souvenir même de nos fautes. C'était bien là notre espérance, le bonheur total, selon nous. Eh bien, ce que l'Esprit nous réserve est autre chose qu'une béate admiration, simple expérience humaine, mille fois agrandie, si vous voulez. L'éternité qui nous attend est celle où deux abîmes se rencontreront, celui d'un insondable amour, où, dans un acte sans fin, nous verrons notre visage tuméfié se transformer en innocence originelle sous l'action guérissante de l'inconditionnel amour. L'Évangile vient constamment se placer en travers de nos chemins, de nos dimensions humaines. Et comme nous avons du mal à sortir de nos chemins pour entrer ceux qui nous ont été révélés par le Sauveur, nous fêtons les bienheureux. Le Sauveur, en nous mettant en présence de ceux qu'il qualifie comme saints et modèles à imiter, nous place devant une perspective qui cadre difficilement avec notre perception des choses. Il nous décrit des figures de saints que nous n'aurions pas spontanément canonisées. Incompréhensiblement, nous nous interrogeons très rarement sur la véritable nature de la perfection chrétienne telle qu'elle apparaît à la lumière de la révélation. C'est comme s'il y avait pour nous quelque chose de menaçant à entrer jusqu'au fond de la vérité de l'Évangile. Il est trop bouleversant. Un beau naturel, par exemple, chez une personne, nous apparaîtra facilement plus près des valeurs du royaume que la vie souffrante d'une personne profondément blessée par son vécu et qui en impose à tous ceux qui l'entourent. Et plus facilement encore, nous envierons les charismes exceptionnels de témoins qui peuvent remuer la face de la terre, comme un saint Bernard de Clairvaux, une mère Thérésa, par exemple. Non que ces personnes ne soient pas saintes, mais elles ne sont pas saintes à la mesure de leur charisme, mais à la mesure de leur amour, ce qui est un secret invisible à nos yeux, que nous pouvons soupçonner à peine à travers leur agir. Il est bien difficile pour nous de nous en tenir à l'essentiel de la perfection chrétienne, et il n'y a rien d'étonnant à cela quand, chaque jour, nous commettons l'injustice de donner des images aux premiers de classe qui, grâce à une intelligence plus vive, travaillent deux fois moins qu'un élève moins doué, qui, en plus d'un double labeur, est moins apprécié. Si nous sommes si aveugles pour ce qui est des choses de la terre, comment pourrions-nous juger adéquatement des valeurs spirituelles, comme dirait le Sauveur? L'Évangile est très explicite à ce sujet, avec des histoires comme celle de la pauvre veuve et de son obole, ainsi qu'avec les vies manquées qui aboutissent en plein cœur du royaume et à la première place à la table. À l'inverse, la longue fidélité d'un grand frère et celle des observateurs de la loi ont été vertement placardées par le Seigneur, non pas parce qu'elles auraient été mauvaises, mais parce qu'elles se convertissent en monnaie
afin d'acheter le royaume. Voilà le sacrilège, ce que l'amour ne peut absolument pas tolérer. Avec cette conclusion que la souffrance chez une personne est un critère beaucoup plus certain que la vertu dont elle peut faire preuve et qui peut n'être que le fruit d'un beau naturel. C'est donc moins avec nos mérites que nous achèterons notre ciel qu'avec notre pauvreté et notre sentiment d'inutilité. C'est la souffrance, même celle qui est occasionnée par nos erreurs et par nos faiblesses. C'est notre souffrance qui mesure avec beaucoup plus d'exactitude notre chance d'accéder à la définitive lumière. On se demande ici, peut-on être saint sans souffrir? On a la réponse à cette question dans la Passion du Maître. Peut-on souffrir sans être saint? Ici, la question est plus subtile et il faudrait nuancer. Quand les Juifs ricanent au pied de la croix, il y a en eux une souffrance dans cette joie malsaine qui consiste à savourer leur vengeance sur un innocent, sur un témoin de la lumière. Ils sont alors en conflit aigu avec une vérité qui leur crève les yeux, et ils résistent à leur conscience qui leur parle au-dedans et à laquelle ils imposent silence pour sauvegarder des intérêts d'ordre politique ou promotionnel. C'est là le plus aigu de tous les conflits, la raison en conflit avec le cœur. Nous accordons beaucoup plus volontiers notre attention et notre admiration, par exemple, au saint flamboyant que nous l'accordons au saint stérile, comme la pauvre veuve et le publicain au fond du temple, eux que le Christ s'est plu à mettre en lumière. Parce que s'il avait attendu que nous le fassions nous-mêmes, ces pauvres seraient restés toujours dans l'ombre. La véritable sainteté n'apparaît pas à nos yeux. Le Christ doit révéler au publicain au fond du temple qu'il est au cœur même du royaume, puisque ce dernier possède le premier de tous les biens, la paix. De même, pour ce qui est de la Samaritaine, du bon larron, de Zachée et de tant d'autres. La sainteté stérile et la sainteté souffrante n'excitent guère notre convoitise spirituelle, il nous faut l'admettre, et nous avons bien du mal à y voir clair. Quelle forme de sainteté poursuivons-nous? Celle qui se mesure en fruit du royaume ou celle qui se mesure à l'abondance de nos larmes de repentir versées sur notre médiocrité et sur les fruits de mort que nous produisons chaque jour? Cette sainteté est la seule qui ne ment pas, la seule qui ne trompe pas. Elle est immunisée contre toutes les illusions. Bienheureux les pauvres, est-il dit. Bienheureux ceux qui n'ont rien à donner et qui en pleurent. Bienheureux ceux qui ont tout à recevoir et qui sont dans l'obligation de dire au Père, « Je te reconnais comme celui qui peut aimer ce qui n'est pas aimable, un être comme moi. Viens m'embrasser. » La réussite de notre vie chrétienne ne consiste pas en un capital spirituel acquis, mais elle consiste à reconnaître Dieu pour ce qu'il est vraiment. En ceci, disait le Sauveur, consiste la vie éternelle, qu'il te connaisse, toi et celui que tu as envoyé. Quand nous rêvons de perfection et de sainteté, est-ce bien là la phrase qui revient constamment à notre esprit? Connaître le cœur du Père. Pour nous,
La sainteté est ce qui se dégage d'une personne en fait de vertu et de bonnes œuvres. Pour l'Évangile, la sainteté, c'est la surabondance qui émane du cœur du Père pour son enfant malade d'inconstance et d'ingratitude. Voilà donc notre dilemme. Soit nous efforcer d'être vertueux, ou bien connaître le cœur de notre Dieu. Que choisirons-nous? Nous l'avions oublié, notre réussite n'est pas au bout de nos efforts, elle est cachée dans le cœur du Père.

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2: Bonjour à vous, j'espère que vous allez bien. Je ne sais pas si vous avez eu le temps de voir le film Forestible, le documentaire réalisé par Danny Janvier, qui parle des comestibles sauvages nordiques du Québec. Il faut entendre par là les champignons québécois. Pieds bleus et bolés, les champignons québécois sont encore mal connus. Un récent inventaire de biodiversité fongique au sein de la forêt de la seigneurie de Lotbinière dans Chaudière-Appalaches a documenté 8 nouvelles espèces mondiales de champignons. Le récent rapport de Mycosphera, une organisation sans but lucratif de promotion du développement de la mycologie en collaboration avec Nature Québec, identifie également 31 espèces de champignons si rares qu'ils n'ont jamais été aperçus dans la belle province. Aucune espèce de cette diversité fongique québécoise ne figure encore sur la liste des espèces menacées et vulnérables. Pourtant, les champignons du Québec gagneraient en reconnaissance et plus qu'à notre table. Et si l'avenir passait par les champignons ? Nous en parlons tout de suite, ne bougez pas.

0: Ah, je vote pour la science aujourd'hui. Nous voulons vous parler de fonges et de comestibles. Je veux parler des champignons, une large part de la biodiversité de nos forêts qui reste encore très mal connue. Nous allons nous contenter de ceux du Québec aujourd'hui. Vous allez voir, il y en a beaucoup. Donc, pour en parler, je suis en compagnie de Raymond Archambault, le conservateur du Fongarium du Cercle des mycologues de Montréal, qui est hébergé au Centre sur la biodiversité du Jardin botanique de Montréal. Bonjour.
1: Bonjour, bonjour.
0: Je suis aussi en compagnie d'Yvan Perrault, mycologue et président du Cercle des mycologues de la Naudière et de la Mauricie. Bonjour.
2: Bonjour, enchanté d'être avec vous.
0: Nous aussi. Le règle fongique serait l'un des moins connus et des moins protégés, alors que les invertébrés et les champignons représenteraient probablement 90% de toutes les espèces terrestres. Autour de la planète, on compte près de 23 500 espèces de champignons. Ici, les données sur la diversité fongique québécoise restent encore partielles, mais ça progresse. Je vais commencer avec vous, Monsieur Archambault. Le Québec en compte combien d'espèces de champignons? Combien vous en avez au Fongarium?
1: C'est une question piège.
0: Oui.
1: Le Fongarium du Centre de la biodiversité se concentre sur les macro-champignons. Bon. Il y a aussi la part des micro-champignons. Alors, macro-champignons, c'est sûrement autour de 5 000 espèces différentes qu'on a au Fongarium. Il y a aussi des espèces pathogènes qui sont microscopiques, tout ça. Là. Bon, ça c'est, on a de ça aussi.
0: Oui.
1: Alors, au total, le Fongarium qui est très jeune, qui a été créé par le Cercle des mycologues de Montréal, effectivement, on dépasse les 30 000 collections pour une collection qui a été créée en 1988, donc c'est récent.
0: Mm-hmm.
1: Mais c'est une collection qui est moderne, puis très dynamique, puis qui a grossi quand même assez rapidement. Donc, on dépasse facilement les 30 000 spécimens. Puis en macro-champignons, c'est autour de 4 000, un peu plus que 4 000 espèces.
0: Pouvez-vous nous donner quelques noms pour...
1: Oh mon Dieu!
0: Peut-être les plus connus ou les vedettes.
1: Non, mais les vedettes, c'est sûr. Quand on parle de macro-champignons, on parle des amanites, les bolets, les lactaires, les coccinaires. C'est ce que les gens observent le plus fréquemment. Puis c'est aussi des groupes où il y a beaucoup, beaucoup d'espèces, dont certaines qui sont très appréciées.
0: Oui. Monsieur Perrault, vous avez participé au documentaire Forestibles sur la trace des comestibles sauvages nordiques. Quelles sont les espèces qu'on retrouve dans le film et celles que vous préférez?
2: Celles que je préfère manger.
0: Ou
2: parce que moi, je suis intéressé par les beaux champignons, les champignons qui ont des formes étonnantes, des coloris étonnants, qui sont occasionnels, quoique j'ai plus de difficultés à les identifier. Là, mais maintenant, je suis rendu assez alerte dans l'identification des comestibles, même des comestibles assez rares, là, mais qui sont mangés avec certitude, avec sécurité depuis longtemps. Là.
0: Donnez-nous des noms.
2: Moi, j'aime bien manger des amanites comestibles. Je les trouve absolument délicieuses. Une fois cuisinées, à feu moyen doux prolongé, puis refroidi. C'est refroidi, c'est très, très étonnant, là, qu'elles libèrent toute leur... complexité aromatique de saveur, c'est absolument divin. Une amanite comestible, espèce comestible.
0: Ça ressemble à quoi?
2: Les amanites, ce sont des champignons à la silhouette gracieuse, élancée. Ils ont généralement de longs pieds blancs, des anneaux, des beaux chapeaux de différents coloris avec des flocons dessus. Mais parmi les espèces d'amanites qui se mangent, il y a seulement l'amanite rougissante, la golmotte qui a des flocons dessus. On se méfie beaucoup des amanites qui ont des flocons dessus. En général, ils font partie d'espèces non comestibles.
0: Oui. Généralement, on les retrouve sous les pieds de quelles armes? Je sais que les mycologues ne veulent pas donner
1: les amanites. Les amanites, ce sont tous des champignons associés à des arbres.
0: Oui,
1: on est bien servi. Toutes les espèces d'arbres, sauf peut-être les érables, les tuyas, mais les conifères, la plupart des conifères, la plupart des feuillus du Québec ont des champignons associés à leurs racines.
0: D'accord.
1: Mais attention, parmi les amanites, je suis content de voir que Yvan, il a témérité de manger des champignons, mais c'est bien sûr, le conseil général, c'est qu'on dit, faites attention avec les amanites, parmi les champignons mortels, ben c'est ceux qui ont causé le plus d'intoxication.
2: Oui.
1: Donc, on peut les distinguer. C'est faire la différence qui est important. Et s'il y a des intoxications, c'est parce qu'on peut se tromper.
0: Oui. Ah oui.
2: Ah oui, avec les aménites, il n'y a pas de risque à prendre. Il faut absolument être sûr de l'identité, là, puis il faut être un petit peu formé à ça, là. On ne prend pas de risque. Une seule bouchée d'une aménite non comestible, là, comme une aménite tireuse, et c'est la mort. Dans quelques
0: ou
2: jours
0: peut-être
2: tard,
0: deux bouchées.
2: Oui. Une ou deux bouchées. Un centimètre cube, à peu près, ça suffit à tuer son mangeur, apparemment.
1: Yvan, as-tu déjà entendu l'anecdote de l'abbé Potvin qui a dit qu'il connaissait quelqu'un que ça prenait deux aménites, deux sporophores, parce que quand tu en manges seulement un, tu es à moitié mort.
0: Ah. Monsieur Archambault.
2: Il y a eu quelques morts ces dernières années. Là,
0: oui, il faut faire attention et puis idéalement savoir les reconnaître. Monsieur Archambault, présentez-nous ce qu'est un champignon. On pense surtout à ce qui est hors de terre, mais un champignon, c'est bien plus que ça.
1: Mais en fait, c'est surtout pas ça.
0: Mm-hmm.
1: Ce qu'on appelle champignon, c'est ce qu'on voit sur le marché au comptoir des légumes. Uh-huh. On associe ça aux légumes comestibles.
0: Oui. Oh,
1: c'est des fructifications. Et le champignon, l'organisme lui-même, le corps de ces individus-là, indépendamment qu'ils soient reproductifs ou non, le stade végétatif, on ne le voit pas. Il est souterrain. C'est ce qui est responsable de la grande discrétion des champignons. Ben, ils sont discrets, on les voit pas. Mm-hmm. Ils sont beaucoup moins appréhendés, étudiés par les scientifiques. Simplement parce que moins facile à découvrir.
0: Oui. Est-ce que c'est pour ça que vous utilisez le mot « fonge »
1: Le mot fonge, il est très ancien. Hein?
0: Oui.
1: Il s'est répandu depuis une vingtaine d'années, 30 années. Moi, je l'utilise depuis cette période-là. Puis ça existait en Europe d'abord. C'était un mot français, mm-hmm. la fonge. Puis ça signifie champignon en français. En mm-hmm. français. T'sais, en anglais, on va dire funga, mais le mot mushroom en anglais, il est confondant parce que uh-huh. on le limite au macro champignon habituellement.
0: Un peu comme le mot champignon pour la plupart des gens.
1: Exactement,
0: hein?
1: Oui, exactement. Mm-hmm. Mais champignon et fonge en français, c'est des mots mm-hmm. équivalents.
0: OK. Il y a aussi mycélium.
1: Le mycélium, c'est le corps du champignon, le corps, l'organisme lui-même. Puis cet organisme-là est tellement ténu. C'est des filaments très fins qui créent le fonctionnement de ces organismes-là. Ils sont pas comme les plantes ou les animaux pluricellulaires. Ils ont pas de tissu, ils ont pas d'organes. Non, c'est simplement des filaments. Puis c'est avec ces filaments-là que les champignons doivent s'organiser pour se développer dans le substrat en présence de plein d'autres micro-organismes qui sont là. Les bactéries, les nématodes. Oh, mettez-en, c'est un monde souterrain dans lequel les champignons se développent.
0: Oui, et il y a aussi mycorhizes quand ils communiquent avec les arbres. Et
1: oui, ça, c'est un aspect de la fonge. Hein. Mm-hmm. Il y a beaucoup de champignons.
0: Oui.
1: Beaucoup, vraiment de champignons qui vivent en symbiose avec d'autres organismes.
0: Oui.
1: Et une des symbioses, c'est les mycorhizes. Oui. Myco, champignons, rhizes, mm-hmm. racines.
0: Monsieur Perrault, qu'ignore-t-on sur les champignons sauvages comestibles? Je sais que vous êtes beaucoup dans les comestibles.
2: Oui. Qu'est-ce qu'on ignore?
0: Qu'est-ce que la plupart des gens ignorent?
2: On est encore faible. Pour ce qui est de l'ignorance, je ne sais pas trop. Les qualités nutritives sont encore mal connues. Il semble qu'ils soient riches en micronutriments, mais faibles en macronutriments.
0: Pour vous, quels sont ceux ou celui qui présenterait peut-être une qualité nutritive intéressante et qui serait peut-être un peu moins connu que, j'allais dire, le bolé ou le chanterelle ou la morille, qui sont peut-être le trio les plus connus, là?
2: Oui, je verrais bien les zygrophores et les tricholomes qui poussent tard en automne, là, qui sont rarement dans les assiettes des gourmets, là. Je pense qu'ils auraient des qualités nutritives intéressantes, mais ça coûte cher d'analyser les qualités nutritives d'un nouvel aliment en faisant étude là, en laboratoire. Là. Ça coûte plusieurs milliers de dollars. Hein. Puis souvent, les micronutriments qui sont là-dedans ne sont pas détectables ou très difficilement détectables par les laboratoires actuels avec leur équipement. Là. Fait que, vous voyez, on a encore pour des années et des années avant d'établir leur valeur nutritive réelle.
0: Entendu. Monsieur Archambault, il y a un intérêt mitigé de la recherche universitaire sur la mycodiversité au Québec. Pourquoi? Pourquoi la recherche
1: donc, scientifique... Ça s'inscrit dans un mouvement général d'une diminution de l'intérêt pour les inventaires biologiques.
0: Oui,
1: autant les pour les insectes, les herbiers. Mm-hmm. Disons, il y a une baisse d'intérêt pour les études de terrain. Et puis, puis on s'en va plus vers des analyses plus économiquement rentables, c'est-à-dire des genres de recherche qui amènent des fonds, plutôt que de consacrer des fonds de recherche à ce qui, pour beaucoup de monde, n'a pas de répercussions à court terme.
0: Ouais,
1: puis les champignons sont les grands perdants de tout ça, de ce processus-là. Je suis d'accord avec Yvan, par exemple, il mentionne les tricholomes, qui sont des champignons qui peuvent être super intéressants, super délicieux. Pourtant, c'est chez les tricholomes qu'on rencontre le plus d'avertissements. Certaines espèces qui disent, écoute, oui, mange-en, mais fais attention à la quantité et à la répétition. Mangez souvent une espèce de champignon en quantité, parce qu'il y en a beaucoup, par exemple. Il y a plusieurs cas de problèmes qui sont survenus suite à ça. Et parmi les champignons qui présenteraient des risques, en tout cas ceux avérés présentement, il y a des tricholomes.
0: Mm-hmm.
1: Délicieux. Bon, oui, mangeons-en. Il y en a beaucoup. Ça ne me coûte rien. C'est bon. Mais ça fait partie des champignons qui... Il y a des produits chimiques là-dedans qu'on ne connaît pas présentement et qui peuvent avoir des conséquences sur la santé. Puis ça, ça s'applique même à des champignons qui sont même communs.
0: Oui, oui. Donc, il faut mieux les connaître. C'est pour ça que le travail de science citoyenne est important. Et aussi, peut-être, la recherche qui est liée à ça. Je sais que, Monsieur Perrault, vous allez dans les bois pour emmener du monde, justement, pour apprendre à les connaître.
2: Oui.
0: Donc, c'est quoi votre travail dans les bois, là, dans la forêt de forestier, par exemple?
2: C'est simple, c'est qu'on entre en forêt, on est un groupe, puis là, on cueille des champignons, mais souvent, les champignons ne sont pas au rendez-vous, hein, parce que c'est sec, là, surtout l'année passée.
0: Oui.
2: Et on essaie de faire le maximum pour se retourner vers les plantes, les petits fruits sauvages quand il y en a, les arbres. On essaie là, de ne pas perdre de temps quand on est en forêt, puis pour que les gens y retournent avec des apprentissages, là. Fait que c'est ça, je suis un peu un animateur. Il y a des périodes aussi où je cueille en solitaire, là, puis là, je reviens vite vers le groupe. Et à la fin, on met en commun les champignons sur la table, puis on les identifie formellement. Là, où on va le plus loin qu'on peut dans les identifications, on a nos livres de référence. Puis c'est très intéressant pour les gens qui viennent aux excursions de mon cercle de mycologie, ainsi qu'aux excursions de tous les cercles de mycologie au Québec. C'est la façon de procéder là, habituelle, là, l'identification de tous les spécimens récoltés sur une belle table. Là. Puis on envoie à tous les stades, on envoie jeunes, moyens, vieux. C'est vraiment très, très important d'assister à ces excursions-là pour pouvoir s'affranchir du danger de la méconnaissance puis des erreurs possibles. Là. Puis évidemment, ben pendant que je suis là, ben à la fin, si c'est possible, là, s'il y en a, je fais le tri sévère des spécimens comestibles, d'espèces comestibles, dans un parfait état de fraîcheur. Puis là, ben, je les mets groupés dans des sacs bien identifiés avec des conseils de cuisine. Des fois, c'est pas possible. Là, on trouve seulement des champignons en mauvais état. Mais quand c'est possible, les gens aiment bien repartir avec des sacs de champignons sauvages à cuisiner, d'espèces nouvelles auxquelles ils n'auraient pas osé s'attaquer tant que ça. Mais avec moi, ils sont en sécurité.
0: Entendu. Monsieur Archambault.
1: Oui. Au Québec, il y a 14 groupes de mycologues amateurs, ce qui est à peu près 3 fois plus de groupes que dans le reste de tout le Canada. Il y a 14 groupes de mycologues amateurs, et effectivement, comme Yvan le décrit, des gens vont en forêt, apprennent à reconnaître des champignons, recherchent surtout des comestibles, reconnaître des toxiques. Mais il y a un phénomène qui se produit dans la plupart des clubs, c'est qu'il y a parmi les amateurs, il y a des gens qui deviennent des mordus de la mycologie, qui s'intéresse à tous les aspects. Ils veulent connaître les champignons, souvent même ils n'en mangent pas. Et c'est quelques personnes-là qui deviennent demander des mentors pour tous les autres.
0: Oui.
1: Et ces personnes-là, souvent, se livrent à la cueillette et à l'inventaire. C'est-à-dire, ils prennent des photos, font des récoltes, font sécher les champignons pour les conserver dans le but d'études futures. Mm-hmm. Il y a quelques mycologues comme ça, répartis dans la grandeur du Québec, et ce sont des pourvoyeurs du Fongarium CMMF.
0: Oui, ben oui.
1: Ces collections-là qui montrent qu'ils sont très bien faites, avec des photos à l'état frais, champignons bien séchés, identifiés correctement ou même avec erreur, ça, c'est pas grave. Quand la collection peut être conservée. Puis comme le mentionné Yvan tout à l'heure, tu sais, l'étude approfondie se fait au microscope, après coup, mm-hmm. et bien sûr, avec le moléculaire, l'ADN. Yvan l'a mentionné d'ailleurs, ça devient de plus en plus indispensable pour faire la différence entre tous les champignons qui se ressemblent.
0: Oui, ben c'est ça, c'est Monsieur Perrault les voit frais et vous, au fongarium, vous les voyez secs, d'après ce que
1: les
0: je
1: deux.
0: Comprends.
1: tout y passe.
0: C'est quoi la mission du fongarium? Qu'est-ce que vous faites?
1: Oui, la première mission, c'est la mycodiversité. Hein. Mm-hmm. Inventorier la mycodiversité du Québec. Oui. Puis ça, là, c'est en pleine croissance. Grâce aux mycologues amateurs, grâce à ce qu'on appelle la science citoyenne, oui. du travail d'inventaire très bien fait, ça aboutit au fongarium. Donc, documenter la mycodiversité. Oui. Et l'autre but, mais on est là-dedans aussi, c'est de contribuer à des recherches en systématique dans la classification des champignons. Donc, au fongarium, on reçoit quand même pas mal de demandes de prêts, de collections, des collections, des demandes d'Europe, des États-Unis, même du Japon, pas tellement d'Asie. Actuellement, il n'y a rien en Asie qui se passe au point de vue des échanges. Mais puis beaucoup au Québec qui ont servi à des études plus en systématique, c'est-à-dire là, analyser la classification. Puis je peux vous donner un exemple. Oui. Récemment, avec Myco Québec, c'est un site Internet facile d'accès, avec Myco Québec, il y a eu un inventaire des russules du Québec. Bon, ils ont répertorié au-delà de 200 collections, espèces, là, plus que 200 espèces de russules, la plupart ils venaient du fongarium, et ils ont fait faire des études moléculaires, bon, microscopiques et moléculaires, tous les champignons photographiés à l'état frais. Et parmi ces 200 espèces-là, il y en a 100, la moitié, qui sont pas encore nommés. C'est des espèces non décrites. On a des spécimens, mais on n'a pas le nom officiel. Il a peut-être jamais été attribué. Donc, il y a un champ d'études.
0: Des nouveaux champignons.
1: Il y a un champ d'études énorme, et ça, il y a très peu de mycologues scientifiques qui se livrent à ce travail de décrire les nouvelles espèces. Or, elles sont très nombreuses.
0: Oui, je suis d'accord avec vous. Les champignons et les autres lichens formeraient donc un des piliers dans les plans de restauration des écosystèmes, comme le soulignaient les membres de l'Union internationale pour la conservation de la nature lors du Congrès mondial pour la nature d'Abu Dhabi aux Émirats arabes unis en octobre dernier, 2025. Et les membres ont d'ailleurs souligné l'importance de poser des actions pour mieux protéger les champignons avec une motion, la motion 91. Rappelons que l'Assemblée nationale des Nations unies a proclamé la période 2021-2030, la décennie pour la restauration des écosystèmes. Monsieur Perrault, comment est-ce que les champignons peuvent aider les écosystèmes et les sols à se restaurer?
2: Oh oui, ça a commencé depuis environ 25 ans déjà. Là. On commence à procéder à ce qu'on appelle la mycorémédiation des sols. C'est-à-dire qu'on inocule certaines espèces de champignons au niveau du mycélium qu'on a développé là, en laboratoire dans des terrains contaminés. Puis on sait que ces champignons-là, là, ils vont développer leur mycélium, là, leurs filaments, leurs ifs, là. Puis qu'avec les enzymes produites par ces filaments-là, ben il y a des chaînes moléculaires complexes là, de produits contaminants là, qui vont pouvoir être défaites en molécules plus simples qui elles, vont pouvoir être absorbées par l'ensemble du cycle naturel. Fait que, donc, la mycorémédiation des sols est en cours. Moi, si j'étais plus jeune là, et plus d'affaires, je me partirais une compagnie là-dedans. Là. Les sols contaminés au carburant, là, aux énergies fossiles.
0: Vous ne vous lanceriez pas dans les mycomatériaux, matériaux composés de mycélium?
2: Ben, en fait, je me lancerais dans les deux. Les deux sont vraiment l'avenir. Alors, peut-être plus encore les mycomatériaux là, avec les ifs là, des champignons qu'on développe là, artificiellement.
0: Qu'est-ce qu'on en fait?
2: On peut en faire toutes sortes de choses. On en fait des films plastiques, là, des pellicules de plastique, là, mais qui n'ont pas de plastique, voyez-vous, puis ils vont se décomposer, mais ils vont remplir le même office. On en fait aussi des composantes qui avec la mélanine là, qui sont noires, là, qui bloquent les rayonnements solaires. Ça, c'est pareil pour les combinaisons d'astronautes en sous-couche.
0: Oh.
2: Oui, ou les patients qui ont des radioscopies. C'est un micro-matériau qui peut entrer dans les protections contre les rayons X. Là. Puis aussi, ça peut rentrer dans la fabrication de toutes sortes d'objets de la vie de tous les jours. Le problème à date là, avec les micro-matériaux, c'est que ces ifs de champignons-là, ils peuvent connaître une croissance continue. Que le matériau qu'on peut former, il peut se déformer par la suite. Il y a a en exposition dans un musée une chaise là, qui est célèbre, qui a été faite en micromatériaux. Là. Et puis, elle change de forme subtilement avec le temps.
0: Avec l'humidité?
2: Avec l'humidité ou avec la croissance naturelle continue.
0: Même les artistes, en fait, peuvent l'utiliser.
2: C'est spécial parce qu'on a ces ifs-là qui continuent de se développer, mais hors terre, à l'exposition de la lumière, à l'exposition avec l'air respirable qui comporte beaucoup d'azote. Puis on sait que les champignons, au niveau des mycéliums, ils détestent l'azote. Hein. C'est pour ça qu'ils sont tous réfugiés sur Terre là, depuis des centaines de millions d'années. Comme s'ils vivaient une sorte d'hiver nucléaire là, avec la constitution de l'atmosphère respirable. Parce qu'avant, l'atmosphère n'était pas pareille. Hein. Puis les champignons étaient très à l'aise à l'extérieur. Il fut un temps où la Terre entière, on voyait seulement les océans, puis était émergée de la roche. Puis, seule forme de vie, c'était des champignons qui peuplaient la roche avant l'arrivée des premiers végétaux. Fait que, il semble qu'ils aient conservé, les champignons de cette époque-là, des premiers âges de la Terre, la capacité d'absorber les rayonnements solaires, les parties indésirables là, des rayons qui confinent à la radioactivité. Puis à Tchernobyl, avec la patte d'éléphant, c'est un cas célèbre, là. c'est une espèce de résidu là, qui a coulé, là, qui a une forme de patte d'éléphant. Mais là, la radioactivité est en train de baisser très, très rapidement là-dedans, avec les mesures qui sont prises par les courageux, là, parce qu'il faut quand même aller là, se rapprocher, puis une exposition de quelques minutes de trop, puis c'est la mort assurée, là. Puis les mesures de radioactivité semblent anormalement basses, puis sont même contestées. Hein? Ils n'avaient pas tenu votre appareil comme il faut, tout ça. Mais il est recouvert d'un champignon noir, qui est un cladosporium. C'est ça, je sais pas si ça en a, c'est un nom compliqué, cette affaire-là. Un cladosporium. Ça bouffe la radioactivité, cette affaire-là. C'est fascinant.
0: Il y a plein de recherches scientifiques qui seraient à mener, finalement, si je comprends bien, sur toutes les promesses d'un organisme, finalement, qu'on connaît encore bien mal et bien peu. Monsieur Archambault, je vais terminer avec vous. Vous qui avez dévoué toute votre vie à la fonte, je ne révélerai pas votre âge. Donc, je voudrais que vous nous parliez, justement, peut-être des confusions fréquentes sur la place du règne des fongies dans l'arbre de la vie, ou peut-être simplement de pourquoi vous aimez tellement, vous intéressez tellement à la fange.
1: Les champignons sont méconnus, c'est sûr,
0: oui.
1: Parce qu'on comprend mal leur succès évolutif.
0: Mm-hmm.
1: Mais avant de comprendre leur succès évolutif, il faudrait le reconnaître.
0: Oui.
1: Reconnaître qu'ils connaissent une radiation évolutive énorme. La capacité de s'adapter à toutes sortes de conditions différentes dans le milieu, tous les habitats, les différents substrats, les phénomènes de compétition avec tous les autres organismes pour des organismes, qu'on se le dise, le mycélium, ce sont des petits filaments multicellulaires qui ont des grandes capacités. Et tout ça découle de l'usine chimique. Les champignons présentent une diversité de processus chimiques incroyables. Ça touche à ce qu'on appelle les métabolites secondaires ou substances naturelles. Et puis, c'est incommensurable. C'est vraiment une grande diversité et même des champignons qui peuvent se ressembler peuvent avoir des aptitudes chimiques très différentes. Donc, la capacité de s'adapter, dégrader des matériaux. Oui, on a trouvé des champignons pour dégrader à peu près n'importe quoi. Mais attention, ces champignons-là, il suffit pas de les répandre dans le milieu puis ils vont tout dégrader. Non, ça marche en laboratoire. Et c'est souvent le cas de ces substances, ces usines chimiques-là sont expérimentées en laboratoire ou sur des animaux de laboratoire, dans des plots de pétri sur le lagar. Puis on tire des conclusions,
0: des conséquences. Toujours puis, parfois, être un peu modeste, finalement.
1: Parfois ces conclusions-là sont généralisées. Et puis, on en trouve plein sur Internet. Des produits naturels de champignons cherchés, par exemple le Ritchi, c'est incroyable tout ce qui est galvaudé là-dedans. Alors qu'il n'y a à peu près pas d'études cliniques sur du monde vivant, le laboratoire humain de test. Oh, il y a sûrement des champignons. Attention, là, je ne dis pas que c'est jamais bon, parce que la population de l'humanité a doublé grâce aux champignons, la pénicilline. Ça vient des champignons et c'était un bienfait énorme. Il y en a d'autres, la cyclosporine, il y a quelques substances comme ça qui ont été un bienfait énorme pour l'humanité, mais là, généraliser, il faut faire attention aux généralisations. Donc, c'est ça, là, comprendre la complexité de ces usines-là, les capacités que ça peut produire. Puis c'est vrai, c'est sûr et certain qu'il y a des substances, des médicaments nouveaux qu'on peut trouver chez champignons, Ce qui manque présentement, c'est les études cliniques en médecine, qui peuvent nous confirmer hors de tout doute. Alors, les gens, souvent, malheureusement, ça s'appuie sur des... Bon, ça peut être Internet, ça peut être Facebook, ça peut être peu importe, là. On s'appuie parfois sur des choses anecdotiques. Je ne parlerai pas d'intelligence artificielle, c'est encore pire, mais comme si c'était tout était possible. Attention, c'est ça. Il faut développer le raisonnement pour bien comprendre toute la nature réelle des champignons.
0: Oui, puis peut-être la recherche scientifique aussi.
1: C'est fondamental, mais oui.
0: Ben, merci beaucoup. Merci, on était en compagnie.
1: C'est un plaisir.
0: De Raymond Archambault, le conservateur du Fongarium, donc du Centre sur la biodiversité du Jardin botanique de Montréal, et de Yvan Perrault, mycologue et président du Cercle des mycologues de Lanaudière et de la Mauricie.
2: Merci d'avoir accueilli.
0: Voilà, c'est tout pour aujourd'hui. Je vote pour la science, c'est une production de Science Presse avec Radio-VM. À la régie, Jérôme Costigan. À la recherche cette semaine, la réalisation et le micro, Isabelle Burguin. Si vous avez aimé l'émission, partagez-la. Vous pouvez aussi suivre la page de Je vote pour la science sur le site de Science Presse. Je vous souhaite de passer à tous et à toutes une très belle semaine à notre antenne.
3: Jing Jiahua est un chercheur typique de ceux pour qui les progrès de la bioinformatique ont préséance sur le sens.
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0: Tout au long de la saison, nous partagerons nos plaisirs, nos joies de lecture et nous nous entretiendrons surtout avec les hommes et les femmes qui sont derrière ces textes. Aujourd'hui, nous débuterons avec Jean de Chincheron et son magnifique livre « Mal étroit ». Sœur Catherine, pourriez-vous nous présenter cet auteur?
1: Bien sûr. D'abord, bonjour Jean de Saint-Chéron. Nous allons bientôt vous entendre. Vous êtes actuellement directeur du cabinet du recteur de l'Institut catholique de Paris. Vous avez publié un premier essai, « Les bons chrétiens » chez Salvator. Puis, dans cet essai sur les bons chrétiens, dans lequel vous citez Bernanos, notre Église et l'Église des saints, vous avez voulu démarrer sur des saintes avec Thérèse de Lisieux. Vous avez publié chez Grasset l'éloge d'une guerrière et puis ensuite cette année ce merveilleux roman Mal étroit, toujours chez Grasset. Avant de vous entendre Jean de Saint-Chéron, je me permets de vous lire à la page 71. Il s'agit donc d'Yvonne Beauvais. Yvonne, elle ouvre les yeux en sursaut. C'est venu du côté de la cheminée. Quelle heure est-il? Je ne suis pas folle tout de même. Elle se lève pour en avoir le cœur net. Ouvre le rideau sur une grande lune. La chambre est vide. Tu as dû rêver, ma fille. Évidemment, impossible de se rendormir. Mais voilà que ça recommence. Yvonne, c'est une voix d'homme. La tête sous l'oreiller, ça finira par passer. Ce doit être la fièvre. Notre Père qui es aux cieux, que votre nom soit sanctifié, que votre règne vienne, que votre volonté soit faite. Yvonne, Yvonne. Alors elle accepte d'y croire. Elle s'agenouille au bas du lit. Seigneur, si c'est toi. Et soudain, une lueur apparaît sur le mur qui ne lui fait pas peur. La tache lumineuse s'étend. Une croix se forme distinctement sous ses yeux. Elle ne voit personne, mais la voix reprend. Elle est réveillée. C'est bien une voix physique, matérielle. Ce sont bien ses oreilles qui entendent, avec une surprenante douceur. Veux-tu la porter? La croix est d'un blanc vif. Oh oui, Seigneur. À cet instant, elle a l'impression de retrouver le bonheur ineffable de la messe de l'autre jour, et elle a peur que cela l'emporte de nouveau. C'était trop fort, mais la voix poursuit. Sois une âme abandonnée. Accepte les épreuves que je t'enverrai comme la plus grande grâce et la plus grande faveur donnée aux âmes que j'aime. Accepte-les sans te plaindre. Je t'aime. Ô Seigneur, je vous aime, mais est-ce bien vous, Seigneur? Je suis folle, n'est-ce pas? Mais qu'est-ce que se lise dans ma main? Et voilà que l'amour est de nouveau trop fort, trop doux. Mon cœur va éclater. Arrête. Ce texte que je viens de lire, c'est donc Mère Yvonne, aimée de Jésus, Yvonne Beauvais, une contemporaine, morte en 1949, Jean de Saint-Chéron. Qui est-elle?
2: Écoutez, c'est une très vaste question parce que elle a beau n'avoir passé effectivement que 49 ans sur la terre, elle a vécu 1000 vies. Yvonne, c'est à la fois cette petite fille qui grandit à l'ombre de ses grands-parents maternels parce que sa mère était partie travailler dans d'autres provinces de France et qui très tôt est frappée. À la fois par le service des pauvres qu'elle voit, dont elle voit ses grands-parents, qu'elle voit ses grands-parents pratiquer au Mans, dans la ville de l'ouest de la France, en Mayenne, où elle grandit. Et puis elle est frappée également quelques années plus tard par la lecture de l'histoire d'une âme.

0: de Thérèse de Lisieux, qui est encore loin d'être sainte, qui enfin, d'avoir été canonisée, qui n'est même pas béatifiée, puisque nous sommes au tout début du XXe siècle, hein, dans les années 1900. Elle est comme saisie par un grand désir de vivre la sainteté à travers l'amour radical des autres. Et ce serait trop long si je détaillais ce qui se joue déjà à cet âge-là dans son enfance. Mais en tout cas, ce qui est sûr, c'est que ce point de départ, cette volonté de s'oublier elle-même pour le bonheur et la vie des autres qu'elle, sera peut-être le fil rouge de toute son existence, qui se matérialisera de différentes façons. Donc à l'adolescence, il y aura vraiment le service des misérables dans la banlieue parisienne. On pourra peut-être y revenir si nous avons un moment.
1: Oui, bien sûr, mais ensuite, allez-y, détailler justement cette...
0: Donc simplement pour que ce soit clair, donc d'abord ce grand moment à l'adolescence et jusqu'au début de l'âge adulte du service des misérables dans la banlieue parisienne. Ensuite, le deuxième grand moment, c'est son entrée au monastère chez les Augustines à Malétroit, ordre qu'elle n'a pas choisi par hasard puisque sa congrégation est dévouée au service des malades. Et puis le troisième et dernier grand moment, ce sera celui de son engagement héroïque pendant la Seconde Guerre mondiale. Donc depuis la petite ville de Malétroit où est son couvent en Bretagne, et elle s'engagera dans des actions de résistance héroïque, en particulier en cachant deux jeunes filles juives et puis surtout des dizaines et des dizaines de résistants maquisards, parachutistes alliés, blessés en les faisant fuir, en réussissant à organiser un réseau de faux papiers, enfin bref, des choses assez extraordinaires, en montrant un courage extraordinaire aussi face à la Gestapo notamment, ou aux officiers SS qui viennent perquisitionner le couvent. Et puis elle mourra donc quelques années après la guerre en 49, bardée de maladies, tellement de maladies que les médecins ont eu beaucoup de mal à comprendre comment elle avait pu vivre tant d'années avec toutes ces maladies de cœur, de rein, cancer du sein, etc. Bon, bref, totalement multipliée. Elle avait été devenue énorme en plus parce qu'elle avait une mauvaise production d'albumine. Voilà. Je vous dis sa vie de charité en quelques mots.
1: Sa vie visible en quelque sorte. Voilà. Une vie visible qui peut expliquer beaucoup de choses, mais finalement, il y a votre roman. Oui, allez-y.
0: Oui, c'est ça, mais mélangé à tout ça, parce qu'il ne faut pas distinguer. Il n'y a pas l'Yvonne pragmatique et charitable qui est capable de construire des hôpitaux et de sauver des résistants blessés en les déguisant en bonne sœur. Il n'y a pas d'un côté ça et de l'autre la mystique, puisque l'extrait que vous venez de lire nous révèle l'intensité très étonnante de sa vie mystique avec des phénomènes inexplicables. Les deux sont parfaitement mêlés. Voilà. Et moi, l'enjeu de mon livre, c'était de montrer que l'on soit croyant ou pas, d'ailleurs, hein, je crois que c'est un livre je suis très heureux d'avoir pu remarquer que c'est un livre qui avait touché aussi largement un public non-croyant, sans doute grâce à l'histoire extraordinaire d'Yvonne dans la vie matérielle, concrète, qui parle à tout le monde, mais aussi parce que la place occupe le surnaturel ou l'inexplicable dans nos vies, en tout cas l'inexplicable, touche tout le monde en fait, interroge tout le monde, et elle, c'est de manière effectivement très forte, depuis la petite enfance jusqu'à la fin, qu'elle dit vivre, qu'elle vit des phénomènes inexplicables, spectaculaires et très nombreux. Voilà, jusqu'à la stigmatisation et la bilocation, le fait de pouvoir être dans deux endroits à la fois.

0: dans votre roman, dans votre récit de la vie de, de Mère Yvonne, c'est que vous jouez sur les deux tableaux, c'est qu'à la fois vous êtes, vous avez, il y a tout un texte qui raconte ce merveilleux, son histoire, et vous posez la question, mais elle, souvent, vous lui faites dire, suis-je folle? Mais même vous, vous dites, mais est-ce que c'est vraiment vrai ce que je vous raconte? Et c'est, je trouve que c'est ça qui est intéressant, cet aller-retour entre ces épisodes absolument incroyables. Elle est arrêtée par la Gestapo, et puis il y a un prêtre qui est à Paris et qui est dans le métro et qui entend Mère Yvonne lui dire aidez-moi, aidez-moi. Donc
1: il la voit, même.
0: Oui,
1: elle
0: la voit.
1: Elle lui apparaît dans la rame du métro, dans le couloir du métro.
0: C'est ça qui est très intéressant, c'est votre propre façon de nous raconter la vie à la fois du monde et pas tout à fait du monde de Mère Yvonne. C'était quoi votre positionnement là?
1: Moi, au début, j'étais assez sceptique, en fait, même très sceptique au moment où j'ai commencé à m'intéresser. Mais par contre, alors j'étais à la fois très sceptique sur le surnaturel, enfin les phénomènes inexplicables, les phénomènes extraordinaires de la vie mystique, comme on dit, hein, c'est l'expression consacrée, mais voilà, les phénomènes surnaturels inexplicables, très étranges. Il y a des apparitions de fleurs aussi, enfin bref, il y a beaucoup de choses très étranges qui peuvent être même dérangeantes, parce qu'on se dit mais c'est impossible, qu'est-ce que ça veut dire, qu'est-ce que c'est que cette histoire. Donc moi j'ai toujours, je suis pas particulièrement féru ni passionné de la vie mystique spectaculaire. J'aime bien les mystiques, mais les mystiques plus disons moins
2: dérangeant, plus simple.
1: Oui, moins spectaculaire en tout cas. Mystique de Thérèse de Lisieux.
2: Oui, exactement.
1: Il n'y a pas de phénomène surnaturel bizarre. Donc j'étais assez sceptique, mais je me suis attaqué à sa vie pour deux raisons. D'abord parce que son héroïsme aux heures de la guerre, quand j'ai découvert, m'a vraiment fortement impressionné, et j'étais assez mal à l'aise avec le fait que cette figure soit si méconnue, qu'elle ait été oubliée. Alors c'est vraiment une grande figure dans les poches de résistance de l'Ouest de la France, avec vraiment des actes héroïques extraordinaires, et elle a pris des risques complètement fous pour elle-même, pour sauver des hommes qui souffraient, qui étaient traqués, etc. Et puis la deuxième chose, c'est aussi le traitement qui lui avait été réservé par l'Église, puisque en 1960 le cardinal Ottaviani, préfet du Saint-Office, donc l'ancien dicastère pour la doctrine de la foi, et qui était aussi le successeur de l'Inquisition, en fait, et a refermé son dossier de manière définitive en publiant un décret, non seulement balayant, en principe pour toujours, la possibilité d'une béatification d'Yvonne Beauvais, et en même temps, tout en indiquant que, parce que la formule qui fait rire, c'est qu'il aurait dit trop de miracles, mais surtout en réalité, il dit qu'il pense que c'est une mystificatrice, que tout est faux, et que c'était une personne mégalomaniaque qui cherchait à fasciner son entourage. Donc un jugement extrêmement violent, et puis une interdiction de publier sur elle quoi que ce soit, etc. Donc il referme vraiment. Et il interdit toute postérité à cette figure. Et en fait, quand j'ai compris que sans doute c'était à cause de cette décision de l'Église de refermer définitivement le dossier Yvonne Beauvais, qu'elle était tombée dans l'oubli, j'ai eu envie quand même d'y voir plus clair. Par moi-même, et puis surtout peut-être de restaurer malgré tout cette figure d'héroïne. Et au fil de mes recherches, en fait, alors que j'étais très sceptique sur le versant surnaturel, c'est vrai que j'ai été de plus en plus troublé, peut-être que ça se sent dans le livre, je ne sais pas, de plus en plus troublé. En tout cas, la certitude à laquelle je suis arrivé à la fin, c'est qu'elle n'était pas menteuse. Qu'elle n'a pas menti, qu'elle n'a pas inventé, et que ce qu'elle dit là, avoir vécu, elle l'a vécu d'une certaine manière.

0: Ce qui est étonnant aussi dans votre livre, on sent à quel point, dès l'introduction, vous êtes partie prenante de ce qu'elle a fait au niveau de la charité, du service, du don d'elle-même. C'est d'abord là-dessus que vous vouliez insister. Et puis voilà, il y a ces phénomènes extraordinaires. Rappelez-nous justement cette première partie de sa vie, comment elle a servi les plus pauvres dans la totale discrétion.
1: Oui, bah alors justement, après avoir effectivement rejoint sa mère après quelques années chez ses grands-parents au Mans, quand elle a pu grandir, donc elle avait aussi une sœur et les deux filles, parce que son père était mort alors qu'elle était encore toute petite. Donc elle a grandi orpheline de père, donc elles ont voyagé un petit peu en France avec leur mère, les deux petites filles de pensionnats ou d'établissements d'enseignement catholique de différentes villes, puisque la mère de d'Yvonne, donc Lucie, était directrice d'établissement scolaire. Et puis, à un moment, elles arrivent à Paris, au milieu de l'adolescence d'Yvonne. Et c'est là il y a aussi un épisode en Angleterre, mais enfin, moi, je ne peux pas tout raconter.
0: Non, mais loin, peut-être...
1: Oui. En Angleterre, où a germé un petit peu l'intuition d'une... peut-être d'une vocation monastique, religieuse, mais enfin, c'est quand même encore très incertain, imprécis. Mais alors, surtout, c'est l'arrivée à Paris qui va être vraiment le déclencheur de cette charité active de manière absolument radicale, éblouissante, puisqu'elle découvre, on est après la Première Guerre mondiale, et elle découvre, donc à la fin des années 10, début des années 20, et elle découvre que des populations entières de misérables vivent dans des conditions affreuses à Paris même et ou aux portes de Paris dans la banlieue. Donc il y a Montmartre, qui était très très loin d'être le quartier touristique tel qu'on le connaît aujourd'hui à Paris. La face nord de Montmartre notamment, c'était absolument misérable, vraiment l'impression d'être au milieu du 19e siècle dans un roman de Victor Hugo. Des familles entières qui vivent dans des taudis, des enfants pas soignés, à moitié nus, etc., qui se nourrissent de rien. Il y avait aussi la banlieue nord, Bobigny, Pantin, et puis la banlieue ouest, en particulier Billancourt, où il y avait eu des usines d'obus pendant la guerre, et donc la terre avait été totalement acidifiée par les poudres, etc. Donc tout était devenu comme un no man's land. On disait on parlait des fortifs. À la fin du 19e, l'expression était restée, donc les fortifications autour de Paris, et ces zones-là où vivent vraiment des familles dans une misère hallucinante, dans des bidonvilles quasiment. Et Yvonne, elle, qui est donc de la moyenne bourgeoisie, qui vit à cette époque-là dans le 17e arrondissement de Paris, près des Ternes, est saisie par cette misère. On ne sait pas bien comment d'ailleurs elle en a connaissance, c'est quelque chose d'un peu mystérieux. Elle-même dit qu'elle y a été poussée par un ange. Elle découvre des familles entières qui vivent dans une misère noire et elle entreprend de les aider petit à petit. Donc elle se met à apporter du charbon, du sucre, parfois même de l'argent, des vêtements, etc. Et puis il y a de plus en plus de familles qu'elle se met à aider, donc vraiment de façon extrêmement discrète, puisque ni sa sœur ni sa mère ne sont au courant de ses agissements. Le soir, elle y va dès qu'elle a un moment libre, ou l'après-midi quand il n'y a pas école, etc. Ça se met à lui coûter cher, parce qu'il y a de plus en plus de familles à faire vivre, et elle n'a pas de ressources, puisqu'elle vit chez sa mère. Il n'y a pas d'argent de poche, quoi que ce soit. Puis, de toute façon, il lui faudrait des fortunes. Et là, elle va effectivement avoir une ingéniosité extraordinaire pour gagner de l'argent et faire vivre des familles entières comme ça. Alors, il y a d'abord le piano, parce qu'elle est très douée pour la musique, et le violon. Elle donne des petits concerts dans les salons bourgeois du quartier. Mais ça ne suffit pas. Elle a aussi un petit talent de peinture. Alors, elle peint des images pieuses qu'elle se met à vendre. Ça ne suffit toujours pas. Et c'est là qu'elle va carrément aller faire des ménages dans le quartier comme femme, jeune femme de ménage, sous un faux nom, avec un foulard sur la tête pour ne pas être reconnue, surtout ne pas croiser sa mère qui se serait demandé pourquoi sa fille se déguise pour aller faire des ménages chez ses voisines. Et voilà. Et donc ça va durer des années. Vraiment, elle va dépenser, brûler toute son énergie pour la survie et la vie de ses familles avec lesquelles elle se lie, donc on peut l'imaginer, de grande amitié. Et puis en même temps, elle prend des risques déjà. Hein. Déjà, on voit son courage est énorme parce que pour traverser les fortifs, c'était des quartiers très dangereux et on sait qu'elle a été agressée à plusieurs reprises.

0: C'est une femme d'une grande détermination. On va le voir.
1: Oui, absolument, oui.
0: On va le voir plus tard parce que donc quand elle va rentrer à Malétroit où il y a un hôpital qui existe encore aujourd'hui et sœur Catherine est allée cet été même à Malétroit.
1: Ah, oui.
0: Oui. Donc là aussi elle a été à Malétroit parce qu'elle était malade et elle s'est rendue compte de l'état un peu désastreux de l'entretien de l'hôpital et quand elle va être responsable de sa communauté, elle va dépenser une énergie absolument incroyable pour...
1: Oui, oui, absolument.
0: Alors, peut-être que, parce qu'on voit le temps qui passe, qu'est-ce que vous pensez que Mère Yvonne a à nous dire aujourd'hui?
1: Bien des choses. En tout cas, ce qui est sûr, c'est qu'elle, comme toutes les grandes figures de la spiritualité chrétienne et de la vie chrétienne, hein, je ne sais pas pourquoi je dis spiritualité, parce que c'est comme toutes les grandes figures qui ont vécu l'évangile, je dirais plutôt, elle nous rappelle que, évidemment, l'essentiel n'est ni dans la piété, disons en tout cas au mauvais sens du terme, dans la vie mystique spectaculaire, mais que c'est dans l'exercice du commandement de l'amour. Voilà. Donc tout son exercice, hein, comme disait Saint Jean de la Croix, tout son exercice a été d'aimer. Elle a passé sa vie à essayer d'aimer. Alors qu'est-ce que ça voulait dire aimer? Ça veut dire soulager la souffrance des autres, essayer de leur apporter ce dont ils ont besoin pour vivre, essayer de les réconforter, essayer de les consoler, essayer de les protéger aussi dans l'urgence. Ça, c'est ce qu'on voit aux heures de la résistance, hein, aux heures de la guerre. Et d'ailleurs, elle a une intelligence de l'amour, donc du service de l'autre, qui est très pragmatique. C'est-à-dire que c'est pas de la... Elle ne s'abrutit pas en question morale pour savoir si on a le droit de mentir les yeux dans les yeux à un officier allemand.
0: Alors justement,
1: c'est une évidence pour elle, voilà.
0: Oui, Jean de Saint-Chéron, avant que vous continuiez,
1: du côté de la clôture, oui.
0: Avant de vous continuer, je voudrais justement relire un passage où vous la faites parler et qui va exactement dans ce que vous êtes en train de dire. Mère Yvonne Aimée, à la page 176, fait prier les sœurs sans relâche. On récite des rosaires, on chante des cantiques. Yvonne prie seule dans le jardin au petit jour. Elle dit son chapelet, elle encourage ses filles et elle écrit. Notre vie, mes sœurs, est comme une série de chances décisives, où chaque battement de cœur est un combat, où chaque combat balance une éternité. La vie est une épreuve, un combat, aussi n'est-elle pas seulement faite pour être vécue, mais pour être vaincue. La valeur d'une vie, ce ne sont pas les années, mais les campagnes, les efforts, et si Dieu le veut, le permet, les victoires. Et vous ajoutez, vous-même, Jean de Saint-Chéron, prendre un risque pour soi par amour pour un autre, c'est l'essence du christianisme. C'est aussi la vocation universelle humaine. C'est ça qu'elle a vécu finalement.
1: Oui, tout à fait. C'est tout à fait ça. Et comme le petit passage que vous avez lu le rappelle, néanmoins, elle priait parce qu'elle priait beaucoup, ardemment, parce que je voudrais surtout pas... faire croire que Mère Yvonne aurait été une femme qui disait il y a que l'action qui compte, parce qu'elle n'était pas pélagienne. Elle savait très bien que c'est pas par nos propres forces que on peut remporter la fameuse victoire de l'amour, mais toujours par grâce. Et donc elle a aussi passé sa vie à prier pour avoir la force d'aller au bout de sa mission chrétienne, pour sans cesse remettre son cœur dans le sens de l'Évangile. Voilà, comme sa vie le démontre, mais donc ça a aussi évidemment été une femme d'ardente prière. Disons que c'est une piété qui n'est jamais décorrélée de son but, qui est la vie évangélique. Voilà. La prière n'est pas une fin en soi, je dirais, en tout cas, c'est ce que nous révèle Yvonne.
0: Et quand vous dites, vous venez d'employer une expression qui est magnifique, elle remet son cœur dans l'Évangile. Est-ce que c'est finalement pas cela le message de votre livre, si on peut dire qu'il y a un message, parce que remettre son cœur dans l'Évangile, c'est bien ce qu'elle nous apprend.
1: Oui, c'est ce qu'elle nous apprend à faire. Et elle nous détourne même un petit peu de... Alors même si moi j'ai eu quand même grand plaisir en écrivant ce livre à détailler les phénomènes mystiques spectaculaires, parce qu'en plus ça donne parfois lieu à des scènes qui sont presque drôles, hein, devant l'exorciste parisien, par exemple, etc., qui n'arrive pas à croire ce qu'il voit.
0: On peut le dire, Jean de Saint-Chéron, c'est croustillant, hein, c'est vraiment croustillant.
1: Voilà, mais en tout cas, c'est vrai, c'est que moi j'ai eu grand plaisir à raconter toutes ces scènes, même au moment où j'étais encore un peu sceptique, je me disais, mais est-ce que ça a vraiment eu lieu? Peut-être que je le suis toujours encore, mais je les raconte quand même, parce qu'à partir du moment où elle les a vécues, voilà, qu'est-ce que ça veut dire? En tout cas, ce qui est sûr, c'est qu'elle les a vécues. Ah, ça, je ne peux pas le contester, puisque c'est ce qu'elle dit. Et c'est ce que beaucoup de personnes de son entourage nous ont rapporté. Et donc, je balaye pas ça d'un revers de main. Mais ce qui est sûr, c'est que Yvonne elle-même nous apprend à ne pas croire que c'est là qu'est l'essentiel, à ne pas être tentée de penser que c'est là qu'est l'essentiel. Au contraire, il y a même d'ailleurs bien des passages de sa vie, bien des moments de sa vie où elle a souhaité être débarrassée de ces phénomènes extraordinaires qui lui tombaient dessus, qu'elle n'avait pas choisi. Elle dit qu'elle aurait aimé avoir une vie comme tout le monde.
0: Exactement. Eh bien, c'est
1: Et ça,
0: là-dessus que nous
1: c'est
0: allons.
1: touchant.
0: Merci, Jean de Saint-Chéron. C'est là-dessus que nous allons
1: Merci beaucoup.
0: terminer. Merci beaucoup. Je recommande à tous nos auditeurs votre magnifique ouvrage, Mal étroit, aux éditions Grasset. C'est la vie de Yvonne Beauvais. C'est la vie de Mère Yvonne aimée de Mal étroit. C'est la vie d'une femme comme nous qui veut nous mettre le cœur dans l'évangile. Merci, Jean de Saint-Chéron.
1: Merci beaucoup. Merci à vous.
2: Alors donc, c'était Joie de lire avec
0: Sœur Catherine Aubin
2: et Gilda Routy à la technique cette semaine, Lysandre Duplé. Nous vous remercions beaucoup et on se retrouve la semaine prochaine. À très bientôt. Au revoir.

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1: Mesdames, Messieurs, ici Daniel Laguiton, bienvenue à Miroir des mots. Une demi-heure de réflexion éclairée par des textes choisis d'hier et d'aujourd'hui, et le livre que j'ai en main est intitulé « Le centre de l'être ». Son auteur, c'est Karl Fried Graf Durkheim. Enfin, c'était l'auteur des propos qui ont été recueillis par un de ses disciples, Jacques Casterman, qui est directeur du centre Durkheim dans le sud de la France. Et ce livre a été publié chez Albin Michel dans la collection Spiritualité vivante en 1992. Nous en sommes à la fin d'un chapitre intitulé « Le chemin initiatique » puisque tout l'enseignement de Graf Durkheim consistait à nous mettre, à nous aider, à nous mettre sur le chemin initiatique. Ce qu'il entend par là, c'est un chemin de retour vers le centre de l'être. Ce n'est pas la première fois, en particulier à Miroir des mots, que nous évoquons la dualité de notre vie. Une vie se passe en périphérie, dans le petit moi, dans l'ego, à la surface des choses, alors que nous sommes profondément ancrés dans l'être. Donc nous avons aussi une identité beaucoup plus véritable, beaucoup plus profonde, au centre de l'être. Alors le chemin initiatique, c'est un chemin initiatique, veut dire qui commence, qui nous initie, au fond, à nous rapprocher du centre de l'être. À la fin de ce chapitre, un des derniers sous-chapitres était intitulé « Les obstacles sur le chemin ». Ben, le principal obstacle sur le chemin, nous dit Durkheim, et puis ça c'est conforme à la psychologie des profondeurs, c'est l'ombre, c'est-à-dire tout ce que nous avons refoulé dans notre vie et qui, tout en ayant peut-être l'impression que nous nous en sommes débarrassés, est en fait beaucoup plus actif qu'on ne le pense, au point même de contrôler notre vie de surface, d'où l'importance de confronter, on va dire d'explorer, il ne s'agit pas d'une bataille, il s'agit plus d'un apprivoisement, de reconnaître l'existence de l'ombre, de reconnaître qu'en chacun de nous, il y a potentiellement, si l'on veut utiliser des clichés, une Mère Teresa et un Adolf Hitler, et que le plus tôt on le reconnaît et le plus tôt on est à l'aise avec la gestion d'Adolphe et la vie dans la lumière plutôt que dans l'ombre, eh bien mieux ça vaut sur ce cheminement vers le centre de l'être. Alors l'ombre, et pour illustrer le pouvoir de l'ombre et en particulier son origine, Durkheim prenait l'exemple de l'enfant que l'on réprime très rapidement et qui apprend en surface à se comporter comme son environnement familial, social l'exige, alors qu'en fait une partie de son être essentiel est déjà enfouie et abandonnée. D'où l'importance au cours de la vie adulte de remettre en question justement cet être limité, cet être amputé de surface, et d'entreprendre un chemin pour retrouver le centre de l'être. J'avais écrit en 1992, je réalise en le disant que 1992, c'est aussi la date de publication du centre de l'être, j'avais écrit un livre intitulé « Une feuille à la fois, pensée quotidienne pour le retour de l'enfant en soi ». Eh bien, l'objectif était tout simplement d'accompagner ce retour vers la partie essentielle de l'être représenté par l'enfant que l'on a été avant l'amputation. Et j'y reviendrai le mois prochain, mais ce livre est en train d'être mis en ligne à la disposition gratuite de tout le monde pour accompagner précisément la démarche d'apprivoisement de l'enfant en soi, c'est-à-dire pour accompagner cette traversée de l'ombre et ce voyage vers le centre de l'être. Souvenons-nous des paroles des évangiles, si vous ne redevenez semblable à ces petits-enfants, etc., vous ne connaîtrez pas le royaume, et le royaume est en dedans de vous. Donc tout ça, c'est cohérent avec la démarche vers le centre de l'être. Pour résumer ce que Durkheim nous dit de la construction de l'ombre chez l'enfant par des parents ou bien trop répressifs ou bien trop permissifs, J'ai repris la citation que j'adore entre toutes de Rabindranath Tagore. « Celui que j'enferme dans mon nom pleure dans sa prison. Sans cesse, je m'applique à édifier les murs qui l'encerclent. Et pendant que, de jour en jour, cette paroi s'élève vers le ciel, dans l'obscurité de son ombre, je perds de vue mon être véritable. » Et ça, c'est l'histoire de la vie de l'être humain, jusqu'à ce que, peut-être grâce à une crise de mi-vie, il remette en question ces murailles, cette prison qui l'encercle, et se mette au travail pour identifier ce qui le sépare d'un sentiment de plénitude et pour réapprivoiser l'enfant en soi, c'est-à-dire l'être entier que l'on a été avant la fracture entre moi et toi. Il ne s'agit pas d'infantilisme, il s'agit du regard du débutant, il s'agit du regard neuf sur le monde, ce regard lumineux avec lequel les enfants ne cessent pas de nous étonner et de nous éblouir. Une fois adulte, dit Durkheim, cet homme qui ne sent plus le contact avec son être essentiel, voilà, celui qui a perdu de vue son être véritable, va chercher à l'extérieur ce qu'il ne sent plus de l'intérieur. Comme il ne ressent plus la plénitude qui s'enracine dans son être essentiel, il va chercher la force et la sécurité à l'extérieur, dans la richesse, dans le succès, dans le pouvoir, et on peut en rajouter dans l'amour fusionnel, dans toutes les dépendances, les addictions possibles et imaginables, dans le travail compulsif, dans les manies, dans les phobies, etc., qui sont utilisées pour tenter de retrouver un centre. Mais ce centre, on le définit à l'extérieur, alors qu'en fait, il est à l'intérieur. Alors on cherche des centres à l'extérieur en permanence, et le centre est en nous. Durkheim continue, « est venu me voir le directeur d'une grande compagnie d'assurance. Il est millionnaire, il possède une galerie de tableaux de maîtres. Il a plusieurs centaines de personnes sous sa direction. Mais le soir, il pleure dans sa chambre. Et chaque matin, il doit prendre un médicament pour pouvoir affronter sa secrétaire devant laquelle il a l'impression de ne rien savoir. Depuis qu'il prend une drogue, il n'a plus peur. Mais il est devenu agressif et méchant avec ceux qu'il rencontre. Et voilà l'ombre qui empêche cet homme de se sentir bien dans sa peau. Seul un travail sur l'inconscient peut l'aider à retrouver la source de la plénitude et de la sérénité. Sans ce travail sur l'inconscient, cet homme ne pourra progresser sur le chemin spirituel. Hein ? Cet homme, on pourrait mettre facilement la formule au pluriel, 16 hommes, et maintenant on peut rajouter 16 hommes et 16 femmes qui recherchent à l'extérieur le centre qui est à l'intérieur, sans ce travail sur l'inconscient, ne pourront progresser sur le chemin spirituel. Enfin, ce qui est un obstacle à l'expérience de l'être essentiel, c'est l'idée que la spiritualité consiste à s'identifier avec un état supérieur. Ça ne va pas. Trop de gens qui s'intéressent à la pratique de la méditation s'imaginent que celle-ci consiste à s'identifier à des états d'âme élevés. Dernièrement, j'avais ici une femme qui n'avait à la bouche que des proverbes, des aphorismes des pères du désert, avec des yeux lumineux orientés vers le ciel. Comme je la sens crispée de haut en bas, je l'invite à se coucher sur le dos pour un exercice de détente. Je pose la main sur son bas-ventre et après 10 minutes, elle est prise de tremblement et tout l'échafaudage s'écroule. Elle commence à pleurer et reconnaît la façade derrière laquelle elle vit. La façade, et de jour en jour, cette paroi s'élève vers le ciel, voilà la façade. Donc, elle reconnaît la façade derrière laquelle elle vit, et voilà qu'elle doit reconnaître une sexualité tellement refoulée qu'elle a cru qu'elle n'en avait pas. Afin de rencontrer l'être dans une expérience, il faut donc se permettre d'aller vers le noir, vers l'ombre, vers les ténèbres. On retrouve cette exigence dans les mythes de toutes les traditions, dans les contes de fées. Sur le chemin, nous devons accepter les instincts primaires, le bassin qui représente la transcendance de la terre. Nous devons accepter la matière. Ce mot vient de mer, hein, mater, matière. Nous devons accepter la grande mer. Alors c'est ainsi que se conclut ce chapitre sur le chemin initiatique. Le chapitre suivant est intitulé « L'intérêt pour la méditation ». Il y a tellement de malentendus au sujet de la méditation et il y a tellement également de pratiques différentes qui portent le nom de méditation. Je me souviens, il y a fort longtemps, disons une bonne trentaine d'années, j'habitais alors à Ottawa et on m'avait invité à présenter un séminaire dans un ministère à des fonctionnaires et il se trouvait que au cours de ce séminaire, j'en suis venu à parler des avantages de la méditation. Et là, je me souviens d'un homme qui s'est rapidement objecté, dit « qu'est-ce que c'est que ça ?» Il n'a pas dit, probablement pas dit le mot « fumisterie », mais ça fumait par ses oreilles. Et il disait « je n'ai aucune envie de disparaître dans une espèce de brouillard et dans le néant. » C'est évidemment une objection manifestant une peur et une objection fondée sur une ignorance pure et simple de ce qu'est la méditation, une objection qui est extrêmement loin de la vérité. La méditation est au contraire un acte de connectivité, un acte de connexion avec le monde et non pas un acte d'isolement. Ce n'est un acte d'isolement qu'au niveau des bruits superficiels, mais au niveau profond, c'est un acte essentiellement de connexion. C'est un yoga, au fond, yoga, qui a la même racine que le zygote et le yok, le joug qui relie les bœufs d'un attelage. Donc allons-y dans ce chapitre, dans les mots de Durkheim. Je rencontre de plus en plus de gens qui sont intéressés par les pratiques méditatives. La plupart sont poussés par un malaise intérieur. La situation actuelle de l'homme occidental est une forme d'existence qui s'éloigne de plus en plus de son être essentiel. Il s'en va dans son être artificiel, à tel point même qu'on a maintenant la réalité virtuelle, qui veut dire la fausse réalité, la réalité augmentée, qui est encore une fois une fausse réalité, on a l'intelligence artificielle, qui est une fausse intelligence, donc l'être occidental, l'homme occidental, mais international maintenant, s'éloigne de plus en plus de son être essentiel. L'esprit occidental a créé une civilisation qui invente tout ce qui est possible pour gagner en liberté. Il n'y a pas de guillemets autour du mot liberté, mais je prends la liberté de mettre des guillemets ici autour du mot liberté. Mais ce faisant, dit Durkheim, l'homme devient prisonnier d'une immense organisation qui commence à bouger selon ses propres lois. Et l'homme, pour ne pas être écrasé par cet immense robot, qu'est le monde des objets et des techniques, doit s'adapter. En s'adaptant, l'homme devient de plus en plus une chose, un objet, on pourrait dire un cela, pour parler comme Martin Buber. Il a une fonction et devient un fonctionnaire à haut rendement. Mais lui, être humain, est ignoré et s'ignore. Notre civilisation efface l'humain dans l'homme. L'individu est effacé. Il est reconnu dans ce qu'il sait, dans ce qu'il a et dans ce qu'il peut. Encore ce trio-là de verbes imprégné de la pensée de Maître Eckhart. Hein. On reconnaît l'homme dans ce qu'il sait, dans ce qu'il a et dans ce qu'il peut, alors que Maître Eckhart nous disait que la voie est, par excellence, c'est de ne rien savoir, de ne rien avoir et de ne rien pouvoir. Donc, on avait vu ça déjà dans un chapitre précédent, dans les mots de Durkheim, on sent que c'est un disciple de Maître Eckhart. Donc l'homme est reconnu dans ce qu'il sait, dans ce qu'il a et dans ce qu'il peut, mais il est méconnu dans ce qu'il est. L'homme-objet a effacé l'homme-sujet. Donc le « je cela » a effacé le « je tu ». Il est réduit aux fonctionnaires du monde objectif, qui doivent fabriquer des objets, les vendre et les acheter. Et on devrait rajouter « et les mettre à la poubelle ». Où est l'homme-sujet ? Il suffoque. Et précisément parce qu'il suffoque, il s'éveille. Il se rebelle. Mai 68 est un cri qui s'enracine dans cette souffrance de l'homme-sujet qui veut être reconnu. De plus en plus d'hommes et de femmes sont prêts aujourd'hui à faire des exercices pour retrouver le contact avec leur profondeur humaine, avec leur être essentiel. Il y a, à la base de l'intérêt pour la méditation, le désir ou la nostalgie de se retrouver dans son être essentiel. C'est un événement extraordinaire que, pour la première fois dans l'histoire de l'humanité, l'homme occidental s'ouvre à ce que l'Orient a toujours appelé le chemin intérieur. Autrement dit, l'homme occidental envisage une vie religieuse dans l'exercice. C'est ça la vraie pratique religieuse. C'est pas forcément d'aller raconter des mantras, quoique le mantra peut avoir son utilité, mais ici on parle d'une vie religieuse comme étant un exercice, c'est-à-dire une pratique de manière à développer une expérience qui fasse en sorte que on ne peut plus retourner en arrière. J'ai eu cette expérience et par conséquent, cette expérience m'envoie sur un chemin d'approfondissement de l'expérience. Et c'est cela l'exercice sur la voie initiatique. Alors que jusqu'à aujourd'hui, la vie religieuse avait pour seule base la foi, au-delà des religions existe le chemin intérieur individuel. Le mystère ne s'ouvre qu'à celui qui a le courage d'un réalisme empirique. Un réalisme empirique, c'est vraiment quelque chose de très concret. En disant cela, je sais que je risque d'être mal vu par beaucoup de gens. Pour les représentants de l'Église chrétienne, l'idée d'un initié au sens oriental, c'est-à-dire d'un homme éveillé à son être essentiel, n'existe pas, ou n'apparaît pas comme importante. L'expérience de l'être, ce que l'Orient appelle Satori, n'a pour celui qui professe la voie chrétienne que peu d'importance quand elle n'est pas simplement envisagée avec méfiance. Une grande partie du monde scientifique, psychologique et politique refuse ces expériences dans la crainte de l'attaque de leur système par une force qui est au-delà de tous les systèmes, parce que transcendante. C'est une mesure de défense, au fond, le scepticisme par rapport à ces expériences. Je suis peut-être malheureux dans ma prison, je suis peut-être malheureux à l'intérieur des murs que j'élève vers le ciel, mais au moins j'ai cette certitude, c'est je suis là. Qu'est-ce qu'il va y avoir à l'extérieur si j'en franchis la porte ou si je renverse les murailles? On reconnaît là une peur consacrée par le proverbe « un tien vaut mieux que deux, tu l'auras ». Alors, c'est un choix. Ma prison vaut mieux que la liberté. On sait que c'est arrivé, que certaines personnes libérées de prison redemandent d'aller en prison parce que c'est d'une certaine manière peut-être plus facile de vivre en prison que de vivre en liberté. Ceci dit évidemment de façon très symbolique, parce que je ne voudrais pas du tout laisser entendre que j'envie le sort de ceux qui aujourd'hui sont derrière des murailles. Donc, une grande partie du monde scientifique et rationnel, matérialiste, se méfie de toutes ces expériences que l'on peut leur vanter dans certains milieux, mais ils ne pourront pas s'opposer à cette révolte de l'essentiel qui représente tout à la fois une réponse à une situation personnelle, une réponse actuelle en rapport avec notre temps et une réponse universelle parce qu'elle correspond à un nouveau degré de la maturation humaine. Donc, on peut faire semblant pendant longtemps de ne pas avoir d'inquiétude métaphysique, de ne pas avoir de frustration, de ne pas avoir l'impression d'être amputé dans la vie de surface que l'on mène, même si l'on est millionnaire et milliardaire, je suppose. On peut prétendre que ces tensions intérieures n'existent pas, mais elles sont bien là. Et quand bien même elles ne se manifesteraient que dans les 5 dernières minutes de la vie, les exemples abondent où même les personnalités les plus blindées par rapport à ce qu'on appelle le monde spirituel se fissurent parfois et parfois même de façon spectaculaire. À cet égard, l'image par excellence pour moi est celle du film Citizen Kane d'Orson Welles, hein, le fameux Rosebud prononcé par le héros du film, le milliardaire, dont on pourrait croire qu'il a été comblé dans la vie. Eh bien, sur son lit de mort, il montre qu'il lui manquait un quelque chose, et tout le film que je vous invite à voir si vous n'avez pas vu consiste à élucider justement ces dernières paroles. Rosebud, qu'est-ce qu'il a pu vouloir dire? Eh bien, ce qu'il a pu vouloir dire, c'est qu'il n'avait pas lu le centre de l'être de Graf Turkheim. Allez voir ou revoir ce film, une autre manière de parler de ce qui est important dans la vie. Comment définir la méditation de Durkheim? Nous entrons dans l'exercice de l'assise en silence avec notre conscience ordinaire, la conscience objectivante. Hein, j'arrive dans telle pièce, à telle adresse, voilà un coussin de méditation, voilà la salle, voilà le maître de méditation, voilà le collègue de méditation, voilà le tapis de méditation. On est dans la conscience objectivante. En tant que moi existentiel, je suis toujours dirigé vers l'objet. La conscience du moi ne peut pas faire autrement. C'est comme ça qu'on fonctionne à l'extérieur. L'exercice de la méditation commence par une phase active qui est la concentration. La concentration, c'est donner au moi un os à ronger. Mais ce qu'on lui donne à ronger commence à ronger le moi. Ah, ça a été dit de plusieurs manières, hein. C'est de donner justement à la conscience objectivante de surface quelque chose, certains disent, qui va l'endormir ou qui va l'hypnotiser. La fixation sur un objet particulier, la fixation sur, parfois sur un son, mais sur un mot même, sur une pointe de bâton d'encens, sur une flamme de bougie, peu importe. On donne au moi de surface, au moins objectivement, un os à ronger, mais un os qui va le ronger lui-même. Et c'est alors que la concentration peut devenir méditation. Dans cette phase de méditation, je ne fais plus rien. Par exemple, dans la phase de concentration, je respire. Dans la phase méditative, je suis respiré. Plus le moi se retire et plus s'éveille du plus profond de soi ce que le moi ne peut pas faire. Dans le silence du moi s'éveille la voix de la profondeur. L'exercice de la méditation est une éducation à entendre, à être à l'écoute. Entendre parfois jusqu'à l'état de contemplation, qui est la troisième phase possible d'une expérience de méditation. Phase qui vous conduit là où pour le moi, il n'y a plus rien, mais où pour l'œil essentiel, il y a le tout. L'homme occidental doit aussi comprendre que l'exercice de l'assise en silence n'est pas seulement l'éveil d'une autre conscience, mais aussi le développement de notre corps, le corps qu'on est. Nous avons besoin d'une autre compréhension des notions de corps et d'âme. L'analyse objective permet la distinction du corps et de l'âme, mais ne permet pas la division. Malheureusement, nous sommes cloués sur cette division du corps et de l'âme. Chacun de nous, en tant que personne, s'exprime et se réalise dans ce qu'il éprouve et dans sa façon d'être là. Et le corps, c'est la façon dont je m'éprouve et ma façon d'être là. C'est dans cet ensemble de gestes que nous sommes en tant qu'êtres vivants sur Terre, que se réalise l'être essentiel sous les conditions du temps et de l'espace. L'incarnation du Verbe, qui est au centre de la foi chrétienne, se réalise dans l'homme par et dans ses gestes. Le geste devrait devenir la manifestation consciente du Verbe. C'est cela que signifie pour moi la notion de transparence dans l'exercice du corps. Sur le plan intérieur, une attitude très importante est de regarder très tranquillement ce qui se passe. Ce regard présuppose une attitude de recul. Il ne s'agit pas d'analyser, mais d'exercer ce regard de l'homme qui est engagé sans être accroché, de l'homme qui regarde sans être saisi par ce qu'il voit. Arriver à ce grand calme qui embrasse la situation. Il ne faut pas confondre ce regard qui embrasse calmement une situation avec le regard distant de certaines personnes. Ce regard particulier est celui qui déchire le lien du moi qui a peur, du moi qui a une prétention, du moi qui veut sauver quelque chose. Nous y reviendrons. Bonne semaine à tous et à toutes. Ici Daniel Laguiton. À bientôt.

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Ça t'est déjà arrivé, dit, à un moment de ta vie, comme une fuite soudaine d'essence, quand tout ni rien n'a plus de sens. Égaré les repères, l'effacement d'un être cher, ou un amour disparu en mer, un jeu d'échecs où l'on se perd. Chaque heure au sablier du désert, chaque semaine sans au bout de dessert. Quand plus rien ne goûte le rire, quand nos yeux ne savent plus lire. Quand la musique est réduite au silence, qu'on met sous clé les nostalgies de l'enfance. Pagaille dans l'âme, comme désordre dans ta chambre, comme répression d'une guerre en novembre. Comme lente nuit de questions sans sommeil, comme long d'hiver en Norvège sans soleil. Et surtout, sur un long chemin de givre, une panne du désir de vivre. C'était déjà arrivé, dit, ce paysage flou de la vie, où tu as beau chercher, vouloir, tu n'arrives pas à y croire. On avance, hésitant, ignorant, tremblant, mais on avance pourtant, inexorablement, vivant. C'était déjà arrivé, dit, ce passage au ras de ta vie, où sans plus ressentir, seule ta foi respire, qu'il existe un demain, une chance, une terre brûlée en résilience, où de ce lit sans joie se relever, où sur une partition nue se mettre à chanter, où le cœur rapiécé surprend à se donner. Quand la page peut se tourner dans le livre, au chapitre des joies qui vont suivre, et qu'on va retrouver le désir de vivre.

Une émission ce soir bien plus joyeuse qu'il n'y paraît, où nos artistes fétiches font la traversée de cette aventure qu'on appelle « exister » et témoignent surtout de la volonté farouche de comprendre, d'éveiller et de chanter notre désir de vivre.

0: Quand nous déserte le désir de vivre et la force d'aimer, le monde nous apparaît inhabité. Nous ne percevons plus du vent que sa course sans but, du ciel que sa lumière aveugle, de l'espace que son impassible démesure. Sans doute, s'il en est ainsi, c'est que ces lieux où vont nos vies ne sont rien d'autre que les reflets exacts de nos âmes. Avec le possible intrinsèque que tout change un beau jour. Henri Gougaud.
1: As-tu déjà haï ces heures que tu brûlais, attendant de la vie ce qu'elle te refusait? As-tu déjà pleuré sur des regrets amers, plongé dans une larme comme on sombre dans la mer? As-tu déjà souffert bien plus que de raison, pour un amour perdu, pour une folle passion? As-tu déjà surpris dans tes jours tant de nuits? As-tu déjà perdu le sens même de la vie? As-tu élevé au rang de demi-dieu celui qui devant toi détournait les yeux? As-tu courbé le dos devant l'inacceptable pour qu'on te trouve beau, pour qu'on te trouve aimable? As-tu souvent manqué de foi et de courage pour pouvoir tout changer, tourner rien qu'une page? As-tu souvent douté de la beauté des choses jusque devant l'aurore fraîchement éclose? Moi je l'ai fait cent

As-tu rougi tes yeux que tu aimais si fort? Briser des cœurs amis sans raison ni remords? Attends-tu trop souvent bien plus que tu ne donnes? Submergé par la peur que l'on t'abandonne? As-tu déjà haï tout ce que tu es? Rêvé d'être celui que tu ne seras jamais? As-tu déjà maudit tous les passants qui s'aiment, priant que ce soit toi qu'un jour ses bras étreignent? As-tu redouté du matin qui se lève, l'aiguille assassine jusqu'au jour qui s'achève? As-tu imploré les diables et les dieux que le temps

Redoutes-tu de la vie qu'elle soit trop peu féconde pour calmer ton ardeur de découvrir le monde et voir d'autres visages, entendre d'autres mots bordés de paysages et d'un ciel nouveau? Pour conjurer la mort, t'accroches-tu à la vie en existant trop fort de peur que l'on t'oublie? As-tu déjà offert des sourires de façade, un bonheur éphémère comme un château de sable? Moi, je l'ai fait 100 fois.

celle que j'aime, incarne mon désir de vivre. Nous naissons l'un à l'autre ensemble à chaque aurore et notre rire efface le désert du ciel. Paul Éluard.

pour retrouver le désir de vivre. Khalil Gibran écrivait « Si l'indifférence est la moitié de la mort, le désir est la moitié de la vie. Si l'indifférence est la moitié de la mort, le désir est la moitié de ta vie. »

0: Miguel de Cervantes, l'auteur de Don Quichotte, écrivait autrefois cette phrase magnifique « Je vis de mon désir de vivre ». De son côté, Frédéric Lenoir avance aujourd'hui « L'être humain a besoin d'une autre puissance que celle de la raison et de la volonté pour changer, et c'est le désir ». Nous sommes la vie, nous sommes le désir de vivre. Nous sommes la volonté d'aller plus loin, nous sommes la force d'aimer. Nous sommes chaque instant de ce désir, chaque minute de cette vie. Nous sommes l'absence parfois, la mort et le chagrin. Nous sommes la perte, la nuit et l'hiver. Mais nous sommes la respiration qui survit. Nous sommes le rêve qui nourrit.
1: Nous sommes Marcia Baila, les cracheurs de feu de l'enfance. Le trajet qui n'en finit pas. Et la banquette arrière immense. Nous sommes Riverside Park, les pelouses dans les centres-villes.

Nous sommes les yeux, les larmes, en retrouvant 30 ans après, sur notre enfant, les mêmes alarmes, pour les choses qui nous alarmaient. Nous sommes la vie.

Nous sommes le souhait, le besoin, l'envie. Nous sommes l'aspiration, le vœu, la soif. Nous sommes la somme de ce qui nous unit, l'espoir qui tous nous conduit. Nous sommes la vie au passé, au futur, au présent. Nous sommes le désir de vivre, maintenant.

Petite musique pour retrouver le désir de vivre. Nous avons entendu en cette première heure « Être » de Charles Aznavour, « Rime », une chanson de Nougaro par Morane, le concertino de Michel Legrand par Alexandre Tarot, « Je l'ai fait 100 fois », une chanson de Patrick Bruel, « Le mal de vivre », « Barbara » par Anso, « Une vie de rien » de Julien Clerc, le thème de « Sabrina » de John Williams par Alexandre Tarot, « On s'éveille à la vie » de Gilbert Bécaud, « Take me to the world », « Emmène-moi dans le monde » de la comédie musicale « Evening Primrose » de Stephen Sondheim, « La vie de château », encore une fois de Michel Legrand par Alexandre Tarot, « Attendez que ma joie revienne » de Barbara, « N'aie plus peur » d'Yves Duteil, « Le voyage dans le mépris » d'Henri Salvador, le thème de Camille de Georges Delerue par le pianiste Alexandre Tarot, à présent « Nous sommes la vie ce soir » de Vincent Delerme. Le poète René Char écrivait « Ma convoitise est infinie, rien ne m'obsède que la vie ». Si vous êtes aussi gourmand que lui et que moi, une deuxième heure débordante du désir et de la joie de vivre nous attend. Je vous retrouve après la pause.

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ce temps qui nous engloutit, ce souffle de passage, cette brièveté des jours, ce secret souterrain, cette surprenante, cette remuante, ce presque rien, la vie. Cet aimant vers l'ailleurs, cette flamme dans la nuit, cette entaille de l'ombre, cette esquisse d'éternité, cet essor vers l'avenir, cet élan du désir, cette mystérieuse, cette fabuleuse, ce presque tout, la vie. André Gédide.

Hubert Aquin disait que tout désir, même celui de parler, est un désir de vivre. Que dire alors du désir de chanter et de danser, sinon qu'il transcende, qu'il élève jusqu'à l'âme et jusqu'au ciel même, notre désir de vivre.

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Je ressentis devant elle ce désir de vivre qui renaît en nous chaque fois que nous prenons de nouveau conscience de la beauté et du bonheur. À la recherche du temps perdu, Marcel Proust.

nous offrir l'ivresse qui mène la raison au bord de la folie et fait croire en un dieu beau comme une déesse. J'aimerais

et dans nos moindres gestes une grâce érotique. 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

Dans son livre « Évangile au risque de la psychanalyse », Françoise Dolto affirme « Le seul péché est de ne pas se risquer pour vivre son désir ». Alors, croyez en la vie comme un ruisseau qui coule toujours. Croyez en la vie comme un arbre toujours en croissance. L'arbre de vie avec ses branches hautes dans le ciel et ses racines si profondes dans la terre. Croyez en l'espoir comme une flamme qui brûle encore. Croyez en l'espoir comme le retour du printemps. Chaque pas que vous faites pourrait commencer un voyage. Tous les inconnus que vous rencontrez pourraient se transformer en amis. Si tu ouvres les yeux, de nouveaux mondes surgiront si tu crois juste en ta vie. Le ruisseau roule en avant, tout doit passer. Nos jours terrestres sont courts, toute chair comme de l'herbe. Mais à travers tous les âges, depuis le début des temps, là se dresse l'arbre de vie, le signe du désir de Dieu pour nous. John Rutter.

En cette deuxième heure de Petite Musique pour le désir de vivre, nous avons entendu Bonheur de vivre de Jacques Demy et Michel Legrand, La belle vie par René Simard, Senza fine de Gino Paoli par la soprano Fatma Saïd, Little Girl, une musique de Madeleine Hyde par le violoniste Bobby Bruce, Laisse faire la musique et danse, l'adaptation du standard d'Irving Berlin, Let's face the music and dance par Julien Clerc, Sing par Jane Monheit, Musique de ma vie, un poème d'Aragon par Jean Ferrat, Something Good de Richard Rogers par le pianiste John Bucchino, Petit velours d'Anne Sylvestre, J'aimerais la vie de Georges Moustaki, Aimé, un poème de Jean-Loup Dabadi chanté par Sylvie Vartan, Laudate Dominum de Mozart, une transcription pour piano de Víkingur Ólafsson, Believe in Life, Croisant la vie, une œuvre de John Rutter qui dirige les Cambridge Singers et le Royal Philharmonic Orchestra, Vivre, vivre de Claude Gauthier.

La musique thème de cette émission était signée Michel Legrand. Daniel Fortin était à la régie technique de ce programme, je le remercie. Comme chaque semaine, je suis à la réalisation de cette émission, mais aussi au concept, à la recherche et bien sûr au microphone. Peut-être l'un de vos auteurs préférés, Paolo Uccello, a dit « J'ai ressenti à nouveau une immense envie de vivre quand j'ai découvert que le sens de ma vie était celui que je souhaitais lui donner. » Alors que votre semaine soit remplie d'un immense désir, de vivre votre vie, c'est ce que je vous souhaite. Allez, salut, ici André Roy. Thank you.

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Passons par l'opus 9. Cet orgue dont jouera M. Reboulot compte 5 jeux et un seul clavier et le pédalier. Au moment de l'enregistrement, l'instrument était à l'ancienne église anglicane Saint Xavier de Lacolle. M. Reboulot y joue une œuvre majeure de Frescobaldi, la Messa della Domenica. Cette œuvre fait partie du recueil de 47 pièces liturgiques intitulées Fiori Musicali, fleurs musicales, publié à Venise en 1635. En 1714, Bach recopia les Fiori Musicali et s'inspira de l'écriture de Frescobaldi qu'il admirait. Voici la Messa della Domenica. Antoine Reboulot en est l'interprète.

Nous venons d'entendre les cinq mouvements composant la Messa della Domenica de Girolamo Frescobaldi, interprété par Antoine Reboulot à l'orgue Opus 9 des Frères Casavant. Rejoignons maintenant notre deuxième organiste, Paul Vigeant, à l'église de Saint-François-du-Lac, dans le comté de Nicolet-Yamaska, où sonne un orgue Casavant de 1891. Cet opus 29 fait parler 15 jeux sur deux claviers et le pédalier. Écoutons-le dans une pièce de Maurice Greene.

Nous venons d'entendre un Voluntary en do mineur de Maurice Greene, qui vécut en Angleterre au 18e siècle. Poursuivons avec l'organiste Paul Vigean, qui interprétera deux pages de Jean-Sébastien Bach, une fugue en si mineur et le choral « De tout cœur, j'aspire à une fin heureuse ».

C'était deux partitions de Jean-Sébastien Bach, une fugue en si mineur et le choral « De tout cœur, j'aspire à une fin heureuse ». Pour conclure notre émission, nous écouterons la sonate numéro 4 de Félix Mendelssohn. Voici à nouveau Paul Vigean qui joue l'orgue Casavant opus 29 de l'église Saint-François-du-Lac.

0: Paul Vigent jouait la quatrième sonate de Félix Mendelssohn à l'orgue Casavant de l'église de Saint-François-du-Lac, au Québec. C'est ainsi que s'achève notre émission hebdomadaire consacrée à l'orgue et à sa littérature. Production sonore Pierre Lévesque, assistante à la réalisation Lucie Saint-Pierre, réalisation Jacques Boucher. Ici Judith Pelletier, à la prochaine.
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Bonjour et bienvenue à Passion Chorale. Patricia Abbott au micro pour la prochaine heure avec la musique de Bach, Daunet, Debussy, Asler, Mendelssohn et plusieurs autres qui, je crois, fera chanter et danser votre esprit. Pour débuter l'émission, voici la chorale Saint-Jean d'Edmonton sous la direction de Laurier Fagnan avec l'exultate Iusti de Dave et Jean Perry. Jane Fagnan est à l'orgue.

C'était la chorale Saint-Jean d'Edmonton avec Exultate Justi de Dave et Gene Perry. On poursuit avec trois classiques profanes de la Renaissance. Ce mois de mai de Clément Jeannequin, chanté par le chœur Michel Tranchant de Bordeaux, suivi de Now is the month of May, c'est le mois de mai, de Thomas Morley, et Tanzen und Springen, danser et sauter, de Hans Leo Hassler. Ces deux dernières seront chantées par les chanteurs banquieri de la Hongrie. Si vous chantez depuis longtemps dans des chorales, vous les avez probablement déjà chantées vous-même.

C'était trois pièces bien connues de la Renaissance. Musique traditionnelle des îles britanniques et d'Irlande maintenant. Écoutons d'abord un hymne populaire des années 60, « The Lord of the Dance ». Ce sera suivi par la mélodie irlandaise « The Lark in the Clear Air », « L'alouette dans l'air pur ». Les deux sont arrangés par John Rutter, qui dirige les Cambridge Singers avec l'orchestre de concert de la BBC et le City of London Sinfonia. Et pour compléter ce bloc, un chant de mariage écossais, Mary's Wedding, avec les King Singers, le guitariste Manuel Barrueco et la flûtiste Nancy Haddon. L'arrangement est de Bob Chilcott.

C'était Mary's Wedding, précédé par The Lark in the Clear Air et The Lord of the Dance. Deux airs sacrés maintenant chantés par le Calgary Girls Choir sous la direction d'Elaine Quilicini. Les voici dans le Domine Deus de la messe en sol majeur de Jean-Sébastien Bach et au Rest in the Lord de l'oratorio Elijah de Mendelssohn, arrangé par Walter Arrett. Jenny Lynn McHugh est au piano. La violoniste Brina Brinkerhoff joue dans le bac et la soliste pour le Mendelssohn est Taryn Plater.

C'était le Calgary Girls Choir avec Domine Deus de la messe en sol majeur de Bach et O Rest in the Lord de Mendelssohn. Vous êtes à Passion Chorale sur les ondes de Radio VM, Patricia Abbott au micro. Musique de chez nous maintenant avec les figures de danse de Lionel Daunet. Ce baryton montréalais a porté plusieurs chapeaux dans sa carrière musicale, dont celui de créateur d'œuvres chorales. Parmi les pièces les plus chantées par les chorales se trouvent ces figures de danse qui témoignent du sens de l'humour de Daunet. Ces 6 courtes pièces décrivent des épisodes loufoques ou inusité dans la vie de danseuse ou d'artiste de cirque. Voici à tour de rôle Pas grave, Je t'ai battu, Grand écart, Adagio, Bayadère et Marie's and Partner. Le chœur de chambre du Canada est dirigé par Julia Davids et Joel Tranquilla est au piano.

Vous avez entendu les figures de danse de Lionel Daunet avec le Chœur de chambre du Canada. Voici maintenant deux airs traditionnels de Terre-Neuve, les deux dans des arrangements signés Eleanor Daly, une de nos compositrices canadiennes les plus chantées. Écoutons She's Like the Swallow, Elle est comme l'hirondelle, chantée par le chœur Lady Cove de Saint-Jean-Terre-Neuve, dirigé pour l'occasion par Kira Galway. La soliste est Jessie Power. Suivra The Blooming Bright Star of Belle Isle, l'étoile brillante émergente de Belle-Île, chantée par le chœur d'enfants de Guelph sous la direction de Linda Beaupré.

C'était deux chants de Terre-Neuve dans des arrangements d'Eleanor Daly interprétés par Lady Cove et les Guelph Children Singers. Les petits chanteurs du Mont-Royal nous chantent maintenant deux pièces de Claude Debussy sur des textes de Charles d'Orléans, « Dieu qui l'a fait bon regarder » et « Quand j'ai oui le tabourin ». Cet enregistrement a été fait sous la direction du chef qui les a longtemps guidés, Gilbert Patnaud.

Vous venez d'entendre Les Petits Chanteurs du Mont-Royal dans deux pièces de Claude Debussy. Pour conclure l'émission, des musiques que vous allez facilement reconnaître. Je vous propose d'abord l'hymne au printemps de Félix Leclerc, arrangé par Éric Saint-Pierre et chanté par le chœur classique de Vaudreuil-Soulanges sous la direction de Jean-Pascal Hamelin. Suivra la chorale Saint-Jean d'Edmonton sous la direction de Laurier Fania avec Vive la compagnie, arrangé par Alice Parker et Robert Shaw. Et finalement, Danse mon moine danse, arrangé par Derek Healy. Jane Fagnan est au piano.

0: Voici ce qui met faire Passion Chorale pour cette semaine. Grand merci à Lysandre Duplé pour la mise en onde. Merci, chers auditeurs, d'avoir passé cette heure avec moi. Ici Patricia Abbott qui vous souhaite une bonne semaine.
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3: Pour aujourd'hui, 4 mai, à Montréal, Sherbrooke, Trois-Rivières et Victoriaville, on peut s'attendre à de la pluie avec des températures maximales de 12 à Montréal, 10 à Sherbrooke, 8 à Trois-Rivières et 7 à Victoriaville. À Rimouski, cependant, il fera ensoleillé avec une température maximale de 8.
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4 mai, nous soulignons la bienheureuse Marie-Léonie Paradis. Nous soulignons également le bienheureux Thomas d'Oléra, capucin, qui était un témoin et un catéchiste plein de zèle de la charité, ainsi que le bienheureux Jean-Martin Moyet.

La bienheureuse Marie-Léonie Paradis, fondatrice de la Congrégation de la Sainte Famille à Sherbrooke, décédée en 1912. Béatifiée à Montréal le 11 septembre 1984, elle avait toujours les bras ouverts et le cœur sur la main, un bon et franc rire sur les lèvres, accueillant tout le monde comme si c'était Dieu lui-même qu'on accueillait. Elle était toute de cœur. À Sherbrooke, au Québec, en 1912, la bienheureuse Marie-Léonie, Élodie Paradis de son nom, de fille vierge qui fonda la Congrégation des Petites Sœurs de la Sainte Famille, vouée à aider les prêtres dans leurs pratiques et leur vie commune. Selon le martyrologe romain, son dies natalis est le 3 mai,

Société des missions étrangères de Paris, qui fonda en Lorraine l'Institut des Sœurs de la Providence et rassembla en Chine des vierges enseignantes. Persécutée par les païens, contredit par certains chrétiens, expulsée de France sous la Révolution, il se montra toujours animé du zèle des âmes.

Bienheureuse Marie-Léonie Paradis, fêtée le 3 mai et le 4 mai, fondatrice de l'Institut Petite Sœur de la Sainte Famille. Son nom de famille symbolise le Canada pour les lecteurs du roman Maria Chapdelaine, où l'on parle de ce François Paradis pour qui Maria récita tant d'Ave Maria. Issue d'une humble famille de Blair Findy, elle entre chez les sœurs Marianites de Sainte-Croix pour aboutir au collège de Memracook, en Acadie. Grâce au ferme appui de son évêque, Monseigneur Larocque, elle fonde à Sherbrooke les petites sœurs de la Sainte Famille, vouées à l'éducation, au séminaire et au foyer sacerdotaux. Marie-Léonie naît à l'Acadie le 18 mai 1840, dans le comté de Saint-Jean au Québec. Elle était la sixième de six enfants et, bien que son prénom de baptême ait été Alodie, elle se faisait toujours appeler Élodie. Ses parents étaient Joseph Paradis et Émilie Grégoire. Sa famille, comme toutes celles de l'époque, était très croyante. À 5 ans, Élodie et sa famille déménagèrent à Saint-Philippe. Son père loua un vieux moulin sur les berges de la rivière à la Tortue. Ceci lui permit de réaliser des gains en sciant du bois et en moulant du grain. Ses parents durent faire un gros sacrifice pour l'envoyer à l'école. L'école la plus proche n'était qu'à 1 mile de chez eux, mais sa mère voulait que sa fille reçoive une meilleure éducation au pensionnat des sœurs de Notre-Dame de la Prairie. Quand sa mère ne pouvait aller la visiter, c'est son père qui s'y rendait. Élodie souffrait de crises de nostalgie et son père fut très touché de voir sa fille dans cet état. C'est pourquoi il la ramena à l'occasion à la maison afin qu'elle soupe avec sa mère et ses frères. Malgré ses élans nostalgiques à l'égard de sa famille, elle s'habituait à son nouvel environnement et elle finit par aimer les sœurs tout autant que sa famille. En 1849, la famille d'Élodie déménagea à Napierville chez M. Grégoire, le père d'Émilie. M. Paradis s'en alla en Californie à la recherche d'or, toujours dans le but d'améliorer le sort de sa famille. Élodie fréquenta l'école de l'endroit et elle devait apporter son repas du midi. Elle le donnait souvent à des enfants pauvres et se rendait à l'église pour prier à la place de manger. Le 21 février 1854, à l'âge de 13 ans et 8 mois, sa mère la conduisit chez les sœurs de Sainte-Croix. Elle fut reçue comme postulante et un an plus tard,

elle reçut son habit de religieuse et commença son noviciat. Elle obtint du père Moreau, qui présida la cérémonie, l'autorisation de prononcer ses vœux le 22 août 1857. En 1862, elle se rendit à New York pour s'occuper d'un orphelinat et d'une école destinée aux enfants pauvres. Elle se dévoua à cette œuvre pendant 8 ans. C'est aussi en 1870 que le père de Léonie mourut. En 1874, le père Sorin nomma sœur Marie Léonie, alors âgée de 34 ans, au couvent des sœurs de Sainte-Croix de Memramcook, au Nouveau-Brunswick, en Canada. Comme la fondation était à ses débuts, on y vivait dans la précarité et la pauvreté. L'hiver 1874-1875 fut une période de souffrance pour sœur Marie Léonie. Elle était responsable de la communauté et de la sanctification de ses âmes. Avec beaucoup d'efforts et l'aide de Dieu, elle réussit sa mission. À Memramcook, elle fonde officiellement, le 31 mai 1880, son Institut des Petites Sœurs de la Sainte Famille, voué au service des prêtres. En 1895, Mgr Paul Larocque favorise le transfert de la communauté à Sherbrooke, Québec. Lorsque Dieu appelle à lui sa servante le 3 mai 1912, à l'âge de 72 ans, plus de 40 maisons bénéficiaient des services des petites sœurs de la Sainte Famille au Canada et aux États-Unis. Sa cause de béatification, commencée en 1952, est introduite à Rome en 1966. L'héroïcité de ses vertus est déclarée le 31 janvier 1981. Saint Jean-Paul II l'a proclamée bienheureuse le 11 septembre 1984 au Parc Jarry à Montréal à l'occasion de son voyage historique au Canada. C'était la première béatification qui a eu lieu en Amérique. Au cours de son homilie, le Saint-Père l'a alors appelée Marie-Léonie Paradis, humble parmi les humbles. Elle demeure un modèle d'humilité, de charité et de service. Marie-Léonie Paradis a dit « Ayez confiance au bon Dieu comme à un bon père. » N'allez pas croire que le bon Dieu vous perdra si vous mettez toute votre confiance en lui. Tenez-vous en paix, quoi qu'il arrive. »

Bienheureux Thomas, Dieu Capucin. Thomas d'Oléra, dans le siècle Tommaso Acerbis, naît en 1563 à Oléra, petit village de la commune d'Alzano Lombardo, en Italie, au sein d'une ancienne famille noble. L'amour de Dieu, comme il l'écrivait, demeure dans les cœurs humbles. La vie de Thomas d'Oléra se reflète profondément dans ses paroles. Encore adolescent, il partage avec ses parents les difficultés quotidiennes et le travail, d'abord en tant que berger, puis comme agriculteur. En 1580, la vocation l'amène à l'âge de 17 ans à rejoindre l'ordre des frères capucins du couvent de Vérone. Après sa formation, il devint un infatigable prédicateur de l'Évangile et, surtout, un humble frère quêteur. Chaque jour, il demande à tous, sans distinction, des offrandes et du pain pour les religieux et pour les pauvres. Il assure à chacun consolation et prière. Le frère Tommaso resta dans la ville de Vérone jusqu'en 1605. Puis, il fut transféré à Vicence, où ses prédications donnèrent naissance à des vocations féminines. Il récolta également des fonds pour faire construire le monastère Saint-Joseph. En 1612, il fut envoyé à Rovereto, dans la région du Trentin, au Adige, où il fit construire le monastère Saint-Charles pour y abriter des Clarisses. C'est à Padoue qu'il continue ses missions à partir de 1618 en tant que gardien du couvent. Au couvent de Conegliano, il exerça les fonctions de frère mendiant, et Thomas ne néglige personne et parle de Dieu aux grands de ce monde, y compris rois et empereurs, et aux personnes d'humbles conditions. Sa réputation de grand prédicateur lui vaut l'invitation de Léopold V, archiduc du Tyrol, pour être son guide spirituel. Il devint ensuite conseiller de nombreuses personnalités politiques et ecclésiastiques. Même s'il fréquentait de grands personnages, le frère Tommaso resta humble et obéissant envers ses supérieurs. Il avait aussi un mode de vie très austère, rythmé par la prière et la pénitence. En plus de ses nombreuses activités, il fit construire un sanctuaire marial à Valdes, dans le Tyrol, en Autriche, qui sera inauguré après sa mort en 1654. Le frère Tommaso est mort en odeur de sainteté dans son humble cellule le 3 mai 1631 à Innsbruck. Le procès en béatification a été ouvert en 1963. Il a été déclaré vénérable le 23 octobre 1987 par Saint Jean-Paul II. Tommaso d'Oléra a été béatifié le 21 septembre 2013, l'année du 450e anniversaire de sa naissance, dans la cathédrale Saint-Alexandre de Bergame, par le délégué pontifical, le cardinal Angelo Amato, préfet de la Congrégation pour les causes des saints, qui lut la lettre apostolique du pape François, qui disait ceci: « En accueillant le désir de notre frère François Becci, évêque de Bergame, d'autres frères dans l'épiscopat et de nombreux fidèles, après avoir eu l'avis favorable de la Congrégation pour la cause des saints, avec notre autorité apostolique, nous concédons que le vénérable serviteur de Dieu, Thomas d'Oléra, dans le siècle Thomas Acerbis, religieux professe de l'ordre des frères mineurs capucins, qui par la contemplation du Christ ressuscité est devenu un témoin et un catéchiste plein de zèle de la très haute charité divine de la sagesse, soit désormais appelé bienheureux, et que nous puissions célébrer sa fête dans les lieux et selon les modalités prévues par le droit chaque année le 4 mai. »

Nous fêtons également le bienheureux Jean-Martin Moyer, prêtre de la Société des Missions étrangères de Paris, fondateur des Sœurs de la Divine Providence. Né à Coutinges en Lorraine, il fonda les Sœurs de la Providence pour l'éducation de la jeunesse. Entré ensuite aux Missions étrangères de Paris, il partit pour la Chine où il créa les Vierges chinoises consacrées à l'évangélisation de leurs frères. Épuisé par les contradictions et la maladie, il revient en Lorraine en 1784, au moment de la Révolution française. Il s'exila avec les religieuses de la Providence en Allemagne et s'éteignit à Trèves le 4 mai 1793. Voici un bref aperçu de sa biographie. Jean-Martin Moyer naît le 27 janvier 1730 dans le petit village lorrain de Coutinges à 25 km de Sarrebourg. Ordonné prêtre le 9 mars 1754, il est frappé par la misère matérielle et spirituelle des villages. Vicaire à Metz, cet apôtre au cœur de feu se laisse émouvoir par toutes sortes de situations difficiles qu'il rencontre. Un exemple, en ce temps-là, beaucoup de nouveau-nés mouraient. Jean-Martin travaille et lutte pour que ses enfants reçoivent le baptême. Comme vicaire dans plusieurs paroisses du Metz, Saint-Victor et Sainte-Croix, il fut un prédicateur infatigable. Jean-Martin fonde une congrégation de religieuses pour l'éducation des enfants des campagnes. C'est la naissance des Sœurs de la Providence. Pauvreté, charité, simplicité, confiance totale en la divine Providence. Mais son désir de faire connaître et aimer Dieu n'a pas de frontières. Le 30 décembre 1771, il part en Chine. Il quitte la France et il y reste en Chine pendant 12 années. Il y entre clandestinement. Il rencontre persécution, privation, emprisonnement. Son zèle ne diminue pas, surtout pour les enfants. Il fonde de petites écoles et appelle des jeunes femmes à enseigner. Épuisé et malade, il revient en France en 1784. Il revient malade et la Révolution l'oblige à s'exiler à Trèves. Il consolide son œuvre jusqu'à cette Révolution française. En 1791, il doit s'exiler en Allemagne où il s'occupe encore des soldats blessés. À leur contact, il tombe malade du typhus et meurt le 4 mai 1793, totalement épuisé. Pie XII le béatifie le 21 novembre 1954. Aujourd'hui encore se poursuit son œuvre dans le monde. Plusieurs congrégations sont issues de Jean-Martin Moyer, dont la congrégation de la Providence de Porcieux dans les Vosges. Son œuvre se continue dans les diverses branches des Sœurs de la Providence, notamment celles de Saint-Jean de Basselle et de Porcieux. Le bienheureux Jean-Martin Moyer a dit « Imitez-moi dans l'abandon à la divine Providence. Il y a longtemps que j'en fais mon étude et je m'en trouve bien. Je vois que cette divine Providence conduit tous mes pas, règle toutes mes démarches et que tout va mal si, en agissant de moi-même, je m'écarte un moment de ses voies.

Nous vous proposons quelques citations de la bienheureuse Marie-Léonie Paradis. Mes chers enfants, appliquez-vous à tout faire avec pureté d'intention. Il ne faut pas nous demander si nous sommes appréciés ou non, car la vaine gloire pourrait nous ravir bien des mérites. Elle a dit aussi, quand vous aurez fait de votre mieux ce qu'on vous a demandé, si néanmoins vous n'avez pas obtenu le succès attendu, ne vous troublez pas. Dieu, qui voit vos intentions, vous en récompensera quand même. Elle a dit aussi, ce qui serait une bonne mortification, qui ne nuirait nullement à la santé, ce serait de supporter avec patience les petites indispositions, les maux de tête et tout ce qui va avec, sans se plaindre, de se priver de parler inutilement pendant le silence, surtout contre la charité. Elle a dit aussi, « Ayez bon courage, cher enfant, soyez patient dans les épreuves que Dieu vous envoie, et elles seront des perles pour votre couronne. » Elle a dit également, « La douceur est le fruit de l'humilité. Elle répand sur tout l'extérieur un charme ravissant. Accompagnée de la plus haute cordialité, elle inspire confiance et affection. » Et dernière citation de Marie-Léonie Paradis, « Soyez heureuse en Dieu pour Dieu. Que vos actions soient faites avec la plus grande pureté d'intention, en disant souvent pendant la journée, « Tout pour vous, mon Dieu. » Et dicton du jour, « La rosée de mai fait tout beau ou tout laid. Quand il tonne en mai, les vaches ont du lait. Chaude et douce pluie de mai fait belle fleur et riche épi. Quand l'aubépine est en fleur, le temps est en rigueur. C'est à la Saint-Antonin que vend son vin le malin. Et à la Saint-Antonin, les amoureux se prennent la main. » Et nous souhaitons une bonne fête à tous les autres saints et saintes et bienheureux en ce jour.

Le 4 mai, c'est la Journée internationale des pompiers. C'est aussi la journée Star Wars. Et en ce jour, en 1814, Napoléon Ier commence son exil sur l'île d'Elbe.

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1: Créateur ineffable, vous êtes la vraie source de la lumière et de la sagesse. Daignez répandre votre clarté sur l'obscurité de mon intelligence. Chassez de moi les ténèbres du péché et de l'ignorance. Donnez-moi la pénétration pour comprendre, la mémoire pour retenir, la méthode et la facilité pour apprendre, la lucidité pour interpréter, une grâce abondante pour m'exprimer. Aidez le commencement de mon travail, dirigez-en le progrès, couronnez-en la fin. Par Jésus-Christ notre Seigneur. Amen.

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1: Jusqu'au 13 septembre prochain, le Musée des Hospitalières de l'Hôtel-Dieu de Montréal présente l'exposition « Médecine et charité, les Hôtels-Dieu du Moyen-Âge à la Nouvelle-France ». Près d'une centaine d'objets, vitraux, tapisseries monumentales, sculptures et archives rares datant du 13e au 18e siècle sont présentés pour la première fois en Amérique. Ces joyaux européens dialoguent avec une cinquantaine d'artefacts québécois provenant de communautés religieuses du Québec, dont les Augustines et les Hospitalières de Saint-Joseph, offrant un panorama complet de l'évolution des soins, de la charité médiévale aux fondations de notre système de santé québécois. L'exposition met aussi en valeur le rôle capital des femmes dans la tradition des soins en tant que gestionnaires et mécènes à travers différentes figures historiques. Le coût d'entrée est de 14 $ pour les adultes, de 12 $ pour les étudiants et les aînés et de 6 $ pour les jeunes de moins de 18 ans. Le musée des Hospitalières est situé au 201 avenue des Pins Ouest à Montréal.
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0: Ici Jocelyne Saint-Cyr qui vous souhaite la bienvenue à l'émission Horizon Jeunesse Plus pour des entrevues avec des jeunes, jeunes adultes et adultes qui nous parlent de leur engagement et des valeurs qui les animent, qu'elles soient humaines, évangéliques ou spirituelles. Horizon Jeunesse Plus continue de partager son temps d'antenne avec des équipes de Radio-VM Trois-Rivières et Victoriaville. Mensuellement, des entrevues réalisées par ces jeunes sont diffusées sur les ondes de Radio-VM. Zileos, qui forme et accompagne des responsables et animateurs en mission jeunesse, est un collaborateur important. Je laisse la parole à Catherine Ménard de Radio-VM Trois-Rivières.
1: Merci Jocelyne. Aujourd'hui, je reçois Alexandre Grog, une personne qui va s'introduire dans quelques instants. Il est musicien et aujourd'hui, il va principalement nous parler du chant grégorien et du chœur qu'il dirige. Alors, bienvenue à l'émission, Alexandre. Merci d'accepter de participer à l'émission.
2: Merci et merci de m'avoir invité.
1: Alors, commençons par vous, en vous présentant. Quel âge avez-vous? Quelles sont vos études?
2: Très bien. Alors, quel âge est-ce que j'ai? J'ai 45 ans, je crois. Mes études, qu'est-ce que j'ai fait comme études? J'ai pas d'études, vraiment. J'ai abandonné le cégep en musique. Mais j'ai étudié toute ma vie, mais de façon informelle pour moi-même. Donc, je suis musicien, je suis pianiste, autodidacte. Donc, ça, j'espère que ça fait le tour de la question.
1: Certainement. Qu'est-ce qui occupe votre temps?
2: Qu'est-ce qui occupe mon temps? Ma famille, en premier. Je suis marié, j'ai 4 enfants et je fais l'école à la maison avec mes enfants. Alors, ce qui occupe beaucoup mon temps ces jours-ci, c'est précisément l'école. Donc, mes 4 enfants, je leur apprends à lire et écrire, les mathématiques, l'anglais. Alors, c'est ça qui occupe le plus mon temps, mais évidemment la musique aussi, mon instrument que j'essaie de travailler tous les jours. J'essaie de consacrer quelques heures par jour quand même au piano. Et puis ensuite, d'autres activités connexes à la musique. Je donne des cours de piano. Et j'écris de la musique aussi pour des gens qui ont besoin. Je rédige des partitions de musique pour ceux qui en ont besoin aussi. Donc, ça occupe pas mal toutes mes semaines.
1: Très compréhensible, j'imagine, ne serait-ce que la job d'enseignant à la maison et aussi comme musicien, ça doit prendre tout votre temps.
2: Oui, c'est toute ma vie, la musique. Dès que je suis tombé dedans, j'ai eu le désir d'en faire ma vie. Puis c'est comme je dis à mes élèves que j'ai jamais perdu la flamme. Puis j'essaie de leur communiquer cette flamme-là, cette espèce d'image qui fait peut-être penser un peu à la foi, si on veut. C'est une sorte de foi aussi, c'est de consacrer sa vie à quelque chose, c'est une sorte de vocation secondaire, si on veut. Puis je ne l'ai jamais perdu, je suis encore totalement animé par la musique. J'essaie de communiquer cette passion, cet amour-là pour la musique avec mes élèves, mes enfants, ceux qui m'entourent.
1: Justement, vous avez parlé de foi. Est-ce que vous exprimez votre foi par la musique?
2: Oui, c'est-à-dire j'exprime ma foi par la musique. Moi, je suis surtout connu, si on veut. J'ai une petite notoriété dans le monde du jazz. Donc, je suis surtout pianiste de jazz, bien que je fasse aussi de la musique classique, toutes sortes de musique en fait. Mais donc à travers mon travail, je suis pas appelé à manifester ma foi explicitement, c'est-à-dire que quand je vais jouer du jazz dans un club, ben je joue ce qu'on me demande de jouer. Sauf que c'est sûr que depuis ma conversion, qui date de 8 ou 9 ans, tout ce que je fais, je le fais pour la gloire de Dieu, au fond. Alors, donc ça change ma façon de jouer, ma façon de...
1: D'entrer en contact avec les gens, j'imagine.
2: Avec les autres, dans mon rapport, c'est sûr, dans mon rapport aux autres. Hein, j'essaie de me mettre au service des autres aussi. Mais là où ça a le plus grand impact dans ma vie, la foi, c'est dans la pratique du chant. C'est-à-dire qu'avant, je chantais pas. Avant ma conversion, je jouais du piano, mais je chantais pas du tout. Alors, depuis ma conversion, j'ai commencé à m'intéresser plus davantage à la musique sacrée. J'ai commencé à chanter dans des chorales paroissiales aussi, à accompagner des chorales paroissiales à l'orgue. Et petit à petit, je me suis intéressé aussi, par exemple, au chant grégorien. Donc, c'est ça qui est le grand apport, si on veut, de la foi dans ma vie de musicien.
1: Justement, vous avez parlé du chant grégorien. Pour quelqu'un qui n'en a jamais entendu parler, comment est-ce que vous décrirez, en tout cas, ce chant? Qu'est-ce que c'est finalement?
2: Le chant grégorien, pour faire court, c'est le chant de l'Église. C'est le chant de l'Église catholique. Ça veut dire quoi, ça, le chant de l'Église catholique? Il y a plusieurs sens à ça. D'abord, c'est le chant officiel de l'Église. Il y a un caractère officiel au chant grégorien depuis 1905. C'est Saint Pie X, le pape Saint Pie X, qui a officialisé le chant grégorien. Mais c'est un chant qui a beaucoup... qui a une tradition beaucoup plus longue que ça. Beaucoup plus ancienne que ça. On peut remonter facilement au 8e siècle. Il y a les chants les plus vieux de la tradition grégorienne remontent peut-être même au 5e, 6e siècle. Et c'est un chant qui n'avait pas le nom de grégorien au départ. Ce nom-là est venu plus tard, quelques siècles même après le pape Grégoire le Grand, qui a codifié la liturgie à son époque, qui a donné un code pour la messe. Et ce code-là, comme a été adopté dans toute l'Église universelle, plus tard, on a fini par appeler la musique, le chant qui accompagnait cette messe du même nom de grégorien. Donc le nom, mais le pape Grégoire a peu à voir avec le chant lui-même. Et puis quand je dis que c'est le chant de l'Église, c'est que ce sont les saintes écritures au fond. Le chant grégorien, ce sont les saintes écritures mises en musique, en chant, essentiellement en latin parce que ça vient de la Vulgate, qui était la traduction latine des Écritures utilisées au Moyen-Âge, ou à la fin de l'Antiquité. Et puis, donc, c'est un chant en latin, qui est le chant des Saintes Écritures.
1: C'est intéressant de savoir que c'est le chant officiel, tandis que la plupart des personnes en 2024 n'ont peut-être pas déjà entendu un chant grégorien à la messe, par exemple. Je trouve ça intéressant Qu'est-ce que ça peut nous dire, en tout cas?
2: Oui, effectivement, c'est que à partir des années 60, il y a eu un abandon du chant grégorien. Puis quand la nouvelle liturgie, celle qui est en cours aujourd'hui, en usage aujourd'hui, a été promulguée en 69, beaucoup de prêtres ont abandonné tout simplement le chant grégorien, ont demandé à des chorales qui étaient déjà en activité d'arrêter de chanter le grégorien. On a décidé de changer. Pourtant, c'est vrai que le grégorien est le chant officiel de l'Église, et c'est d'autant plus vrai que Vatican II l'a rappelé très clairement dans son document, dans le document conciliaire sur la liturgie. C'est écrit, le chant grégorien doit occuper la première place. Toutes choses égales, le chant grégorien doit occuper la première place. Donc ça, c'est un enseignement de Vatican II, mais qui, dans la pratique, dans la pastorale, a été vraiment mis de côté. Aujourd'hui, le chant grégorien est confiné, si on veut, à quelques abbayes essentiellement bénédictines, où on conserve ça. Il y a d'autres traditions aussi. Les dominicains aussi ont leur rite avec leur chant. Donc, c'est un chant qui survit grâce aux abbayes, mais je dois dire que chez les jeunes, il y a un intérêt pour ça.
1: Je suis entièrement d'accord. On va prendre une petite pause musicale, justement, un petit 20-30 secondes pour nous faire découvrir la musique grégorienne, puis on repartira de plus belle.

0: Nous sommes de retour à l'émission Horizon Jeunesse Plus en région avec notre invité Alexandre Grog. Notre sujet aujourd'hui est le chant grégorien. Et justement, on vous a entendu parler tout à l'heure, mais d'où vous vient votre intérêt pour le chant grégorien et comment l'avez-vous découvert?
1: J'ai découvert le chant grégorien à Montréal en 2015, je crois. J'en avais déjà une vague idée parce que, étant musicien, m'intéressant aussi un peu à la musique ancienne, c'est-à-dire la musique baroque, la musique de la Renaissance, j'avais une vague idée de ce qu'était le chant grégorien. Mais quand je me suis présenté à la messe de l'Assomption, je crois que c'est en 2015, peut-être 2016, à Montréal, dans une paroisse où on chante le chant grégorien, j'ai été absolument renversé dès le début de la messe, parce que la messe commence avec l'introïte. La messe grégorienne commence avec l'introïte, le chant de l'introïte. Donc l'introïte de la messe de l'Assomption, c'est la première chose que j'ai entendue, c'est la chose la plus délicieuse que j'ai jamais entendue de ma vie. J'ai écouté toutes sortes de musiques dans ma vie, j'ai joué de la musique, mais j'étais complètement figé sur mon banc. Puis le Seigneur est vraiment venu m'appeler, me chercher à ce moment-là. Il m'a rendu disponible au mystère qui allait être célébré dans la messe. Mais je ne comprenais pas toutes ces choses-là déjà sur le moment. Mais pendant des semaines après, j'ai eu plusieurs souvenirs de cette messe-là qui sont remontés à mon esprit. Et donc, la fonction du chant grégorien s'est révélée à moi à ce moment-là. C'est-à-dire que c'est une façon, le chant, de nous disposer. Parce que nos sens sont constamment occupés par toutes sortes de choses dans nos vies, à tous les jours, dans notre quotidien. Puis à la messe, le Seigneur se fait présent à nous par la parole, la proclamation de la parole, puis se fait présent aussi réellement par sa chair dans l'hostie qu'on consomme. Mais il faut que nos sens soient formés, si on veut, il faut que nos sens soient disposés à le rencontrer, à le connaître. Alors, si on est juste dans notre tête, dans nos soucis, si on se laisse distraire par toutes sortes de choses autour de nous, c'est pas idéal. Mais l'Église juge bon de nous donner un chant délicieux pour disposer notre cœur, ouvrir notre cœur à la présence du Seigneur. Alors, j'ai été vraiment transporté à partir de ce moment-là, puis ça a augmenté ma foi, ça m'a fait entrer dans la foi de l'Église.
0: Je peux comprendre qu'est-ce que vous dites, parce que quand on écoute de la musique grégorienne, j'ai l'impression que ça transcende, qu'on comprenne ou qu'on ne comprenne pas les paroles. Il y a quelque chose qui vient rejoindre l'âme ou quelque chose de plus profond à l'intérieur de nous que juste le superficiel.
1: Oui, c'est vrai. Toute personne, même qui ne connaît pas la musique, on n'a pas besoin d'être un musicien pour sentir ça. C'est-à-dire qu'on dit qu'il y a une onction sur ce chant-là. C'est le chant qui est voulu par Dieu pour son Église, qu'il lui a donné pendant des siècles. Mais pourquoi c'est comme ça? C'est parce que le chant lui-même revêt des attributs de Dieu. C'est-à-dire que Dieu qui est, par exemple, Dieu qui est immuable. On dit Dieu ne peut pas bouger. Dieu est immuable. Le chant sacré revêt ce caractère-là. C'est comme un chant qui est immuable. On dirait qu'il ne peut pas bouger. Il nous porte pas à danser, par exemple. Il n'y a pas de répétition en lui. Il n'y a pas une petite ritournelle qui revient, un petit refrain, puis un couplet, puis une suite comme ça. Il n'y a rien de ça dans le chant grégorien. C'est un chant qui revêt ce caractère d'infini. Je pense que c'est ça qui nous transporte, puis qui vous sent transporter aussi.
0: Qui nous appelle à nous intérioriser. Mm-hmm. Aller à l'intérieur de soi pour rencontrer Dieu. Vous dirigez justement un chœur de chant grégorien. Est-ce que vous pourriez nous en dire plus?
1: Oui. Alors, en 2019, j'ai eu l'intuition, l'idée, l'inspiration de fonder, de partir un groupe de chant. J'en ai parlé à quelques personnes qui fréquentaient la cathédrale de Trois-Rivières, où j'allais déjà, où je vais toujours d'ailleurs, chaque dimanche. Et puis, quelques personnes se sont montrées intéressées. On s'est réunis dans une... on a commencé nos répétitions dans une église paroissiale à l'automne 2019. C'est un chœur, donc, d'hommes. C'est pas exclu qu'il y ait des femmes un jour, un moment donné, mais pour l'instant, c'est un chœur d'hommes. ce qui est un peu la tradition aussi du chant grégorien. C'est pas un chant qui est réservé aux hommes, mais c'est plus courant chez les hommes. Et le chœur s'appelle Unam Sanctam. Donc c'est le nom de notre chorale que j'ai pris du titre d'une bulle papale du 14e siècle qui s'appelle Unam Sanctam. Ça veut dire une et sainte. C'est une expression qu'on retrouve aussi dans le credo de Nicée-Constantinople. Quand on dit que je crois à l'Église catholique, une sainte catholique et apostolique. Donc, Unam Sanctam se retrouve aussi dans le credo. Et depuis ce temps-là, ben, c'est sûr qu'on a eu la pandémie qui a un peu coupé nos activités pendant un petit bout de temps. Mais ça nous a quand même donné l'occasion de commencer à s'initier au répertoire, à la notation grégorienne, qui est complètement différente de la notation de la musique moderne, et à suffisamment pour qu'on soit capable de monter un répertoire, de chanter une messe. Puis tranquillement, il y a des gens qui ont commencé à nous solliciter pour chanter dans leur église le dimanche. Donc ça nous arrive de chanter la messe.
0: Vous dites que vous êtes principalement un chœur d'hommes. Vous estimeriez, est-ce que c'est majoritairement des jeunes personnes, des personnes plus âgées? L'écart d'âge, mettons, entre le plus jeune et le plus vieux environ?
1: Jusqu'à récemment, on avait un jeune de 25 ans avec nous. Le plus âgé, je dirais qu'il est peut-être 75. La moyenne d'âge est plus basse que la moyenne d'âge qu'on observe dans les chorales paroissiales. C'est-à-dire que c'est pas seulement des têtes grises. Il y a des plus jeunes qui viennent avec nous. Ça intéresse toutes sortes de gens. Hein? Alors, pour chanter le chant grégorien, on n'est pas obligé d'être aguerri en musique. Il faut juste simplement s'intéresser à ça. Il faut être appelé par ça, je pense. Il y a comme, vu qu'il y a cette dimension spirituelle. Et je considère pas une âme sanctam comme étant non plus... c'est-à-dire, on n'est pas obligé d'avoir la foi pour y chanter. Je prends ça comme un apostolat. J'espère attirer des gens avec ça, comme moi je l'ai été attiré. T'sais. Alors je me dis, si moi j'ai été touché par ça, peut-être que quelqu'un d'autre peut être touché par ça, les plus jeunes surtout. Puis c'est le cas, je l'ai vu. On l'a constaté au fil des années. Des jeunes qui s'intéressent à ça, qui sont appelés par ça.
0: Justement, c'est dans les auditeurs de Trois-Rivières, ou des alentours de Trois-Rivières souhaiteraient vous entendre ou participer même au chœur. Comment est-ce qu'ils pourraient faire?
1: Oui, unamsanctam.ca unamsanctam.ca. Ça, c'est notre site web. Et puis, prochainement, on va chanter la messe le 30 mars. Dimanche le 30 mars, c'est le quatrième dimanche du carême, le dimanche létaré. Donc létaré qui est le premier mot de l'introïte, le premier mot qu'on va entendre à la messe, celui qu'on va chanter, c'est le mot létaré, réjouissez-vous.
0: Très bien. Et est-ce qu'il y a d'autres groupes grégoriens en région, au Québec, dans la Canada, est-ce que vous savez?
1: Oui, il y en a d'autres, là, mais je les connais pas, je les côtoie pas beaucoup. J'ai eu quelques petits contacts avec y a un groupe de chants grégoriens au Saguenay-Lac-Saint-Jean qui est très pas mal actif dans ce coin-là. Il y en a bien sûr à Montréal. Il y a aussi évidemment le chœur des abbayes, là. Donc c'est sûr qu'à Saint-Benoît-du-Lac, on chante le chant grégorien tous les jours. Alors c'est une occasion pour les chanteurs d'aller se ressourcer de temps à autre là-bas. Mais on n'a pas tant de contacts que ça avec d'autres groupes.
0: Là. Qu'est-ce que ça apporte de faire du chant grégorien?
1: Une plus grande proximité avec le bon Dieu. Une meilleure connaissance de la messe, des mystères de la messe. L'introïte, qui est le premier chant de la messe, c'est toujours un extrait d'un psaume qui résume à lui seul l'ensemble des mystères qui vont être célébrés dans la messe du jour. Le chant grégorien nous donne une meilleure connaissance de la messe en tant que mystère, mais aussi une bonne connaissance du missel, parce que les chants sont propres au missel. Donc, c'est pas n'importe quel chant qu'on choisit un dimanche, comme on fait souvent dans une chorale paroissiale, mais ce sont les chants qui sont prévus par l'Église ce jour-là. Je donnais comme exemple tantôt le 30 mars, on va chanter le quatrième dimanche du carême. Ces chants-là, ce sont toujours les mêmes chants le quatrième dimanche du carême d'une année à l'autre.
0: Ouais. Même si il y a l'année A, B, C,
1: oui,
0: liturgique.
1: Ça change rien. Ça change rien. C'est prévu par l'Église que à telle semaine, c'est les chants. Donc, ça nous donne une connaissance du missel. Ça nous donne une connaissance un peu de la tradition, une connaissance de la langue latine un peu. Ça nous apporte quoi aussi? Un esprit de fraternité entre nous. On aime ça se voir. On aime ça jaser. On fait pas juste chanter. C'est ce que ça nous donne.
0: Avez-vous déjà reçu des commentaires des personnes qui vous ont entendu? Quels sont les commentaires que vous recevez parfois de l'audience qui entend le chant grégorien?
1: Jusqu'à maintenant, je n'ai entendu que des commentaires positifs. Tous les fidèles interrogés nous disent la même chose, qui sont transportés, qui sentent que c'est priant. Qui se sentent en paix, ils aiment... Il y a des gens pour qui c'est une question d'atmosphère, ils aiment l'atmosphère du chant grégorien. J'ai jamais entendu de commentaires négatifs à proprement parler. Il y a une certaine résistance, là. Au niveau institutionnel, c'est sûr que pour beaucoup, on est passé à autre chose. Le chant grégorien est vu un peu comme passéiste, là. Mais dans les faits, les fidèles, c'est pas ça qu'ils ressentent. En tout cas, c'est pas l'écho que j'ai du tout. Puis quand je vois l'impact que ce chant a chez des plus jeunes, puis les jeunes demandent ça, on a soif de sacré. Notre monde est tellement désacralisé. Notre quotidien est tellement désacralisé. Alors quand on va à la messe, on aime entendre ou voir des choses propres à l'Église et non pas de ce qu'on entend déjà partout ailleurs sous une autre recette là. Alors les commentaires qu'on a eus sont vraiment très bons jusqu'à maintenant.
0: Eh bien, merci beaucoup pour tout ce partage. Maintenant, j'aimerais connaître la pièce musicale que vous avez choisie.
1: Oui, j'ai choisi un hymne qui s'appelle « Audite Benigne Conditor ». Cet hymne-là est chanté tous les soirs pendant les vêpres, tous les soirs du carême pendant les vêpres, dans les abbayes du monde.
0: Merci beaucoup. Écoutons.

0: Ici Catherine Ménard et nous sommes de retour à l'émission Horizon Jeunesse Plus en région avec notre invité Alexandre Grog. Nous venons d'entendre Audi Benigni Conditor, pardonnez mon latin. Alors pourquoi avoir choisi cette chanson?
1: Parce que c'est le temps du carême, puis c'est un chant qui signifie écoute, Créateur très bon, les prières qu'avec nos larmes nous répandons en ce saint temps du jeûne des 40 jours. Alors c'est un chant qui nous appelle à la pénitence, à l'authentique pénitence, le jeûne, l'introspection, l'examen de conscience, bref, l'attitude qu'on devrait avoir pendant le carême pour nous rapprocher en humilité du Seigneur.
0: Qu'est-ce que vous aimeriez que nos auditeurs se rappellent de cette entrevue?
1: J'aimerais qu'ils se rappellent que à quel point le chant peut toucher les cœurs. Et que si vous avez le goût, contactez-nous, venez chanter avec nous, ça va nous faire plaisir.
0: Pouvez-vous nous rappeler l'adresse?
1: Oui, unamsanctam.ca.
0: Merci beaucoup, Alexandre, à notre invité d'avoir accepté de participer à l'émission Horizon Jeunesse Plus en région. Enregistré dans le studio de Maison Intercellée. Merci à Liane Proto pour la mise en forme de l'émission. Ici Catherine Ménard de Cap Jeunesse, du Sanctuaire Notre-Dame du Cap, qui vous dit à bientôt pour une autre émission Horizon Jeunesse Plus en région sur le réseau Radio-VM. Je cède maintenant la parole à Jocelyne Saint-Cyr.
2: Merci Catherine. 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À bientôt.

0: Demeurez à l'écoute pour Debout VM avec Michel Gailloux, mais dans un instant, les nouvelles de Radio Vatican.
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2: Pour aujourd'hui, 4 mai, à Montréal, Sherbrooke, Trois-Rivières et Victoriaville, on peut s'attendre à de la pluie avec des températures maximales de 12 à Montréal, 10 à Sherbrooke, 8 à Trois-Rivières et 7 à Victoriaville. À Rimouski, cependant, il fera ensoleillé avec une température maximale de 8.
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6: Bonjour, il est 7h, nous sommes lundi 4 mai 2026. Bienvenue à Debout VM. Comment ça va tout le monde? J'espère que vous êtes en excellente forme. Ben, probablement qu'il y a beaucoup de sourires ce matin au Québec et aussi à Montréal. C'est fait, le Canadien a finalement éliminé. Le Lightning de Tampa Bay, belle victoire quand même. Et on s'en va en ronde de la deuxième ronde, finalement, contre les Sabres de Buffalo. Ça, c'est pour le hockey, mais on va reprendre la nouvelle quand même. Pour la météo aujourd'hui, on va commencer par Montréal. Vous l'avez remarqué un petit peu, si vous avez jeté un coup d'œil léger par la fenêtre, quelques averses qui vont cesser en mi-journée. Après ça, ça va être une alternance de soleil et de nuages par la suite avec des vents, on pourrait dire, du sud-ouest de 30 à 50 km/h, surtout cet avant-midi. Mais un maximum relativement agréable. On parle de 16 quand même, donc c'est pas si mal pour Montréal. À Sherbrooke, en nuagement, quelques averses qui débutent tôt ce matin. On parle de 5 mm de pluie prévue, avec des vents du sud-ouest de 20 à 40 km/h. Le maximum pour Sherbrooke, 12. À Trois-Rivières, en nuagement, quelques averses qui débutent ce matin. On parle de 5 à 10 mm de pluie et un maximum de 11 est prévu. Pour Victoriaville, en nuagement, quelques averses qui débutent ce matin. Après ça, ça va alterner soleil et nuages. À peu près 5 à 10 mm de pluie qui sont prévus. On parle de vent aussi du sud-ouest de 20 à 40 km/h. Le maximum pour Victoriaville, 14. À Saguenay, en nuagement ce matin, il y a un petit peu de vent.

Finalement, à 7h20, on ne pourra pas avoir Marc Bouchard. Il arrive un petit quelque chose qui l'empêche de faire sa chronique. Alors, ce sera la semaine prochaine. Mais on va quand même parler d'automobile. À 7h50, Bertrand Godin, que vous connaissez bien, qui a été notre chroniqueur automobile, commentateur sportif, qui donne des cours aussi à l'Institut de police de Nicolet pour la conduite à haute vitesse quand on est policier. Hein, il y a toutes sortes de choses à prévoir. Mais là, il a réalisé un rêve. Vous avez peut-être vu ça dans les journaux. Il a décidé d'aller conduire une Formule 1. Un rêve très important. Il va nous en parler ce matin. À 7h50. À 8h10, Marie-Claude Lalonde, directrice nationale de l'aide à l'Église en détresse, va être avec nous pour nous parler de la disparition carrément des chrétiens en Terre Sainte. Et puis on termine avec Inès Colli. Elle est conseillère en études et recherche marketing à l'Académie de transformation numérique. On va parler des achats en ligne qui explosent au Québec. Vous allez me dire, ah, mais c'est Amazon qui en profite. Pas du tout. Ça se fait au détriment d'Amazon. Est-ce une nouvelle tendance? Ben, on va en parler ce matin. Voilà ce qu'on vous propose, mais pour l'instant, voici le bulletin de Radio Vatican.

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1: Bonjour. Lors de la prière mariale du Regina Coeli récitée hier à midi, le pape, en méditant l'évangile de Saint Jean, a invité les fidèles à accueillir la promesse du Christ et à vivre dès aujourd'hui une foi qui libère de l'angoisse et ouvre à la fraternité, une foi qui fait de nos communautés, de l'Église, une maison ouverte pour où chacun a sa place, a-t-il précisé. Le compte-rendu est signé Myriam Sandounou.
2: Face à la mort, Jésus parle d'une maison très grande, celle de son Père et de notre Père, où il y a de la place pour tous. S'appuyant sur l'évangile du jour, selon Saint Jean, Léon XIV a expliqué dans sa méditation que le Christ se décrit comme le serviteur qui prépare les chambres, afin que chaque frère et chaque sœur, en arrivant, trouve la sienne prête et se sente attendu depuis toujours et enfin retrouvé.
3: Abbiate fede, ci dice Gesù. Ecco il segreto.
2: Ayez la foi, nous dit Jésus, voilà le secret. Croyez en Dieu, croyez aussi en moi. Cet appel a été réitéré par le souverain pontife qui soutient que c'est précisément cette foi qui libère notre cœur de l'angoisse d'avoir et d'obtenir, de l'illusion de courir après une place prestigieuse pour avoir de la valeur. Chacun a déjà une valeur infinie dans le mystère de Dieu qui est la seule réalité véritable, a précisé le Saint-Père. En nous aimant les uns les autres comme Jésus nous a aimés, nous nous donnons cette conscience. C'est le commandement nouveau qui permet d'anticiper ainsi le ciel sur terre et de révéler à tous que la fraternité et la paix sont notre destin. Dans l'amour, en effet, chacun découvre qu'il est unique, a déclaré Léon XIV, implorant, pour conclure, l'intercession de la Vierge Marie afin que chaque communauté chrétienne soit une maison ouverte à tous et attentive à chacun.
3: Et attenta a ciascuno.
1: Un compte-rendu signé Myriam Sandounou. Et en ce mois marial, Léon XIV a aussi rappelé aux fidèles l'importance de prier le chapelet. Hier, 3 mai, était par ailleurs la journée mondiale de la liberté de la presse, décrétée par l'UNESCO. Et le pape a eu une pensée pour les nombreux journalistes et reporters victimes des guerres et de violences. Aujourd'hui, malheureusement, ce droit est souvent violé, parfois de manière flagrante, parfois cachée, a-t-il déploré. Sur le continent africain où nous vous emmenons ce matin, la situation se complique davantage pour les journalistes en raison des guerres, selon Sadibou Marong. Il est le directeur du bureau de Reporters sans frontières pour l'Afrique subsaharienne. De nombreux États ont par ailleurs choisi de criminaliser la profession, déplore-t-il, une impunité à laquelle il faut mettre fin.
4: Nous demandons aux États africains d'arrêter de criminaliser le journaliste. Les populations doivent pouvoir avoir accès à des informations de qualité qui viendraient de plusieurs sources journalistiques, par exemple, et après, elles pourraient se faire leur opinion. Nous pensons aussi que les États africains doivent un peu cesser, un peu de diviser un peu les médias entre eux, ou bien de prendre des mesures, parce qu'il y a beaucoup de pays où, de plus en plus, on se rend compte qu'il y a des médias qui sont favorables et d'autres qui ne le sont pas. On a vu aussi que des États africains, en tout cas des autorités politiques africaines, ont créé eux-mêmes leurs propres médias pour pouvoir continuer à être dominants sur l'espace de l'information. Ça, ce sont des aspects extraordinairement difficiles. Il faut un plaidoyer conséquent au niveau de la société civile pour pouvoir faire bouger les lignes et amener les États à respecter le droit à la liberté d'expression.

0: compris le droit à la liberté de la presse, la protection des journalistes, mettre en place des mécanismes nationaux de protection des journalistes, afin que les journalistes, à chaque fois qu'ils sont attaqués, puissent également un peu porter plainte, parce que c'est important de lutter contre l'impunité.
1: Sadi Boumarang, directeur du bureau de RSF pour l'Afrique subsaharienne, interrogé par Myriam Sandounou. Un nouveau week-end meurtrier au Liban. Le cessez-le-feu officiellement décrété le 16 avril n'est plus respecté par Israël et le Hezbollah dans tout le sud du pays. Le ministère libanais de la Santé a fait état de 20 morts ces dernières 24 heures, ce qui porte à au moins 60 le nombre de personnes tuées depuis samedi. Depuis deux mois et l'extension de la guerre au pays du Cèdre, le bilan est lourd. 2680 personnes tuées, plus de 8200 blessés et pour l'heure, aucune solution politique en vue. Notre correspondant Paul Ralifé fait le point sur les derniers combats.
2: La puissance de feu déployée par l'armée israélienne et le Hezbollah dans le sud du Liban n'a pas faibli dimanche. Les avions et les drones israéliens ont mené des dizaines de raids meurtriers et l'artillerie a tiré des centaines d'obus contre une trentaine de localités dans tous les secteurs. Les bombardements les plus intenses ont visé le district de Nabatiye au nord du fleuve Litani où l'armée israélienne a ordonné samedi et dimanche aux habitants de 20 villages d'évacuer leurs maisons. L'intensification de la violence intervient en réponse à l'utilisation à grande échelle par le Hezbollah depuis une semaine de drones FPV à fibre optique difficiles à détecter et à brouiller. Le Hezbollah non plus n'a pas chômé. Le parti chiite a revendiqué une douzaine d'attaques contre des positions et des véhicules de l'armée israélienne en plusieurs points du front. En parallèle aux opérations militaires, l'armée israélienne poursuit la destruction de bâtiments dans les localités libanaises. Après avoir détruit un couvent et une école chrétienne dans le village frontalier de Yaroun, les Israéliens ont démoli une Husseiniya, qui est un lieu de rassemblement religieux propre à la communauté chiite. Paul Khalife, Beyrouth, RFI pour Radio Vatican.
1: Et dans cette guerre qui déchire la région, le pape et le Saint-Siège ne cessent d'exhorter à une paix durable et un véritable dialogue. La condamnation de la guerre menée par les Américains en Iran par le pape a suscité l'ire de Donald Trump, vous le savez, le président américain allant jusqu'à attaquer directement le souverain pontife. Jeudi prochain, Washington dépêchera son secrétaire d'État au Vatican, Marco Rubio. Il y sera reçu par Léon XIV et rencontrera également le cardinal Pietro Parolin. Cette guerre au Moyen-Orient ramène toujours les projecteurs sur le détroit stratégique d'Hormuz, contrôlé par l'Iran et où transite 20% du pétrole mondial. Donald Trump qui annonçait hier soir que la marine américaine devait aider les navires bleus bloqué à proximité du détroit passé à partir d'aujourd'hui. Une opération militaire qui doit impliquer plusieurs destroyers, lance-missiles, plus d'une centaine d'avions et 15 000 soldats américains. L'armée américaine sera attaquée si elle s'approche du détroit, vient de prévenir Téhéran. Le blocage d'Hormuz qui a des répercussions énormes jusqu'en Asie-Pacifique s'inquiète aujourd'hui la première ministre japonaise, Sanae Takashi, lors d'une visite où elle est en Australie, visite d'État. L'Australie où se sont ouvertes lundi les travaux de la Commission royale d'enquête sur les attentats de Bondi Beach en pleine fête de Hanouka. Cet attentat antisémite avait fait mi-décembre 15 morts après les assauts d'un homme et de son fils. Le premier a été tué par la police, le second est détenu et poursuivi pour des crimes terroristes. Emmanuel Macron est arrivé hier soir à Yerevan pour une visite d'État de 3 jours en Arménie, sa première visite bilatérale dans ce pays. L'entourage du président français indique que l'objectif est d'approfondir la relation historique d'amitié qui lie la France à l'Arménie, et ce dans une région en pleine mutation depuis l'accord de paix de 2025 avec l'Azerbaïdjan qui a mis fin au conflit dans le Haut-Karabakh. Mais cette visite du président français qui intervient en marge de 2 sommets entre l'Arménie et l'Europe vise également à ancrer l'Arménie dans le camp occidental. Les précisions de Marie-Christine Bonzon.
3: On veut mettre l'accent sur l'approfondissement des relations entre la France et l'Arménie, le rapprochement de l'Arménie avec l'Union européenne et la dynamique de paix entre l'Arménie et l'Azerbaïdjan. Aujourd'hui, le président français sera reçu par le président Khatchatourian avec les autres chefs d'État et de gouvernement de la communauté politique européenne avant un sommet Arménie-Union européenne prévu demain. Dans le cadre bilatéral ou multilatéral, M. Macron poursuit le même objectif, celui d'attacher l'Arménie à l'Europe, à un moment où Nikol Pachinian, le Premier ministre arménien, envisage de déposer la candidature de son pays à l'Union européenne. Les deux hommes vont se rencontrer demain et signeront un accord bilatéral de partenariat stratégique qui comprendra notamment un renforcement de la coopération en matière de défense. Mais le rapprochement avec l'Europe reste entravé par les liens forts de la Russie avec une Arménie coincée dans le Caucase entre Europe et Asie et dotée de frontières communes avec l'Iran, la Géorgie, l'Azerbaïdjan et la Turquie. L'Arménie continue d'ailleurs de faire partie avec la Russie de l'organisation du traité de sécurité collective. Marie-Christine Bronzon. pour Radio Vatican.
1: Un mot du climat avant de passer à notre dossier. L'Agence internationale de l'énergie rappelle ce lundi matin dans un nouveau rapport que les émissions de méthane liées aux énergies fossiles restent à des niveaux très élevés malgré les promesses de les réduire. L'agence qui préconise notamment la récupération de ce gaz gaspillé qui permettrait de renforcer la sécurité énergétique de nombreux pays. Le méthane qui est responsable d'environ 30% de la hausse de la température mondiale depuis la révolution industrielle. Il y a tout juste une semaine, le cardinal Pierre Battista Pizzaballa publiait une longue lettre pastorale à l'ensemble des fidèles du patriarcat de latin de Jérusalem qui couvre Israël, la Palestine et Gaza, la Jordanie et Chypre. Une lettre qui entend éclairer le fait d'être chrétien aujourd'hui après les attaques du 7 octobre et la guerre à Gaza. Ce document dense, divisé en trois parties, dresse un tableau presque clinique de la situation politique aussi bien à Gaza qu'en Cisjordanie. Il détaille aussi l'horizon qui s'ouvre pour les fidèles, celui de la Jérusalem céleste et dresse également la liste des moyens pour y parvenir. Cette réflexion personnelle du patriarche latin se développe avec cette question sous-jacente. Que veut dire être chrétien dans un tel contexte? Et ce matin, pour y répondre à cette question, nous avons interrogé Mgr William Chomaly, il est le vicaire du patriarcat latin pour la Palestine.
4: La première chose, ne pas avoir de préjugés, ne pas avoir une mémoire empoisonnée qui pousse à la haine et à la violence, c'est accepter l'autre comme image de Dieu. Et actuellement, c'est un problème grave, car si chacun regarde l'autre comme un ennemi, avec hostilité, ça pousse à la guerre, à la vengeance. Donc il faut regarder l'autre avec un œil bienveillant, comme ayant l'image de Dieu, même s'il est différent de moi. C'est un problème essentiel, intéressant, comment regarder l'autre?
5: Comment on peut dialoguer alors que, en fait, depuis nombre d'années maintenant, tout dialogue semble totalement impossible?
4: C'est vrai, et le patriarche reconnaît que le dialogue est actuellement en crise. Mais il faut sortir de l'impasse du dialogue des élites et il faut passer au dialogue de la vie. Parce que, par exemple, dans nos écoles du patriarcat et dans les écoles chrétiennes où il y a environ 63 000 étudiants, plus que la moitié sont musulmans. Donc il y a un dialogue existentiel. Les étudiants étudient pendant 12 ans ensemble. Donc il faut dialoguer le dialogue de la vie. Dans les hôpitaux, les malades peuvent être musulmans, juifs et chrétiens. Ce sont des petits gestes, mais ils sont importants parce que il faut toujours commencer par de petits gestes. Récemment, on a commencé à dialoguer avec des rabbins libéraux qui sont ouverts, qui sont disposés à dialoguer avec les Palestiniens. Il faut commencer peut-être avec en parlant de la dignité humaine, parce que si on est convaincu que chaque personne humaine a une propre dignité égale à l'autre, on est déjà à un bon point. Il faut commencer par les choses communes, où nous sommes d'accord. Ensuite, lentement, quand il y a une atmosphère de confiance, on peut aller au point où il y a des divergences.
5: Alors en conclusion de sa lettre, le cardinal Pizzaballa dit « Nous ne pouvons pas faire tout cela tout seul, mais avec la joie de l'Évangile, nous y parviendrons. » La joie de l'Évangile, c'est la seule manière de tenir pour les chrétiens actuellement en Terre Sainte?
4: Oui, dans les moments difficiles, on a besoin d'une vertu très grande qui s'appelle l'espérance. Et l'espérance est basée sur la véracité des promesses divines. Dieu, quand il promet, il est sincère, il tient promesse. Donc, cette confiance dans la promesse divine nous donne l'espérance, et l'espérance donne la joie. Donc, c'est une joie fondée sur la vertu théologale de l'espérance. Comme les apôtres qui sont après l'ascension, ils ont vécu dans la joie. C'est pas une joie superficielle, mais c'est une joie profonde, sachant que Dieu est fidèle et qu'il donnera ce dont nous aurons besoin. Il a donné l'Esprit Saint, et parmi les dons de l'Esprit Saint, nous savons il y a l'amour, la paix et la joie.
5: Les fidèles du patriarcat latin de Jérusalem avaient besoin de ce message, de cette lettre pastorale en ce moment si précis?
4: Oui, ils en ont besoin parce que nous vivons des temps difficiles économiquement. L'avenir semble sombre avec toutes les attaques des colons contre les villages, les villes palestiniennes où il y a des musulmans et des chrétiens. Partout où nous allons, dans les journaux de chaque jour, on parle de ces attaques, en plus de ce qui se passe à Gaza ou au sud du Liban. Donc les nouvelles ne sont pas rassurantes. Donc nous avons besoin de points de repère pour dire pourquoi nous ne devons pas désespérer. Donc cette lettre donne une réponse à notre question, pourquoi nous devons garder l'espérance.
1: Voilà, la vocation de l'Église en Terre Sainte et le dialogue nécessaire à la une de notre dossier ce matin. Interrogé par Xavier Sartre, Monseigneur William Chomali, le vicaire du patriarcat latin de Jérusalem pour la Palestine, était l'invité de Radio Vatican.
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7: 7h19 minutes, au retour, on fait la revue de presse internationale. Mais pour l'instant, voici Luce Dufaux et Tu me fais du bien.

0: 7h23 minutes. Bon, on va aller tout de suite sur la scène internationale. Nouvelle quand même assez importante. D'abord parce que hier, Donald Trump a annoncé que des militaires américains, des navires, des avions, des porte-avions allaient escorter les navires dans le détroit d'Ormuz parce que, évidemment, avec le prix du baril de pétrole et le prix à la pompe, là, ça fait très mal pour Donald Trump et pour l'économie américaine aussi. Si bien que pour les élections de mi-mandat qui s'en viennent en novembre prochain, c'est dans 6 mois, sa cote de popularité est au plus bas. Donc, il essaie tant bien que mal de régler ce problème du pétrole. Et là, ben évidemment, il a exercé lui-même un blocus. En fait, il y a un double blocus. Il y a l'Iran qui surveille puis qui décide d'intimider les pétroliers qui passent dans le détroit d'Ormuz. Il laisse passer, l'Iran laisse passer seulement ceux qui vont alimenter la Chine, par exemple, et des pays alliés, alors que les autres navires sont bloqués. Et là, les Américains ont décidé de faire la même chose, c'est-à-dire de bloquer les navires de toute façon qui vont vers la Chine ou qui vont, peu importe, dans le monde. Mais cette fois-ci, là, ça a assez duré parce que le prix du baril est monté quand même assez à des niveaux assez élevés. Si bien que là, hier, il y a cette annonce par le président Trump que on allait escorter les navires. Maintenant, ça n'a pas pris de temps avant que l'Iran réagisse en disant que ils allaient attaquer les forces américaines dans le détroit d'Ormuz dès que ces navires américains, ces forces américaines se présentent. Alors là, ce qu'on sait, c'est sur la BBC, on en parle d'ailleurs sur à peu près tous les réseaux internationaux, c'est effectivement, il y aurait eu 2 missiles qui auraient frappé des navires américains. En tout cas, c'est ce que dit l'Iran, c'est ce que prétend l'Iran, mais il n'y a pas eu de confirmation du côté américain ou d'autres sources. Donc, c'est toujours des nouvelles à prendre avec un peu de recul, là, parce que, vous savez, dans ces situations très troubles, c'est pas tellement de l'information pure et dure, c'est parfois de la propagande. Donc, mais apparemment, il y aurait eu, puis cette nouvelle-là est reprise par Al Jazeera, par The Guardian, BBC, CNN, Le Monde, tout le monde en parle, mais c'est toujours la même source, c'est les gardiens de la Révolution. Donc, pour l'instant, c'est ce qu'on sait. Il y aura sans doute d'autres nouvelles, mais ce qu'on a appris aussi également, sur la BBC, un article intéressant, parce qu'on sait que depuis, cette guerre-là a été déclenchée pour des raisons nébuleuses, on le sait. À certains moments, Donald Trump parlait de forcer les Iraniens à abandonner leur programme d'enrichissement de l'uranium, à leur remettre l'uranium qui a été enrichi à 60%, parce qu'à 60%, on s'approche du minimum nécessaire pour produire une bombe. C'est autour de 85% d'enrichissement qui permet d'avoir des missiles nucléaires ou des bombes nucléaires. Mais il y avait ça comme demande américaine, mais il y avait aussi l'effondrement du régime iranien. Ça s'est pas produit. On se rappelle que les Américains ont bombardé amplement l'Iran, notamment les installations militaires, mais le régime est toujours là. Et justement, sur la BBC ce matin, il y a un article qui reflète un peu ce que plusieurs pensent, c'est-à-dire que non seulement le régime est toujours en place, mais on craint que ce régime soit maintenant plus solide, plus enraciné que jamais. Ça ne veut pas dire qu'il n'est pas fragile, parce que, comme on va le voir plus loin, il y a de plus en plus de signes qui démontrent que l'Iran, sur le plan strictement économique, est assez durement affecté. Donc, la question se pose aussi combien de temps l'Iran va pouvoir demeurer dans cette situation assez difficile. Mais, selon selon la BBC, il y a on a interrogé des Iraniens qui disent que le régime, non seulement il est plus dur que l'ancien régime, mais en plus, il semble être plus solide que jamais. Mais encore là, tout ça peut ça peut tomber comme des cartes, parce que la question économique, elle est assez importante aussi, et l'Iran est durement affecté par non seulement le blocus économique, mais aussi également le fait qu'on bloque l'exportation de pétrole, qui est quand même une source importante de revenus. Alors ça, ce sont les deux titres sur la BBC. Maintenant, dans The Guardian, on parle de cette crise, évidemment, au Moyen-Orient, dans le détroit d'Ormuz, et l'Iran dit, on reprend cette nouvelle, avoir empêché le navire de guerre américain de naviguer dans le détroit d'Ormuz. C'est le chef, le rédacteur en chef diplomatique du Guardian, Patrick Wintour, qui a publié une analyse sur cette question, à savoir si la crise économique croissante de l'Iran, c'est-à-dire l'augmentation des prix, le chômage élevé, l'inflation élevée, la dévaluation de la monnaie, la perturbation de la chaîne d'approvisionnement, mais si ça pourrait affaiblir sa position de négociation avec les États-Unis. Et la réponse est oui. L'économie iranienne était déjà paralysée par des années de sanctions américaines et internationales, mais la guerre américano-israélienne n'a fait que empirer les choses. Et ce qu'on dit, c'est que actuellement, le régime iranien est privé d'au moins 175 millions de dollars par jour de revenus d'exploitation de pétrole. Alors, ça fait très mal à l'économie iranienne. Ce blocus économique, mais aussi, comme on le dit, c'est cette intervention américaine qui empêche les exportations de pétrole de l'Iran, qui prive évidemment le régime iranien de revenus quand même assez importants. Et là, ça vient de tomber. Les militaires américains nient que les Iraniens aient réussi à atteindre deux navires militaires américains dans le détroit d'Ormuz. C'est ce que je vous disais. Alors, c'est toujours la même source qui est citée partout, mais il faut faire toujours très attention. Alors, selon la marine et l'armée américaine, tout ça est faux. Maintenant, qu'est-ce qui se passe? Dans le monde, c'est cette nouvelle qu'on reprend. Mais cette fois-ci, la réaction de l'Iran qui menace d'attaquer l'armée américaine si elle s'approche du détroit d'Ormuz. Donc, évidemment, c'est cette nouvelle qui est reprise, comme je vous le disais, un peu partout dans le monde. Sur TF1 Nouvelles, on parle de cette... C'est une histoire assez rocambolesque, assez incroyable. J'avais même une vidéo. Il y a un Boeing qui a heurté un camion à l'atterrissage, puis on voit le camion, tu sais, il y a une caméra à l'intérieur, puis on voit le type qui conduit sa petite camionnette. Et puis là, à un moment donné, tout à coup, il est frappé, on ne sait pas par quoi, si on regarde de l'intérieur, on ne sait pas par quoi, mais on a appris que c'est un avion qui est en atterrissage. Il aurait été frappé par le train d'atterrissage. C'est un Boeing de la United Airlines qui a frappé hier un camion sur une autoroute qui longe l'aéroport de Newark, près de New York. Alors, l'appareil a aussi accroché un lampadaire. Ça, le lampadaire, on s'en tape, mais c'est le camion. Et ce qui est assez miraculeux, c'est que le camionneur lui-même, le conducteur du camion, est indemne, quelques blessures très, très mineures. Alors, c'est assez incroyable, et vous avez des images pour vous montrer la force de l'impact. Alors, c'est sur TF1 Nouvelles qu'on reprend cette nouvelle, mais vous l'avez aussi sur la plupart des réseaux également à travers le monde. Sur Reuters, on reprend la nouvelle, deux navires de guerre. Deux missiles qui auraient touché un navire de guerre, ça a été nié par l'armée américaine, donc on n'en tient pas compte. Quant à l'Associated Press, les dirigeants européens voient le retrait des troupes de Donald Trump, les troupes des États-Unis en Allemagne, comme une nouvelle preuve qu'ils doivent faire cavalier seul. On sait que Donald Trump, parce qu'il est pas content de la non-implication de l'Europe dans cette guerre que les États-Unis mènent à l'Iran. Et bientôt ce matin, il y a un meeting, ça se passe à Erevan, en Arménie, les dirigeants européens. D'ailleurs, c'est un meeting auquel participe Mark Carney. Cette décision du président Donald Trump de retirer des milliers de troupes américaines hors de l'Allemagne, c'est une surprise, mais c'est un nouveau signe que l'Europe doit prendre soin de sa propre sécurité. Le Pentagone a annoncé la semaine dernière qu'on était pour retirer 5000 soldats parce que Donald Trump est pas content du fait que l'Europe a décidé de ne pas embarquer dans cette guerre. Ça, c'est sur l'Associated Press. Maintenant, deux derniers réseaux. D'abord, Al Jazeera qui nous parle du cessez-le-feu présumé entre les États-Unis et l'Iran. Ce cessez-le-feu, ça a pris fin bien avant que l'attaque, que l'Iran n'attaque un navire de guerre américain. C'est un cessez-le-feu qui a commencé le 7 avril, mais ça s'est terminé le lendemain, le 8 avril, selon Al Jazeera. Un cessez-le-feu qui avait été décrété par les États-Unis. En vertu du droit international et du droit américain, les blocus sont des actes de guerre, c'est ce qu'a déclaré Izadi, professeur à l'Université de Téhéran, sur le réseau Al Jazeera. Et on termine avec CNN. Le nouveau plan de Trump pour guider les navires marchands à travers Hormuz, ça soulève de nombreuses questions qui sont sans réponse. Alors, ce fameux projet de guider les navires à travers le détroit d'Hormuz, c'est pas si simple que ça. Et on ne sait pas non plus de quelle façon ça va s'articuler. Mais le commandement central américain a déclaré dans un communiqué sur X que son soutien à l'opération, qui est surnommée, on se rappelle, Project Freedom, ça va comprendre des destroyers à missiles guidés. On parle de plus de 100 avions terrestres et maritimes, des plateformes sans pilote multidomaine. Alors, mais la façon dont ces équipements vont être déployés, ça soulève des questions. Et de quelle façon ils vont être en mesure d'escorter des navires? Parce que là, pour l'instant, le trafic a toujours pas repris. Et on se demande comment ce trafic va pouvoir reprendre. Alors, oui, c'est ce que Donald Trump essaie de faire au plus sacrant, c'est de faire en sorte que le pétrole commence à couler un peu partout à travers le monde parce que les prix sont très élevés à la pompe. Mais est-ce que ça va fonctionner? De quelle façon ça va fonctionner? En même temps, il faut regarder que le régime iranien a perdu beaucoup de force, que ses forces militaires ont été pour une bonne partie éliminées. Sur le plan économique, ils sont effectivement très touchés par cette guerre et ce blocus pétrolier, cette fois-ci mené par les États-Unis. Voilà donc pour les principaux titres dans ce merveilleux monde qui ne cesse de nous étonner. Et au retour, on vient chez nous, puis c'est un petit peu plus reposant comme nouvelle, on fait la revue de presse.
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0: 7h38 minutes dans le devoir ce matin vers une dégradation pour le transport adapté. Ben, c'est la question qu'on pose parce que Québec a revu le financement et les répercussions pourraient être majeures à cause de ça. C'est ce que craignent en tout cas les usagers. Les usagers du transport adapté sont inquiets. Oui, les usagers du transport adapté sont inquiets de la décision de Québec de modifier le calcul des modalités de financement de leurs services de transport. Et compte tenu des hausses d'achalandage dans le transport adapté, un manque à gagner de 12,5 millions de dollars est à prévoir en 2026. Et ça, c'est seulement dans la région de Montréal. Ce déficit pourrait grandir dans les prochaines années, ce qui va se traduire par une dégradation importante des services, du moins c'est ce que l'on craint, c'est dans le journal Le Devoir. Dans la presse ce matin, ben oui, cette victoire dont on parle, le Canadien, au suivant, le Canadien qui l'emporte contre le Lightning 2-1. Alors finalement, bon, on se dirige vers Buffalo. Alors les séries vont commencer mercredi prochain, série contre Buffalo. Mais également, la vérité est peut-être pas toujours celle qu'on pense sur Polymarket. Ça, c'est une plateforme de prédiction. Et là, si ça vous tente, parce que, bon, il s'agit pas de voir quelles sont les prédictions uniquement, parce qu'il y a des paris là-dedans aussi. Alors, vous avez le dossier complet ce matin dans le journal La Presse. Dans le journal de Montréal, ben, on revient sur le déploiement du dossier santé numérique. Ben, pour la nouvelle première ministre du Québec, Christine Fréchette, on n'est plus capable, on peut plus revenir en arrière, alors ce n'est plus possible de repousser, donc on y va, malgré les inquiétudes dans le réseau de la santé. Christine Fréchette va donner le feu vert au déploiement du dossier santé numérique la semaine prochaine. Il y aura sans doute des bugs, c'est ce qu'elle nous dit. Bon, on n'a pas besoin de se le faire dire. On sait que c'est, ça fait partie aussi de l'implantation, des implantations informatiques. Mais selon elle, cette transformation est absolument nécessaire pour en finir avec le papier et le fax dans les hôpitaux. Alors, elle est convaincue, Christine Fréchette, il est temps d'avancer. Dans une déclaration qui a été publiée sur les réseaux sociaux et transmise aux médias, Christine Fréchette affirme que le Québec ne peut plus se repousser la modernisation de son système de santé. C'est dans le journal de Montréal. Dans la tribune à Sherbrooke, on parle de deux églises de la région qui sont vendues à un homme d'affaires. Ben, c'est de plus en plus la réalité maintenant, des églises qui sont achetées et qui sont transformées. Alors, ce sont des églises anglicanes, celles de Bury et de Quaticook, qui vont bientôt avoir une vocation culturelle. Elles ont été acquises par l'homme d'affaires Michel Gaudreau, qui veut conserver leur valeur patrimoniale. C'est dans la tribune ce matin. Dans le Nouvelliste à Trois-Rivières, c'est un litige sans fin. Il y a une couturière qui attend toujours ses 15 000 $ même après avoir obtenu gain de cause devant la Cour du Québec, de la division des petites créances, là. Le litige entre la couturière Ginette de la Durantais et FCS Capital, alors détenue par Frédéric Côté, ben, c'est toujours pas réglé, cette histoire-là. Près de 3 ans plus tard, le dossier continue de naviguer entre différents jugements. Il y a des demandes de rétractation, de remise d'audience. Alors, ça maintient la demande reste dans l'incertitude. Au cœur du litige, Mme Delardurantais réclamait initialement 14 924 $ pour des pertes financières et des dommages moraux qu'elle affirme avoir subis dans le cadre de l'exploitation de son atelier de couture à Shawinigan. Si le tribunal lui a donné raison en février 2026, ce jugement a toutefois fait l'objet, quelques semaines plus tard, d'une demande en rétractation. Et là, ben, ça relance l'ensemble du processus judiciaire. Il faut savoir que c'est un conflit qui remonte à 2022. Maintenant, dans le Gatineau, à Ottawa, Gatineau voudrait être compensé par les organisations religieuses. Pourquoi? Bon, on tente actuellement d'établir une stratégie de négociation qui permettrait de conclure des ententes avec différentes communautés religieuses sur le territoire de Gatineau. Et ça, c'est pourquoi? Mais pour percevoir une partie des revenus de taxes qui échappent annuellement en raison des diverses exemptions prévues dans la loi. Maintenant, dans le quotidien à Saguenay, ben ça y est, c'est les Saguenayens sont en finale. Donc, le sport, évidemment, ça fait la une de quelques quotidiens. Ça, c'est tout à fait normal. Mais on va parler de quelque chose d'un petit peu moins réjouissant. C'est le vandalisme. Et ce que nous apprend ce matin le quotidien, c'est que Saguenay se montre proactive face au vandalisme. La ville de Saguenay et le service de police se sont rencontrés pour discuter du vandalisme dans la région. Un vandalisme qui persiste au fil du temps. Il y a des solutions qui ont été émises, diverses solutions, puis un plan d'action qui va débuter au cours des prochaines semaines. C'est dans le quotidien ce matin. Et on termine avec le journal Le Soleil qui nous parle de logements neufs en face du méga-hôpital. Ben oui, c'est un nouveau projet de logement qui pourrait voir le jour sur un terrain vague du boulevard Henri-Bourassa. Puis ça, c'est malgré de nombreuses dérogations au règlement d'urbanisme. Alors, c'est un dossier que l'on va suivre de très, très près du côté du Soleil de Québec. Voilà pour les principaux titres dans un instant, les sports.

Et oui, dans la Ligue nationale de hockey, ben, il y avait cette belle victoire du Canadien de Montréal qui l'a emporté 2-1. En fait, le titre de la presse est assez évocateur. Ils ont volé le match, mais pas la série. C'est un match qui, finalement, aurait pu aller facilement du côté du Lightning. Mais bon, ça s'est terminé en faveur du Canadien de Montréal. Mais globalement, la performance du Canadien dans cette série a été quand même assez remarquable. Du côté de la Ligue de hockey junior maritime, il y avait deux matchs hier soir. Blainville-Boisbriand qui affrontait Moncton. Ben, c'est Blainville-Boisbriand qui l'a emporté 3-2. Et il y a Chicoutimi qui affrontait Rouyn-Noranda. Ben, c'est Chicoutimi qui l'a emporté 6-3. Et puis, dans le Journal de Montréal, je vous invite à lire cet article. Charles Page devient le premier Québécois à atteindre le sommet de l'Annapurna. Alors, c'est un alpiniste quand même brillant. C'est 8091 mètres de hauteur. Il est le premier, donc, Québécois à atteindre ce sommet. Voilà pour les principaux titres dans les sports. Au retour, M. Bertrand Godin est avec nous.

0: 7h50, oui, c'est un chevronné pilote québécois qui a accompli un exploit il n'y a pas si longtemps à Monaco. Bertrand Godin écrit une page d'histoire. Il est devenu le premier Québécois à participer au Grand Prix historique de Monaco. Il est terminé en quatrième place, comme quoi, quand on est un passionné de conduite, de pilotage automobile, ben, on perd pas la main. Alors, il a vécu une expérience incroyable. C'est un rêve qui se réalise. Puis pour nous en parler, ben, il est ici avec nous, M. Bertrand Godin. Salut Bertrand, comment ça va?
1: Hey, ça va très bien.
0: Hey, c'est un rêve que tu as réalisé depuis très, très longtemps quand même de pouvoir participer à un Grand Prix historique. D'abord, c'est quoi ce Grand Prix historique?
1: Ce Grand Prix historique, c'est la 15e édition. Depuis 1997, les collectionneurs... les préparateurs ont conservé les Formule 1 qui ont marqué l'histoire de la Formule 1. Et donc, quoi de mieux que le Grand Prix de Monaco, parce que le Grand Prix de Monaco date de 1929. Et donc, on y retrouve toutes les Formule 1 de toutes les époques, des années 30 allées à 1980. Et ils sont divisés par catégorie. Donc, moi, je pilotais dans la catégorie F, qu'on appelle l'ère Gilles Villeneuve, parce que ça regroupait les Formule 1 de 1977 à 1980. Et c'est vraiment féerique. Les gens qui viennent assister au Grand Prix de Monaco historique, ben, ont la chance de voir toutes ces voitures-là qui ont marqué l'histoire. Ils peuvent être à côté, se faire prendre en photo, parler aux pilotes, voir les mécaniciens, et le spectacle en piste est loin d'être une parade, je peux vous dire.
0: Ah oui? C'est très compétitif, hein?
1: C'est extrêmement compétitif, on pousse les voitures à leurs limites, et puis c'est la magie qu'on retrouve et tous nos sens sont mis à contribution, que ce soit les couleurs, que ce soit, bon, on le sait, dans la principauté, c'est magnifique, mais associé à ça, le son des moteurs qui est une véritable mélodie, et quand on en a 26 comme dans ma catégorie, et comme pilote, c'est magique. Imaginez, ouais. Quand j'ai passé la Ferrari de Gilles Villeneuve, j'ai eu un pincement au cœur.
0: Ben oui.
1: De me faire attaquer par la Tyrrell de 1978, celle qui a gagné le Grand Prix de Monaco aux mains de Patrick Depailler. C'est vraiment...
0: Puis tu l'as pas laissé passer, là?
1: Non, j'ai pas... Ben, à un moment donné, oui, parce que j'ai fait une petite erreur de pilotage là à l'avant-dernier tour, mais lui, il en a fait une dans le dernier tour, donc je l'ai repassé.
0: Tu t'es repris, évidemment. Si on compare les Formule 1 de cette époque... Et à aujourd'hui, t'as pas conduit une Formule 1 aujourd'hui, là, je pense pas, en tout cas. C'est quoi les différences? D'abord, ça va à quelle vitesse? Ça allait à quelle vitesse maximale à cette époque-là, puis aujourd'hui?
1: Ben, voyez, dans le tunnel, là, nous, on était à 225 km/h, une Formule 1 moderne va être autour de 250-260. Il n'y a pas une grosse différence de vitesse de pointe. C'est certain que si on regarde la sécurité, c'est ce qui est remarquable, là, parce que bon, je pilotais une voiture de 1978, la Rose A1B de Ricardo Patrese. C'est une voiture qui est magnifique, mais si je regarde sur le plan de la sécurité, c'est une boîte d'aluminium qui se déplace à 300 km/h. Donc la sécurité est nettement déficiente par rapport à cette époque-là.
0: Est-ce que les voitures d'aujourd'hui sont justement, non, sont plus sécuritaires, mais est-ce que ça, elles sont plus faciles à conduire?
1: Ben, c'est différent. Aujourd'hui, c'est plus de la programmation.
0: Ouais.
1: Les voitures sont très, très efficaces, bien entendu, sur le plan aérodynamique, sur le plan pneumatique. Mais si on regarde la Formule 1 que je pilotais, ben la boîte de vitesse, c'est une boîte manuelle traditionnelle. Donc, on doit aussi faire ce qu'on appelle le talon pointe, c'est-à-dire que quand on arrive pour rétrograder, il faut absolument freiner, donner un coup d'accélérateur en même temps pour monter le régime au régime qu'il va avoir quand on va passer le rapport inférieur, sinon tu risques de bloquer les roues. Donc, on se freine pas avec le moteur du tout, parce que si on fait ça, c'est comme si on donnait un coup de frein à main et là, la voiture devient instable. Ça demande énormément de précision. C'est comme si on jouait d'un instrument de musique. Vous voyez, j'ai fait pas loin de 500 changements de vitesse. Ben, un mauvais changement de vitesse pouvait m'emmener dans le mur ou bien faire exploser le moteur. Et d'ailleurs, Charles Leclerc, qui il y a 4 ans avait piloté la voiture de Niki Lauda avait manqué un rapport et puis elle s'était retrouvée dans le mur. Donc c'est différent. C'est comme jouer de la trompette et jouer du piano.
0: Oui, c'est ça. Mais on peut jouer les deux en même temps d'ailleurs. Mais soit dit en passant, oui, c'est parce qu'à une main, tu sais. Mais est-ce que les voitures à l'époque demandent plus d'implication physique? Parce qu'on imagine bien aujourd'hui qu'avec des ordinateurs de bord, oh, puis tout ça, l'informatique intervient beaucoup, mais physiquement, là, est-ce que c'est plus difficile de conduire ces vieilles voitures-là?
1: Oh, ben, écoutez, je pense que dans les deux cas, c'est extrêmement difficile physiquement. Il faut être bien préparé. Je pense que, ben, aujourd'hui, la Formule 1 moderne, elle est peut-être plus confortable, mais les pilotes subissent davantage les forces G parce que les voitures aérodynamiquement sont tellement efficaces qu'au freinage, on va chercher presque 5G. Là, on va chercher peut-être avec la Formule 1 que de 1978, on va chercher peut-être 3G. Mais c'est sûr que la Formule 1 moderne a quand même des aides au pilotage. Ce qu'on n'a pas dans les Formule 1 de cette époque-là qui fait en sorte que c'est mieux d'être costaud des bras.
0: Mais c'est ça que j'allais te poser comme question, parce que 500 changements de vitesse avec les transmissions de l'époque, ça demande des biceps.
1: Oui, mais ça demande beaucoup de biceps parce qu'on n'avait pas de direction assistée. Aujourd'hui, ben les Formule 1 ont quand même une direction assistée pour justement aider au pilotage. Puis c'est certain que la concentration que ça demande, juste le fait de lâcher une main du volant pour manier le levier de vitesse, ben ça peut affecter la précision. Donc c'est du multitâche, disons, peut-être différent, mais tout aussi intéressant.
0: C'était quand même une première, parce que c'est surtout quoi, de la Formule Atlantique que t'as fait, toi?
1: Ah, ben j'ai couru dans diverses
0: catégories,
1: que ce soit de la Formule Ford, que ce soit de la Formule Atlantique, de l'Indy Light, de la Formule 3000. J'ai eu la chance de piloter beaucoup de voitures, mais piloter une Formule 1 de l'époque, c'est plus que piloter une Formule 1, c'est piloter une pièce d'histoire. Et quand j'ai rencontré Ricardo Patrese, c'était une très belle surprise qui me parlait de l'histoire de cette voiture-là. Vous savez, j'ai vu cette voiture-là avec mes yeux de 10 ans quand Gilles Villeneuve a gagné en 1978, Ricardo Patrese, dans le même châssis que j'ai piloté, terminait 4e à Montréal. Donc, quand on regarde ça, c'est une grande, grande responsabilité d'avoir cette chance de piloter cette Formule 1-là.
0: Ouais. En terminant, Bertrand, ça a été évidemment, tu as terminé 6e, qui est un très beau temps. Sur combien de courants?
1: Oui, ben en qualification, j'ai fait le 6e temps sur 26 et puis j'ai pris un super départ pour pouvoir gagner 2 positions et terminer 4e. Mais bien au-delà du résultat, vous savez, je pouvais rien faire pour empêcher les autres d'être rapides, je pouvais juste travailler sur moi, d'être plus rapide. Bien au-delà du résultat, c'est le rêve que j'ai vu,
0: oui.
1: C'est extraordinaire. Ça, je le dois au partenaire, je le dois à Martine Girard du groupe à l'infini.
0: Ouais. On peut pas éviter la question. As-tu terminé devant la voiture de Gilles Villeneuve?
1: Ah oui, j'y ai pris un tour. J'ai pris un tour, mais ce qui est intéressant, c'est que bon, j'ai quand même terminé devant le champion 2024 de la série historique qui pilote des Formule 1 régulièrement. Et puis j'étais quand même le plus vieux des 5 premiers là, par une dizaine d'années, mais on a travaillé la forme physique
0: et mentale.
1: Et mental, j'avais 10 ans là quand j'ai piloté à Monaco. Là, je suis revenu dans ces belles années que j'ai initié mes rêves.
0: Comme on dit dans le sport, c'est le mental qui fait toute la différence. Merci infiniment, Bertrand. Toujours un grand plaisir. Merci. Félicitations, d'ailleurs, pour cette belle quatrième place. Merci infiniment d'avoir été avec nous ce matin.
1: Ben, merci beaucoup.
0: Merci, au plaisir. Bertrand Godin, et oui, pilote automobile qui a participé à Monaco, ce grand prix historique, et également qui donne des cours à l'Institut de police de Nicolet. Au retour, Madame Marie-Claude Lalonde, directrice nationale de l'aide à l'Église en détresse, va être avec nous.
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4: Pour aujourd'hui, 4 mai, à Montréal, Sherbrooke, Trois-Rivières et Victoriaville, on peut s'attendre à de la pluie avec des températures maximales de 12 à Montréal, 10 à Sherbrooke, 8 à Trois-Rivières et 7 à Victoriaville. À Rimouski, cependant, il fera ensoleillé avec une température maximale de 8.
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services de transport. Compte tenu des hausses d'achalandage dans le transport adapté, un manque à gagner de 12,5 millions de dollars est à prévoir en 2026 dans la région de Montréal seulement. Et ce déficit pourrait grandir au cours des prochaines années, ce qui va se traduire par une dégradation importante des services. C'est dans Le Devoir ce matin. Dans la presse, au suivant, ben oui, on souligne cette belle victoire du Canadien contre le Lightning de Tampa Bay. Ça s'est passé d'ailleurs à Tampa Bay. Alors maintenant, ben c'est direction Buffalo. Le Canadien a longtemps joué avec le feu hier, mais on a porté le coup fatal au Lightning en troisième période. Donc, belle victoire qui est soulignée ce matin dans la presse. Et puis, dans le deuxième, c'est parce que je suis en train de lire l'article, le CH qui passe au deuxième tour, dans le Journal de Montréal, ben c'est ça, c'est le deuxième tour auquel le Canadien va accéder. Ça commence cette semaine, mercredi. Mais on parle aussi du déploiement du dossier numérique, qui est quand même assez préoccupant. Pour Christine Fréchette, nouvelle première ministre, on ne peut pas repousser, malgré les inquiétudes dans le réseau de la santé, la première ministre va donner le feu vert au déploiement du dossier de santé numérique la semaine prochaine. Il y aura sans doute des bugs, c'est ce que dit Christine Fréchette, mais cette transformation est nécessaire pour en finir avec le papier et le fax dans les hôpitaux. Dans la tribune à Sherbrooke, deux églises de la région sont vendues à un homme d'affaires. Ce sont les églises anglicanes de Bury et de Quaticook qui vont bientôt avoir une vocation culturelle. Elles ont été acquises par l'homme d'affaires Michel Gaudreau, qui veut conserver d'ailleurs leur valeur patrimoniale. Dans le Nouvelliste à Trois-Rivières, on parle d'un litige sans fin, une couturière qui attend toujours ses 15 000 $ même après avoir obtenu gain de cause devant la Cour du Québec, division des petites créances. Le litige entre la couturière Ginette de la Durantais et FCS Capital, alors détenu par Frédéric Côté, c'est toujours pas réglé et près de 3 ans plus tard, le dossier continue de naviguer entre jugements, demandes de rétractation, remise d'audience. C'est d'ailleurs tout ça qui maintient la demanderesse dans l'incertitude. Alors, c'est à lire ce matin dans le journal Le Nouvelliste. Dans le droit à Ottawa, Gatineau veut être compensé par les organisations religieuses. On tente actuellement d'établir une stratégie de négociation qui permettrait de conclure des ententes avec différentes communautés religieuses du territoire de l'Outaouais, enfin du territoire de Gatineau, pour percevoir une partie des revenus de taxes qui échappent actuellement en raison d'exemptions prévues dans la loi. Maintenant, dans le quotidien Saguenay se montre proactive. On parle de vandalisme. C'est un problème assez important dans la région. La ville de Saguenay et le service de police se sont rencontrés pour discuter du vandalisme à Saguenay. Un vandalisme qui persiste, semble-t-il, au fil du temps. Il y a diverses solutions qui ont été émises et aussi un plan d'action qui devrait débuter dans les prochaines semaines. Et on termine avec le journal Le Soleil de Québec qui nous parle d'un nouveau projet de logement. Un nouveau projet qui devrait voir le jour sur un terrain vague du boulevard Henri Bourassa, malgré plusieurs dérogations au règlement d'urbanisme. Voilà pour le rappel des grands titres. Retour, Marie-Claude Lalonde se joint à nous.

0: 8h10, Karim Ouellet, Karim et Leloup. Depuis le déclenchement de cette guerre le 7 octobre 2023 par Israël à Gaza, on note beaucoup de modifications du portrait entre autres, de la présence des chrétiens en Terre Sainte. Et on parle d'une diminution rapide. Qu'est-ce qui se passe exactement? Puis est-ce que c'est possible de l'endiguer, cette disparition? Ben, Marie-Claude Allon, directrice nationale de l'aide à l'Église en détresse, est avec nous pour en discuter. Bonjour Marie-Claude.
1: Bonjour Michel.
0: Ça fait plusieurs fois qu'on en parle, on sait qu'au Liban c'est le cas, que c'est le cas aussi à Gaza, mais on parle de strictement la Terre Sainte. C'est une tendance qui date même avant la guerre de 2023.
1: Oui, c'est une tendance qui était débutée un petit peu au moment où l'État islamique là est arrivé dans le portrait au Moyen-Orient. On s'est mis à voir une diminution constante. Sauf que là, avec la guerre en ce moment qui implique Israël, eh bien, ça s'accélère en fait, parce que maintenant les gens voient pas d'avenir, ils voient pas ce que leur beaucoup sont maintenant sans emploi, donc on a peur que ça soit encore plus rapide que ce qu'on pense.
0: Plus rapide, effectivement, mais il reste que ce conflit qui a été déclenché le 7 octobre 2023, ça n'a rien fait pour régler la situation, même que on pourrait dire que ça s'est étendu au Liban. Il y avait déjà aussi des problèmes, là.
1: Oui, au Liban, effectivement, il y avait déjà un exode de la population chrétienne qui s'était un peu calmé, mais là, évidemment, c'est recommencé. Il faut savoir aussi que beaucoup de Libanais ont une double nationalité et donc certains sont partis vers les pays où ils ont la nationalité parce que c'était facile pour eux de s'en aller là-bas. J'espère que certains reviendront quand ce sera calmé. Effectivement, ouais. Oui.
0: Mais c'est pas un bloc monolithique. Il y a différents types de catholiques, des catholiques palestiniens, il y a toutes sortes. C'est une mosaïque, mais ce n'est pas un bloc monolithique, là.
1: Non, effectivement, c'est pas un bloc monolithique. Faut peut-être dire que l'ensemble des chrétiens représente moins de 2% de la population. Et chez les catholiques latins ou romains, hein, oui. c'est le catholicisme qu'on connaît le ici. Plus ici, ouais. C'est ça. Il y a quand même trois groupes. Alors, il y a les catholiques arabophones qui sont des Palestiniens. Et donc, 60%, il faut le dire, de ces catholiques arabophones dépendent de l'industrie du tourisme. Et vous pouvez vous imaginer qu'en ce moment,
0: il y en a pas
1: c'est
0: beaucoup.
1: Pas très fort.
0: Non.
1: Et il y a un second groupe qui est des catholiques qui parlent hébreu, donc qui vivent et qui sont intégrés à la population juive. Mais le plus gros groupe des trois, eh bien, ce sont les catholiques qui sont migrants, demandeurs d'asile, parfois avec des statuts irréguliers, et c'est eux qui forment maintenant le plus grand groupe de catholiques romains.
0: Est-ce que, bon, ce que l'on dit, on aimerait ça endiguer ce mouvement à la baisse, mais si les gens quittent et puis qu'il n'y a pas personne qui a envie de joindre l'Église catholique ou chrétienne, c'est difficile d'envisager qu'on puisse endiguer ça. Comment on pense endiguer ce phénomène, cette diminution de la population chrétienne?
1: Oui, c'est ça. J'ai rencontré il y a quelques semaines, via vidéo, évidemment, mais le père Schnabel, et lui nous disait que la seule façon de faire, c'est de créer des emplois et d'aider les gens à se loger. Et que si on faisait ça, déjà, on verrait un petit ralentissement, mais comme maintenant, les gens ne voient absolument aucune porte de sortie, eh bien, ils quittent.
0: Parce que en créant des emplois, on garde ces chrétiens dans ces territoires-là, c'est ça?
1: Oui, effectivement. Et comme je vous disais tout à l'heure, là, les catholiques arabophones, 60% d'entre eux dépendent du tourisme. Et le père Schnabel nous disait que la dernière bonne année de tourisme en Terre Sainte, oui. C'était 2019. Oui. Après, c'était la pandémie, maintenant la guerre. Et donc, ces gens-là se retrouvent sans emploi.
0: Mais en terminant, garder les gens, c'est une chose. Mais en recruter de nouveau, il y a aussi des campagnes de recrutement. Je ne sais pas, mais des offres de points de fidélité, des choses comme ça.
1: Ha ha ha. Je ne crois pas que ce soit un climat très propice à ça en ce moment. Je pense qu'en ce moment, il faut penser, pour le groupe, en fait, il faut penser tout d'abord à survivre. Hein. Vous savez qu'ils sont pas toujours bien traités. Et donc, peut-être que plus tard, on pourra penser à une augmentation. Mais pour l'instant, on pense à sa survie.
0: C'est un peu le cas de tout le monde, d'ailleurs, dans ce coin-là, malheureusement.
1: Oui, effectivement.
0: Et c'est pas prêt de terminer. Merci infiniment, Marie-Claude, d'avoir été avec nous. On se reparle la semaine prochaine.
1: Merci.
0: Marie-Claude Lalonde est directrice nationale de l'aide à l'Église en détresse. Au retour, on va parler des achats en ligne qui explosent. Et cette fois-ci, c'est au détriment d'Amazon.

0: 8h19, minutes, ma vie, à l'heure, les respectables. On va remettre les pendules à l'heure. Ça va bien du côté du commerce en ligne. On a toujours l'impression qu'au Québec, on a de la misère à tirer notre épingle du jeu. Ben, c'est plus le cas. En fait, selon la plus récente enquête, Nette Tendance qui a été publiée par l'Académie de transformation numérique de l'Université Laval, le commerce en ligne explose, et non seulement il explose, mais les commerçants québécois et canadiens raflent la plus grande part du marché. Bon, on va parler avec Inès Colli, qui est conseillère en études et marketing à l'Académie de transformation numérique de l'Université Laval. Bonjour Inès.
1: Oui, bonjour Michel.
0: D'abord, on parle d'une augmentation qui est impressionnante. On parle de quoi exactement?
1: Alors oui, hein, le commerce en ligne au Québec a franchi cette année vraiment un nouveau cap. Là, on parle de plus de 82% des personnes
0: 82%?
1: Exactement, qui effectuent leurs achats désormais en ligne. Donc là, ça confirme une adoption généralisée hein, de ce mode de consommation, en tout cas dans le quotidien des Québécois et des Québécoises.
0: Mais qu'est-ce qui explique ce revirement de situation soudain? Parce qu'on disait que le commerce en ligne, c'était stagnant.
1: Oui, effectivement, c'était stagnant pour environ les 5 dernières années, je dirais, depuis la COVID. Donc là, ça a franchi un nouveau cap. Quand on a posé plusieurs questions, justement, pour comprendre, et puis, évidemment, il y a plusieurs facteurs. Hein. Ça peut être la commodité, la facilité, le gain de temps aussi. Donc ça, c'est vraiment les facteurs qui sont le plus cités par les personnes du Québec. Donc tout ce qui est vraiment amélioration logistique. Donc là, c'est un des premiers avantages, je vais dire, qui incitent les personnes aujourd'hui à privilégier le commerce en ligne au détriment du commerce physique, on va dire. Puis il y a aussi beaucoup d'autres facteurs. Hein. On peut facilement comparer les prix sur les plateformes en ligne que quand on est dans les magasins physiques. Donc il y a finalement beaucoup d'avantages qui font en sorte que ça a augmenté considérablement cette année.
0: Du côté de la demande, on dit bon ben c'est populaire, c'est facile, c'est pratique. Mais du côté de l'offre, est-ce qu'on n'observe pas aussi un changement d'attitude de la part des commerçants, qu'on a maintenant des plateformes en ligne qui sont pas mal plus efficaces qu'il y a 5 ans?
1: Oui. Mais je dirais que c'est Amazon, c'est vraiment le premier gros acteur qui est encore très présent dans le quotidien des Québécois. On parle là d'environ 80% de personnes qui font toujours leurs achats sur Amazon. Ensuite de ça, on a Walmart qui a connu une belle progression cette année, d'environ de plus de 6 points de pourcentage par rapport à l'année dernière. Donc là, c'est vraiment le deuxième acteur qui se situe juste après Amazon. Puis on remarque qu'il y a aussi une bonne partie des Québécois, des Québécoises qui consomment auprès des marchands provenant de la Chine, par exemple, de type Temu, Shein. Donc ça a connu une grande popularité ces dernières années, puis on le voit dans les résultats du sondage.
0: Est-ce que, bon, on dit que ça se fait au détriment d'Amazon, de Walmart, mais en même temps, c'est pas nécessairement relié. C'est-à-dire que c'est pas parce que le commerce en ligne québécois augmente que ça se fait nécessairement au détriment de ces deux-là. Il reste qu'on observe que ces deux-là ont des croissances plutôt limitées au cours des dernières années?
1: Bien, Amazon, je dirais que ça représente quand même la plus grosse part de nos dépenses en ligne. Donc là, on est environ à 52% de nos dépenses qui sont vraiment destinées à Amazon. Donc ça reste quand même un gros joueur, effectivement. Mais ce qu'on a constaté cette année, c'est qu'il y a une baisse, justement. Donc, il y a de plus en plus de personnes qui se sont, par exemple, désabonnées de Amazon Prime. On a 48% des personnes qui ont déclaré avoir diminué leurs dépenses auprès des commerçants américains. Donc, il y a quand même cette volonté de vouloir se retirer sortir un petit peu du marché américain pour se réorienter vers les marchés canadiens et québécois. Donc ça, c'est vraiment une tendance qu'on observe. Et puis pour le cas d'Amazon plus particulièrement, la part des dépenses qui ont été effectuées en ligne, elle a reculé cette année. Donc on est passé de par exemple de 64% là en 2024 à 54% cette année. Je dirais qu'il y a vraiment une dépendance moins forte envers les géants américains, en particulier Amazon, même si leur place reste quand même très importante et présente.
0: Quand même 1/2. Mais est-ce que le contexte politique aux États-Unis y est pour quelque chose?
1: Totalement, oui, totalement. C'est ce qui finalement, je dirais, a joué en faveur des sites marchands canadiens et québécois. Donc toute cette tension là, géopolitique, économique, ça a contribué à faire émerger cette vague, je dirais, de nationalisme, des Québécois qui ont envie de démontrer aussi leur engagement envers leur pays, tout simplement à travers leur pouvoir d'achat. Donc ça l'a joué pour beaucoup. Il y a aussi récemment, là, depuis un certain temps, je dirais, la décision d'Amazon aussi de fermer ses entrepôts québécois, qui a été aussi très très négativement perçue au Québec. Donc il y a tout un tas de facteurs qui finalement ont fait en sorte que nos habitudes d'achat en ligne ont changé, puis on commence à considérer de plus en plus les marchés québécois. Cette année, bon, c'est une progression de environ 10 points de pourcentage de plus, donc c'est assez révélateur, je dirais.
0: Est-ce qu'on achète davantage québécois ou ce sont des plateformes québécoises qui finalement sont choisies parce qu'on ne veut pas faire affaire avec Amazon?
1: On achète davantage québécois, comme je disais tout à l'heure, là, pour des raisons purement d'engagement économique. Donc,
0: nationalisme économique, disons-le.
1: Exactement. Donc, on achète québécois auprès des plateformes québécoises. Donc, il y a aussi beaucoup l'explosion des marketplaces locaux qui sont pour beaucoup, donc qui expliquent beaucoup la tendance vers justement cette volonté d'acheter davantage québécois et aussi local. Hein, donc, plusieurs facteurs finalement qui peuvent montrer notre engagement économique.
0: En terminant, Inès Colli, quels sont les produits qui sont vendus au Québec sur les plateformes québécoises?
1: Ah, mais toutes sortes de produits. Si je retourne dans les résultats du sondage, je pourrais te dire que les Québécois en consomment vraiment toutes sortes de catégories de produits, des produits électroniques, des produits pour enfants, là, ça peut être des vêtements, des chaussures, là, les produits de santé. Peut-être que la catégorie où il y a le moins de popularité, ou en tout cas le plus de résistance, là, c'est encore les produits alimentaires. Là, on remarque que c'est vraiment pas du tout la catégorie de produits qui est privilégiée par les Québécois pour l'achat.
0: Mais les gens aiment ça aussi, voir les produits qu'ils achètent. Peut-être que dans le cas des aliments, on est encore vieux jeu un peu, on aime ça voir les produits qu'on achète.
1: Oui. C'est oui, totalement.
0: Peut-être ça. Inès Colli, merci infiniment d'avoir été avec nous et puis on s'en parle l'année prochaine, tiens, pour savoir comment ça évolue. Merci infiniment d'avoir été avec nous ce matin.
1: Merci Michel, au revoir.
0: Au revoir. Inès Colli est conseillère en études et recherche marketing à l'Académie de transformation numérique à l'Université de Laval. Elle nous parlait de cette étude Net Tendance. Voilà qui complète cette édition du lundi 4 mai 2026 de WVM. Je vous souhaite une excellente journée. Et je vous donne rendez-vous demain matin à compter de 7 heures. D'ici là, portez-vous bien.

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4: Au cours de cette célébration, nous prions pour le repos en Dieu de Madame Danielle Perron, à la demande de Madame Claudette Perron. Nous célébrons aujourd'hui la fête de Sainte Marie Léonie Paradis. Nous sommes rassemblés au nom du Père et du Fils et du Saint-Esprit. Amen. Le Seigneur soit avec vous.
5: Et avec votre esprit.
4: Frères et sœurs, la vie et l'engagement de Sainte Marie Léonie Paradis nous rappellent avec force que l'œuvre principale de tout disciple de Jésus, c'est la charité. Commençons notre célébration en demandant pardon au Seigneur pour toutes les fois où nous avons manqué à ce grand commandement de l'Évangile. Pour toutes les fois où nous avons dédaigné de servir les plus petits, pardonne-nous, Seigneur. Pardonne-nous, Seigneur. Pour toutes les fois où nous avons refusé d'accueillir ceux et celles que tu aimes, pardonne-nous, Seigneur.
5: Pardonne-nous, Seigneur.
4: Pour toutes les fois où nous avons cherché notre seul intérêt en rendant service, pardonne-nous, Seigneur.
5: Pardonne-nous, Seigneur.
4: Que Dieu tout aimant nous fasse miséricorde, qu'il nous pardonne nos péchés et nous conduise à la vie éternelle.
5: Amen.
4: Prions le Seigneur. Dieu qui a fait de Sainte Marie Léonie un modèle admirable d'humilité, de charité et de dévouement au service des ministres de ton Église, accorde-nous d'imiter ses vertus en puisant comme elle en Jésus, prêtre éternel et pain de vie, la force de suivre le chemin de l'Évangile. Par Jésus-Christ, ton Fils, notre Seigneur, qui vient nous aimer avec toi dans l'unité du Saint-Esprit, Dieu pour les siècles des siècles.
5: Amen.
6: De la lettre de Saint Paul apôtre aux Colossiens. Frères et sœurs, par-dessus tout, ayez l'amour qui est le lien le plus parfait, et que dans vos cœurs règne la paix du Christ, à laquelle vous avez été appelés, vous qui formez un seul corps. Vivez dans l'action de grâce, et tout ce que vous dites, tout ce que vous faites, que ce soit toujours au nom du Seigneur Jésus, en offrant par lui votre action de grâce à Dieu le Père. Quel que soit votre travail, faites-le de bon cœur, comme pour le Seigneur, et non pour plaire à des hommes. Vous savez bien qu'en retour, vous recevrez du Seigneur votre héritage. C'est le Christ, le Seigneur, que vous servez. Parole du Seigneur.

0: Le Seigneur soit avec vous.
1: Et avec votre esprit.
0: Bonne nouvelle de Jésus-Christ selon saint Luc.
1: Gloire à toi, Seigneur.
0: En ce temps-là, les apôtres en arrivèrent à se quereller. Lequel d'entre eux, à leur avis, était le plus grand. Mais Jésus leur dit, « Les rois des nations les commandent en maître, et ceux qui exercent le pouvoir sur elles se font appeler bienfaiteurs. Pour vous, rien de tel. Au contraire, que le plus grand d'entre vous devienne comme le plus jeune et le chef comme celui qui sert. Quel est en effet le plus grand? Celui qui est à table ou celui qui sert? N'est-ce pas celui qui est à table? Eh bien moi, je suis au milieu de vous comme celui qui sert. Vous, vous avez tenu bon avec moi dans mes épreuves. Et moi, je dispose pour vous du royaume comme mon Père en a disposé pour moi. Ainsi, vous mangerez et boirez à ma table dans mon royaume et vous siégerez sur des trônes pour juger les 12 tribus d'Israël. Acclamons la parole de Dieu.
1: Louange à toi, Seigneur Jésus.
0: Quand on parle des saints, souvent, on pense à des gens très lointains qui ne sont pas connus, qu'on ne connaît pas. Mais quand nous parlons de Sainte Marie-Léonie Paradis, la surprise est que on se sent un peu plus concerné. Tout dernièrement, j'étais au bureau de bénédiction. Une dame est venue avec une de ses amies. Elle m'a demandé, mais où se trouve la statue de Marie-Léonie? J'ai dit, mais à la crypte. Elle me dit, c'est la tante de ma mère. Et je viens montrer sa statue à ma meilleure amie. On sent une proximité. Ce n'est pas quelqu'un qui est loin, mais quelqu'un qui est de chez nous, de la famille. Et on peut se raconter sa vie. Sainte Marie-Léonie a une place très spéciale dans le cœur de l'oratoire Saint-Joseph, dans le cœur des pèlerins, dans le cœur de l'œuvre de saint frère André. D'abord, on dirait que c'est une fille de Sainte-Croix. Pas qu'on dirait, c'est une fille de Sainte-Croix. Et peu avant sa mort, en 1912, il avait demandé à ses sœurs d'ouvrir une communauté ici, à l'oratoire, dans le pavillon Sainte-Croix, pour aider les prêtres dans leur mission ici, au service des pèlerins, et pour faire promouvoir la dévotion à Saint-Joseph. Donc, et c'est pour cela que, vous voyez, avec de belles fleurs. Mais quand elle faisait cela, elle ne pensait pas à elle. Elle pensait seulement offrir cette possibilité aux prêtres de s'occuper vraiment du service d'accueil des pèlerins. De s'occuper vraiment du service de promotion de la dévotion à Saint-Joseph. Donc c'est aussi une petite fille de Saint-Joseph. Et ce qui caractérise sa vie en fait, c'est la charité. On dit de Mère Marie-Léonie qu'elle avait toujours les bras ouverts et le cœur sur la main. Un bon et franc rire sur les lèvres, accueillant tout le monde comme si c'est Dieu lui-même qu'elle accueillait. Elle était de tout cœur. Mère Marie-Léonie est donc un exemple éloquent qui illustre la parole de Dieu de ce jour. Par-dessus tout, ayez l'amour. Et tout ce que vous dites, tout ce que vous faites, que ce soit toujours au nom du Seigneur. Nous recommande Saint Paul dans la première lecture. Au nom du Seigneur, mais toujours avec grand cœur, toujours avec du sourire et même du plaisir à rendre service. Et dans l'Évangile, Jésus présente en quoi consiste l'amour. Je suis au milieu de vous comme celui qui sert. Mère Marie-Léonie a choisi de vivre l'amour-service au nom de Jésus qui a donné sa vie pour sauver l'humanité. Partager, se donner et se dépasser pour témoigner de l'amour de Dieu dans l'humilité et de façon toute ordinaire. Voilà ce qui a caractérisé toute la vie de Mère Marie-Léonie Paradis. Chers pèlerins, que la communion à ce qu'elle a vécu soit pour nous tous appelés à être des témoins vivants de l'amour du Christ aujourd'hui, une source d'encouragement, de réconfort et de sérénité. En ce jour spécial, soyons en communion avec elle. Parlez à Marie-Léonie. Demandez-lui de se joindre à Saint-Frère-André et à Saint-Joseph pour intercéder pour vous, pour vos familles et pour l'œuvre de Saint-Frère-André. Au nom du Père et du Fils et du Saint-Esprit.

0: Les merveilles que tu as accomplies, Seigneur, dans l'âme de la bienheureuse Marie-Léonie Paradis, nous te supplions humblement. Toi qui aimais sa vie tout imprégnée de l'Évangile, accepte l'hommage de notre liturgie par Jésus le Christ, notre Seigneur.
1: Amen.
0: Le Seigneur soit avec vous.
1: Et avec votre esprit.
0: Élevons notre cœur.
1: Nous le tournons vers le Seigneur.
0: Rendons grâce au Seigneur, notre Dieu.
1: Cela est juste et bon.
0: Vraiment, il est juste et bon pour ta gloire et notre salut de te louer, Seigneur, en tout temps, mais plus encore de te glorifier en ces jours où le Christ, notre Pâque, a été immolé. Il ne cesse pas de s'offrir pour nous et demeure éternellement notre défenseur auprès de toi. Immolé, il a vaincu la mort, mis à mort, il est vivant pour toujours. C'est pourquoi la joie pascale règne partout l'univers. La terre entière exulte, les puissants d'en haut et les anges dans le ciel chantent sans fin l'hymne de ta gloire.

Toi qui es vraiment saint, toi qui es la source de toute sainteté, Seigneur, nous te prions. Sanctifie ces offrandes en répandant sur elles ton esprit qu'elles deviennent pour nous le corps et le sang de Jésus, le Christ notre Seigneur. Au moment d'être livré et dans

De même, après le repas, il prit la coupe. De nouveau, il rendit grâce et la donna à ses disciples en disant, « Prenez et buvez-en tous, car ceci est la coupe de mon sang, le sang de l'Alliance nouvelle et éternelle, qui sera versé pour vous et pour la multitude en rémission des péchés. Vous ferez cela en mémoire de moi. »

0: Il est grand le mystère de la foi.
1: Nous annonçons ta mort, Seigneur Jésus. Nous proclamons ta résurrection. Nous attendons ta venue dans la gloire.
0: En faisant ainsi mémoire de la mort et de la résurrection de ton Fils, nous t'offrons, Seigneur, le pain de la vie et la coupe du salut, et nous te rendons grâce, car tu nous as estimés dignes de nous tenir devant toi pour te servir. Humblement, nous te demandons qu'en ayant part au corps et au sang du Christ, nous soyons rassemblés par l'Esprit Saint en un seul corps. Souviens-toi, Seigneur, de ton Église répandue à travers le monde. Fais-la grandir dans ta charité en union avec notre pape Léon, notre évêque Christian et tous les évêques, les prêtres et les diacres. Souviens-toi aussi de nos frères et sœurs qui se sont endormis dans l'espérance de la résurrection et souviens-toi de ta miséricorde de tous les défunts. Accueille-les dans la lumière de ton visage. Sur nous tous, enfin, nous implorons ta bonté. Permets qu'avec la Vierge Marie, la bienheureuse Mère de Dieu, avec Saint Joseph, son époux, les apôtres, Sainte Marie Léonie Paradis, Saint Frère André, bienheureux Basile Moreau, et tous les saints, toutes les saintes qui ont fait ta joie au long des âges, nous ayons part à la vie éternelle, que nous chantions ta louange et ta gloire par ton Fils, Jésus le Christ. Par lui, avec lui et en lui, à toi Dieu le Père Tout-Puissant, dans l'unité du Saint-Esprit, tout honneur et toute gloire pour les siècles des siècles.
1: Amen.
0: Comme nous l'avons appris du Sauveur, et selon son commandement, nous avons dit, Notre Père,
1: qui es aux cieux, que ton nom soit sanctifié, que ton règne vienne, que ta volonté soit faite sur la terre comme au ciel.
0: Donne-nous aujourd'hui notre pain de ce jour. Pardonne-nous nos offenses, comme nous pardonnons aussi à ceux qui nous ont offensés. Et ne nous laisse pas entrer en tentation,
1: mais délivre-nous du mal.
0: Délivre-nous de tout mal, Seigneur, donne la paix à notre temps, soutenu par ta miséricorde. Nous serons libérés de tout péché, à l'abri de toute épreuve. Nous qui attendons que se réalise cette bienheureuse espérance, l'avènement de Jésus-Christ, notre Sauveur.
1: Car c'est à toi qu'appartiennent le règne, la puissance et la gloire pour les siècles des siècles.
0: Seigneur Jésus-Christ, tu as dit à tes apôtres, je vous laisse la paix. Je vous donne ma paix. Ne regarde pas nos péchés, mais la foi de ton Église, pour que ta volonté s'accomplisse. Donne-lui toujours cette paix, conduis-la vers l'unité parfaite, toi qui Dieu nous aime pour les siècles des siècles.
1: Amen.
0: Que la paix du Seigneur soit toujours avec vous.
1: Et avec votre esprit.
0: Dans la charité du Christ, frères et sœurs, donnons-nous la paix.

0: Voici l'agneau de Dieu. Voici celui qui enlève les péchés du monde. Heureuse les invités au repas des noces de l'agneau.
1: Seigneur, je ne suis pas digne de te recevoir, mais dis seulement une parole et je serai guéri.
0: Que le corps du Christ nous garde pour la vie éternelle.
1: Amen.

0: Prions le Seigneur. Par cette nourriture que tu nous as donnée, Seigneur, nous avons renouvelé nos forces et nous te supplions encore, afin qu'à l'exemple de Sainte Marie Léonie Paradis, portant dans notre corps la passion de Jésus, nous cherchions à ne vivre que pour toi. Par Jésus, le Christ, notre Seigneur.
1: Amen.
0: Nous faisons un petit coucou aux sœurs de, aux petites sœurs de la Sainte Famille, les sœurs de Sainte Marie Léonie Paradis. Le Seigneur soit avec vous.
1: Et avec votre esprit.
0: Que Dieu tout aimant vous bénisse, le Père et le Fils et le Saint-Esprit.
1: Amen.
0: Allez demeurer dans la paix et dans la joie du Christ.
1: Nous rendons grâce à Dieu.
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5: Cette semaine, on lance notre 10e saison en se demandant pourquoi on aime tant ça, se raconter des histoires. Et on verra aussi qu'est-ce qui fait un vrai bon récit. Bref, on n'est pas du monde. Bonjour à tous et bienvenue à votre magazine Foi et culture. Ici Antoine Malenfant, votre animateur pour cet épisode consacré au thème des récits, du récit, au singulier, au pluriel. On va voir les deux aujourd'hui. Pour en discuter, je suis accompagné de trois chroniqueurs qui en ont long à raconter justement sur ce thème-là. Commençons par les habitués. Stéphanie Grimard, journaliste pour Le Verbe Média. Bonjour.
6: Allô Antoine.
5: Ça va bien?
6: Ça va très bien.
5: Formidable. Ariane Beauferré, aussi journaliste pour Le Verbe, bienvenue. Et de la nouveauté pour lancer cette 10e saison, pourquoi pas, Michaël Grenier, bienvenue.
7: Bonjour,
5: on n'est pas du monde.
7: Merci beaucoup.
5: Très heureux de t'accueillir. Vous êtes là tous les trois parce que vous avez tous les trois participé au numéro spécial qui sort cet automne sur ce même thème, du récit, parce que Le Verbe qui produit On n'est pas du monde est aussi un média qui produit des magazines distribués gratuitement dans la rue, mais aussi disponibles par abonnement. Et le numéro en question qui sort cet automne est consacré, je le disais un peu plus tôt, au thème des récits. Vous y avez contribué, vous avez apprécié l'expérience. Racontez-nous comment ça s'est passé.
6: Ah oui, moi j'ai vraiment aimé ça. J'ai découvert beaucoup de choses, en fait. Je trouve que c'est un sujet passionnant et très vaste aussi, là, la façon dont on peut aborder le récit. Est-ce que c'est le récit oral? Est-ce que c'est l'écrit uniquement? Est-ce que c'est juste les fictions? En fait, on se rend compte qu'on fait tous des récits.
5: On est entouré de récits.
6: Oui, on fait de la prose sans le savoir.
5: Est-ce que tu es une raconteuse, Ariane, toi?
6: Je pense que je préfère écouter. Autour d'un feu, là, écouter des histoires. Je ne suis pas la meilleure pour raconter, honnêtement.
5: Tu as des occasions de faire ça, écouter?
6: Pas souvent, mais c'est tout le temps des souvenirs mémorables. On dirait quand quelqu'un est capable de capter l'attention pendant des dizaines de minutes en racontant juste une petite anecdote. Là. C'est ouais, passionnant.
5: Michael?
7: Ben, moi, c'est certain que je me suis davantage penché sur la question de l'oralité. Donc, le retour de l'oralité, surtout avec les médias numériques, bon, les balados et tout ça, qui sont en pleine effervescence. Il y a vraiment un
5: boom. On n'est pas du monde,
7: Et voilà, on en fait partie. Ouais. Et donc, c'était à la fois m'inclure dans la réflexion. Donc, c'était curieux d'être à la fois observateur, mais en même temps autocritique. Donc, c'est un monde dans lequel je suis moi-même plongé, un peu comme tout le monde. Je consomme un paquet de vidéos courtes, de balados, de choses de ce genre-là. Mm-hmm. Donc, de prendre un pas de recul, ça a été une expérience qui, déjà pour moi-même, a été agréable. Puis, ben, de proposer cette espèce de rétrospective-là au lecteur, je pense que c'était,

0: auditeur de balado, ben on peut le laisser jouer en faisant toutes sortes d'autres choses. Donc, on est à la fois moins actif, moins engagé, je trouve, dans ce qu'on consomme.
1: Ouais.
0: Mais il y a aussi la question de l'écoute, parce que c'est une discussion entre plusieurs personnes, mais à laquelle on prend pas part. Donc, on dirige pas ce qu'on écoute. Puis je trouve que c'est facile de gober, sans nécessairement s'arrêter justement pour laisser descendre. Puis spécialement dans tout ce qui est le contenu spirituel, religieux, je pense que c'est facile d'en hyper-consommer. C'est même une trappe dans laquelle je suis tombé moi-même.
1: Uh-huh.
0: Puis de finalement devenir complètement perdu. Puis je pense que du spirituel, on glisse vers l'idéologique assez facilement. Là.
1: Clairement. On aura l'occasion d'en discuter beaucoup là, de la forme ou en tout cas du moyen qu'on prend pour raconter, que ce soit l'oral ou l'écrit. Dans le deuxième segment de l'émission, on est très heureux que tu sois là pour en discuter avec nous. Michael, tu es philosophe de formation.
0: Ben, si on peut dire ça, en tout cas, j'étudie la philosophie,
1: l'histoire
0: des
1: ça.
0: Idées, okay. Disons. Mais oui, je complète une maîtrise en philosophie présentement.
1: Génial. Une autre philosophe avec nous, Stéphanie. Toi, est-ce que tu es plus une... Qu'est-ce que tu dis?
2: Non, mais c'est que la nuance entre philosophe ou prof de philo et étudiant philo, moi aussi, je la fais.
1: Tout le monde se sent imposteur.
2: Oui, c'est ça, exactement.
1: Tu racontes, toi? Qu'est-ce que tu racontes?
2: Qu'est-ce que je raconte? Oui, je raconte des choses. Je raconte mes journées. J'aime ça. Je suis très ouverte sur comment je me sens. Ça fait partie de quelque chose dont j'ai besoin de parler à des proches, souvent. Mm. Mais ça m'aide à faire le point sur moi-même, sur ce que je veux. Parce que quand on ressent quelque chose, tant qu'on ne l'a pas nommé, puis tant qu'on ne l'a pas structuré aussi, ça reste flou. Puis ça, c'est un besoin que j'ai. Puis écrire aussi le soir... mettre de l'ordre dans mes idées, ça fait partie de ma vie, ouais.
1: Tu touches tellement de points, là, dans juste les deux dernières phrases que tu as dites, là, je vois
2: Ariane. C'est une bonne introduction.
1: mettre de l'ordre dans le chaos, on préfère l'émission au complet ouais. Là-dessus. D'ailleurs, on va commencer avec ça, mais juste avant, tu as dit, j'aime ça raconter ma journée. Et là, je pensais, hier, je suis rentré du bureau, puis là, évidemment, avec mon épouse, on se pose la question, comment a été ta journée? Et là, ce qui était le chaos, la journée de ma femme à la maison avec plein d'enfants, ce qui était le chaos, ma journée au bureau en pleine rentrée, très effervescent aussi, s'est structuré puis est devenu quelque chose d'ordonné où il y a eu un choix, une sélection d'événements parce qu'on s'est pas mis à raconter dans le détail toute notre journée, évidemment. Ouais. Est-ce que c'est un exercice que vous faites, ça? Mettre de l'ordre dans le chaos de vos journées.
3: Je pense qu'on le fait tous, puis il y a quelque chose de très naturel aussi là-dedans, parce qu'on le fait depuis la petite enfance, en fait. Les premiers souvenirs que consciemment on a, ça date de quand on a à peu près 3 ans. C'est toujours des séquences d'événements, mais qui se sont faites toutes seules. Donc c'est pas nous qui choisissons nos souvenirs, mais aussi c'est à force de les visiter, puis d'aller les revoir, ces souvenirs-là, que ça permet de structurer notre vie au complet, puis de mieux la comprendre. Donc, il y a quelque chose de très naturel.
1: On fait tout ça
3: dans l'espèce humaine. Et donc, il y a le philosophe Paul Ricoeur qui disait même que c'était une caractéristique de l'espèce humaine. C'est ce qui faisait qu'on était des êtres humains parce qu'on avait accès au temps et qu'on était capable de structurer, finalement, les événements.
1: Et on ne fait pas juste communiquer des informations. Hein. Il y a un autre philosophe sur lequel on va revenir certainement aujourd'hui qui est Byung-Chul Han, un philosophe sud-coréen qui vit
3: en Allemagne.
1: Qui vient en Allemagne aujourd'hui, il dit « Nous ne racontons plus d'histoire, nous communiquons en revanche à l'excès. » Donc, les animaux font ça, communiquer des informations.
3: Mm-hmm. Le chant des oiseaux.
1: Le chant des oiseaux, par exemple. Les baleines communiquent très bien, semble-t-il. Je n'imiterai pas la baleine, faites-vous-en pas. Mais l'être humain a cette particularité où sa parole n'est pas que communication, elle est bien souvent récit.
2: Mais oui, parce qu'elle se raconte. Elle est productrice de sens.
1: C'est ça.
2: Donc, c'est ça qu'on communique aussi, qu'on transmet, qu'on raconte, c'est qu'on fait qu'on produit quelque chose qui est sensé parce qu'il y a des liens. Donc, je ne sais pas si cette dimension-là est présente dans la communication animale. Tu sais.
0: C'est sûr que si on pouvait comprendre les animaux ou leur parler en dehors de leur donner quelques ordres qu'ils apprennent par des réflexes un peu pavloviens, comme les chiens assis debout, ils reconnaissent les sons, ils font des choses. Ce serait intéressant de savoir s'ils se racontent des choses qui sortent du temps présent. Mais l'intuition, du moins quand on les observe, c'est que les oiseaux, les baleines, peu importe les animaux, ils se communiquent des choses sur un prédateur qui est très présent, par exemple, mm-hmm. mais pas sur des éléments du passé ou encore de l'avenir qui est vraiment, semble-t-il, le propre de l'être humain. Puis dès qu'on se présente à quelqu'un, tantôt on se serrait la main avant de commencer, on décide d'une certaine manière, on se raconte en une phrase. Je peux dire ce que je fais, par exemple, je suis philosophe ou étudiant en philo, déjà, je raconte quelque chose de moi, de la perception que j'ai de moi et de mon travail, par exemple. C'est même un truc qui m'a frappé quand je suis arrivé en ville. Moi, je viens de la Beauce, puis ça me prend toujours 3 phrases à peu près pour le plugger, justement, donc je me raconte comme ça. Mais quand je suis arrivé à Québec, j'arrêtais d'être Salut mon petit boulette, salut mon petit grenier.

0: Tu sais, si j'étais à Saint-Benjamin, j'étais un petit boulette. Si j'étais à Beauceville, j'étais un petit grenier. Bon, les gens me reconnaissent en fonction de ton père, fils ta mère, de. Fils de. Alors que, ben, en ville, on est comme extrait, disons, de ce phénomène villageois où il y a un organigramme très clair de t'es le petit cousin d'un tel, puis le frère de l'autre. Donc, il faut comme se raconter d'une certaine manière. Puis souvent, ben, c'est mon travail, mes études ou d'autres éléments que je décide d'intégrer à ma personnalité. Mais en même temps, tout ce que je décide de taire, comme dans un CV, on va jamais mettre la job où on est resté 2 semaines, par exemple. Donc, ça aussi, ça, on se raconte.
1: Tu mets le doigt sur un point, ouais, c'est que comme on sélectionne des faits, des informations, des événements, ben, il y en a aussi qu'on tait consciemment et inconsciemment aussi. Ouais. Et il y en a, c'est parce qu'on s'en rappelle pas, mais il y en a d'autres, c'est aussi parce qu'on choisit de pas les mettre dans notre histoire.
2: Ouais, exactement.
3: Oui, vas-y.
4: Ben, c'est ça, on voit ça aussi dans l'histoire nationale ou dans l'histoire. On parlait de raconter des histoires, mais l'histoire elle-même, comme champ d'études, là, il y a ça aussi. Tu sais, pourquoi on va parler de telle bataille? Pourquoi on va parler de tel traité, tel événement? Qu'est-ce qu'on choisit de. On va pas dire qu'est-ce que Napoléon a mangé tellement. Pourtant, c'est arrivé. Mais on choisit de mettre ça parce que c'est pas ça qui construit notre histoire. Tu sais.
2: Et il y a toutes sortes de biais, que ce soit dans l'historiographie d'une nation ou dans un récit plus personnel. On va des fois choisir, pour bien faire paraître, il y a l'histoire qui est souvent écrite par les gagnants, l'histoire, bien évidemment. Et des fois, on fait ça avec chacune de nos vies aussi. Évidemment, je ne vais pas vous raconter tous mes côtés plus sombres ou moins glorieux.
4: Qu'est-ce qu'on choisit de dire qui constitue notre identité? Tu sais, bon, tel voyage, t'es marquant pour moi. Le fait que ma mère vient d'Allemagne, des éléments qu'on va dire ou qu'on va mettre de l'avant parce qu'on a l'impression que ça a constitué un peu qui on est. Fait que c'est ça, le rapport à l'identité personnelle, mais l'identité comme peuple ou comme nation aussi, ça joue beaucoup là, dans la façon dont on raconte, les choses qu'on choisit de mettre de l'avant. Puis comment on se reconnaît comme étant qui on est. T'sais.
1: Puis il y a aussi le fait qu'on le fait tout seul, soi-même aussi. Ça peut même devenir un trouble, dans le sens qu'on peut ressasser des événements, ressasser des idées, se répéter des choses. Et en fait, c'est peut-être des perceptions qui sont erronées, qu'on n'a pas confrontées aux autres. C'est à partir du moment où il y a une part de subjectivité, ben, les autres ont le droit de s'interroger sur qu'est-ce qui est vrai, qu'est-ce qui est réel ou pas. Et si on n'a pas donc ce récit qui est finalement divulgué aux autres, qui est partagé, on peut aussi tomber dans des perceptions.
2: Prenons l'exemple de la journée que j'ai passée où je me suis, j'ai eu une discussion, disons musclée, avec un collègue, et là je ressens ça, puis ma colère. Et tant que ça reste à l'intérieur, je peux me raconter ce récit-là plusieurs
1: pendant
2: fois.
1: Pendant des semaines, si tu voulais.
2: Et ça alimente évidemment une relation un peu compliquée avec ce collègue-là, sans même que j'aie ouvert la bouche. Par contre, si je raconte cet événement-là à mon épouse le soir, peut-être que le simple fait d'avoir extériorisé cette histoire-là, ce récit-là, elle va pouvoir, comme tu le dis, Ariane, me confronter.
1: Elle a comme un droit de regard sur ce que
2: exact.
1: Tu dis.
2: Exact. Je l'expose à la critique, finalement, ce récit, et elle va peut-être me dire, ben, peut-être que tu t'es emporté pour rien, ou peut-être que ça, c'est exagéré.
1: Donc, il y a une grande part de vulnérabilité aussi dans le fait de se raconter.
2: Ouais. Clairement.
1: Michael.
0: Il y a, je trouve, une question qui est intimement liée à celle du récit, qui est celle de la croyance, en fait. Parce que ce qu'on se raconte à soi, justement, notre narratif intérieur devient ce qu'on croit. Puis, il y a une chose avec la croyance, ben c'est certainement, on croit que c'est la réalité, comme Stéphanie le disait. Donc, on peut savoir que Napoléon a mangé du riz au lait pour déjeuner en 1834, mais ça, c'est arrivé ou c'est pas arrivé, dépendamment qu'on le raconte ou pas. Je veux dire, ça change pas la réalité telle qu'elle est, mais il y a tellement d'éléments de la réalité qui nous échappent, y compris de la nôtre, que finalement, la réalité pour nous, c'est ce qu'on croit qu'elle est. Et c'est pour ça que, ben, ce qu'on se raconte, ça devient un peu notre vérité, puis notre vérité, nos croyances, c'est finalement quelque chose qui va avoir beaucoup d'impact sur toute notre vie, y compris nos relations. Si on croit qu'on est un bon candidat, on peut vendre ça à un employeur et éventuellement être engagé, par exemple. Alors que si on croit le contraire, on peut être pourtant très qualifié et ne pas l'être. Donc, bon, c'est un exemple banal peut-être, mais je pense que nos croyances impactent beaucoup tout ce qu'on fait, ce qu'on dit au quotidien.
4: Si je reviens sur ce que vous disiez, là, il y a quelque chose qu'on appelle la thérapie narrative. Ben, c'est un peu ce qu'on fait en psychanalyse, mais le nom, là, thérapie narrative, c'est arrivé récemment. Puis là, c'est vraiment de dire, OK, tu vas raconter ton histoire à un thérapeute, mais comme un récit, tu sais, fais-le comme une histoire que tu raconterais. Puis là, ça permet de prendre un recul, ça permet de... Il y en a qui disent même que ça permet que, éventuellement, le but, c'est que tu deviennes auteur de ton propre récit. Tu te rends compte du pouvoir que tu as sur la perception de ce qui t'est arrivé. Fait que c'est vraiment un exercice qui peut être libérateur.
2: C'est intéressant, et on a parlé il y a quelques instants avec l'histoire de Michael, l'arrivée dans un milieu anonyme où chacun est un individu, un atome un peu libre. Évidemment, cette thérapie-là peut aider à se reconstruire, ouais. Mais il y a aussi le pendant plus négatif où chacun se construit sa propre histoire ou est un peu arraché à ce temps long. Par exemple, tu es en Beauce, Michael, tu es inscrit dans une histoire que tu n'as pas choisie. Tu peux pas t'en extraire. Tout le monde le sait que tu es le fils de Monsieur Grenier, le petit-fils de Monsieur Grenier, etc.
0: Ouais.
2: Tu ne choisis pas ton histoire, mais ça a du sens ou ça porte un certain sens parce que tu es dans un temps long, que tu le veuilles ou non. Tu arrives en ville, tu es dans un présent que tu construis au fur et à mesure et tu peux choisir de t'inscrire dans une histoire qui a un certain sens, mais peut-être qu'il y a le risque aussi de rétrécir ce récit-là ou ce temps-là, de le réduire en quelque sorte. Voyez-vous où je m'en vais?
4: Mm-hmm. Ben oui, parce que c'est un problème, puis encore là, pour l'histoire nationale aussi.
2: Ah ouais.
4: La manière dont tu te racontes va... ce que je veux dire, c'est que par exemple, si tu te racontes une histoire avec un manque de nuances ou une certaine interprétation que tu as faite d'un événement qui est peut-être pas... Tu sais, qui erre un peu, qui est pas tout à fait collé à la réalité ou à la vérité, ben, ça peut créer des problèmes autant, comme je dis, au niveau individuel qu'au niveau collectif.
2: Ben ouais, on le voit avec la propagande, par exemple, dans un extrême.
4: Absolument.
2: On a eu des exemples de ça dans le 20e siècle.
1: Il y a aussi le fait que dans ces récits qu'on peut se construire de façon individuelle, mais on cherche beaucoup à tout expliquer, savoir d'où vient, mm-hmm. On veut comprendre nos traumas.
2: On veut
1: comprendre...
2: justifier,
1: oui, c'est justifier, savoir d'où on vient, pour savoir que je fais partie de telle communauté pour telle raison, puis que j'ai pas de syndrome de l'imposteur pour telle autre raison. Alors que quand on s'inscrit dans une histoire qui est plus longue et où on reconnaît qu'on l'a pas choisi et qu'il y a des choses mystérieuses aussi, ça c'était dans le numéro spécial, on a eu la chance d'avoir en entrevue Rémi Brague, et lui nous disait que les bons récits, il y a toujours une part énigmatique, mystérieuse qui nous interpelle. Puis il racontait notamment qu'il avait lu un livre de première à dernière page, puis qu'il avait eu le sentiment de s'être fait flouer parce qu'il comprenait pas finalement la fin, puis il comprenait pas l'histoire, mais il était content de l'avoir lu pareil. Donc il y a quelque chose qui nous interpelle, puis je pense qu'il y a des choses, on les comprend aussi dans le temps, encore une fois. Donc on peut pas tout expliquer tout de suite et se rattacher à tout, tout de suite dans le présent.
2: Ça illustre bien cette distinction que Byung-Chul Han fait entre communication et récit ou une communication, c'est clair,
1: c'est l'information instantanée,
2: c'est limpide.
1: L'actualité, tout de suite.
2: On vous explique tout et vous comprenez tout comme si on appuyait sur un bouton. Le récit, pensons au bon récit qu'on connaît, Le Seigneur des Anneaux, par exemple, où il y a une part vraiment mystérieuse, où il y a une part qu'on ne peut pas tout saisir.
4: Il y a une intrigue, il y a une mise en, je sais pas, d'un suspense. Ou tout ça. Ça aussi, ça fait partie de la force d'un récit, c'est quand ça va être captivant, c'est quand on va être interpellé, on va vouloir en savoir plus. Puis même le travail d'un historien doit être captivant, c'est ça. C'est pas juste raconter les faits, mais il faut que ça soit structuré comme une intrigue, comme une...
1: Ah, il y a une part de subjectivité aussi,
4: absolument,
1: dans la sélection des faits.
4: Ben, oui.
1: Mais comme tu parlais, par exemple, du Seigneur des Anneaux, de Tolkien, c'est déjà, ça demande au lecteur un investissement de temps. Mais en plus, pour l'auteur, souvent, ça lui a demandé beaucoup de temps. Les Misérables de Victor Hugo, ça lui a pris 20 ans à l'écrire. Bon, après, il y a d'autres livres qui ont été écrits en des plus courtes périodes, là. Le garçon en pyjama rayé, c'est 2 jours l'écrivain qui l'a écrit. Mais des grandes épopées, ça prend énormément de temps aussi.
2: Les journalistes font un peu ce travail-là aussi, de choisir des événements, de trouver une ligne là, qui mettrait un peu d'ordre dans le chaos. Il y a quelque chose du récit aussi dans un bon texte journalistique.
0: C'est Michael. Ça, même dans l'information où on ne prétend pas être dans le niveau du récit, ben on est par défaut dans le récit. Puis j'ai envie de dire, même toute forme de communication, même dans notre narratif intérieur qu'on dit à personne, sauf à son psychologue peut-être, il y a une forme de récit, c'est-à-dire j'ai un accès privilégié, même exclusif, à mes propres pensées. Puis je crois qu'on a quelque chose comme 90 000 pensées par jour, c'est quand même fascinant. Donc même nous-mêmes, je veux dire, de croire qu'on a un regard objectif, puis parfaitement
2: ajusté,
0: expondéré, là, où chaque pensée aurait le même poids, la même importance. C'est une illusion. Je veux dire, on va porter forcément plus d'attention à certaines qu'à d'autres. Puis, pour ce qui concerne la partie de l'information, moi, c'est Elvis Gratton III, là, que j'ai cité comme exemple un peu vulgaire, peut-être, mais de la culture populaire au Québec, qui nous dit, il devient à un moment donné PDG, je crois, de Radio-Canada, qui est un satire de Radio-Canada. Puis il y a son mentor qui dit toujours, si on n'en parle pas, ça n'existe pas. Puis c'est, il reste dans cette idée-là qu'il peut tout contrôler, puis finalement, il se gonfle un peu d'orgueil avec ça, mais on voit que finalement, c'est à l'œuvre, qu'on le veuille ou non. Puis, je veux dire, si on a un historien qui est persuadé du bon rôle que jouait son pays, ce sera peut-être même pas par un biais conscient, mais il va taire certains événements qui ont touché des communautés et des personnes humaines.
4: Tout à fait. Puis c'est ça, en fait, à la base, c'est parce que le réel, la réalité autour de nous, elle est, tu le disais, chaotique, elle est contingente, elle est... Puis on a ce besoin-là d'humain de faire du sens, de mettre de l'ordre. Tu sais, c'est Éric Bédard qui avait cette expression-là, mettre de l'ordre dans le chaos. Il insistait beaucoup dans mes conversations avec ce historien québécois que j'ai adoré ma rencontre. Il y a beaucoup à dire. Puis une grande réflexion sur justement le lien entre récit et histoire. Puis c'est ça, il dit à la base, c'est ce qu'on fait comme historien, puis qu'est-ce qu'on fait nous-mêmes spontanément tout le temps. On a besoin d'ordonner notre rapport au réel, parce que sinon, le réel, c'est du chaos. C'est ça.
2: Mais on va reprocher beaucoup, en tout cas dans la modernité avancée dans laquelle on est, aux historiens ou aux journalistes qui tirent un peu vers le roman, là, ou l'histoire un peu avec un peu plus de poésie, disons. On va leur reprocher d'être pas assez rigoureux ou de pas s'en tenir aux faits observables et quantifiables. Et vous voyez un peu la difficulté qu'on a. On souhaite tous se faire raconter une histoire comme lecteur, comme auditeur. Les journaux veulent vendre, les historiens veulent une carrière, et tout le monde navigue un peu là-dedans. Et comment trouver l'espèce de juste équilibre? Il y a une quête de la vérité qui doit être sincère, mais comment la dire rigoureusement, finalement?
4: Ben, c'est ça. Éric Bédard, encore une fois, faisait cette distinction-là entre l'historiographie, qui a cette prétention, ou en tout cas cette exigence de rigueur, de coller aux faits dans un esprit un peu positiviste, là, de scientiste, alors que l'histoire, qu'on pourrait dire l'histoire, la mémoire collective, là on est vraiment dans le plus, j'ai envie de dire, subjectif ou l'idée de raconter. Mais tu sais, ce qu'on appelle, par exemple, le roman national. Ça, c'est les Français, il y a une querelle, à un moment donné, un peu autour de ça. Bien, c'est ce qui était reproché un peu, de dire, bien, on fait une histoire grandiloquente de notre nation. Puis là, c'est ça. Donc ça, c'est quand ça s'approche du roman national qu'on veut un peu pousser ou... Bien là, ça peut amener quelque chose de problématique.
2: Ça devient un moyen, comme je le disais un peu plus tôt, presque de propagande.
1: C'est comme un équilibre à trouver toujours aussi entre les émotions et la raison.
4: Ouais. Exact.
1: Dans le sens qu'on peut avoir une méthode de travail très rigoureuse, une approche très rigoureuse, et on peut avoir une réflexion aussi. Ça aussi, c'est le propre de l'espèce humaine. Donc c'est notre mémoire de travail là, qui est en avant dans le contexte préfrontal, qui permet de justement jongler avec toutes ces idées qu'on doit entraîner. Mais si elle est complètement débordée par des émotions, ben notre réflexion, elle devient complètement biaisée au final. Donc, faut les accueillir, les émotions, mais il faut pas qu'elles prennent toute la place.
2: Clairement. C'est passionnant tout ça. On prend une petite pause, si vous êtes d'accord, puis on poursuit la discussion tout de suite après en regardant de plus près comment on raconte aujourd'hui. À tout de suite.
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2: De retour à On n'est pas du monde, je suis toujours en compagnie d'Ariane Beauferré, Michael Grenier et Stéphanie Grimard, chroniqueur pour Le Verbe et journaliste dans le cas de mesdames. On parle depuis le début du récit, pourquoi on se raconte des histoires comme être humain, quelle place ça prend dans nos vies, les histoires dans nos vies individuelles, collectives. Parlons du moyen. Je sais que Michael t'a signé un texte dans le numéro spécial qui sort cet automne sur le thème du récit, justement. C'est quoi l'itinéraire, disons, qu'a fait l'humanité en termes de moyens de se raconter?
0: Ben, c'est très intéressant de poser la question parce que, aujourd'hui, on perçoit, c'est sûr, le numérique, et à juste titre, comme révolutionnaire, dans le sens qu'il nous permet, déjà le téléphone, c'est une grande révolution, de pouvoir entendre la voix de quelqu'un qui se trouve au bout du monde. Mais la caméra, puis surtout l'avènement du téléphone intelligent qui permet la diffusion justement du contenu numérisé à très grande échelle, partout dans le monde, ce sont des choses qui, bien sûr, nous ramènent à un mode qui semble plus naturel, qui est l'oral. Sauf que, contrairement au cas du téléphone, avec la vidéo, avec le balado, on fiche quelque chose et on l'extrait du temps d'une certaine manière, ce qui fait qu'on peut l'écouter partout et surtout qu'on n'est pas en interaction avec la personne qui s'adresse à nous.
2: C'est unidirectionnel.
0: Donc, c'est ça. Puis, comme dirait mon grand-père, remplissez-moi ces cruches, qui est l'exemple parfait de la mauvaise pédagogie. C'est-à-dire, on parle. Il y a juste quelqu'un qui est là à recevoir, mais qui n'est pas acteur de ce qu'il apprend.
2: Et pourtant, l'avènement du web qu'on appelait 2.0, là, il y a de cela déjà 15-20 ans, c'est pas plus, promettait une interaction. Hein. Par exemple, sous une vidéo YouTube, l'auditeur, le spectateur peut émettre des commentaires, mais ce que j'entends, c'est que c'est un peu de la poudre aux yeux, tout ça. Ça reste de la communication unidirectionnelle.
0: Ben, c'est-à-dire que d'une part, maintenant, on va beaucoup censurer les commentaires parce que les gens publiaient des trucs carrément dingue là ou violent.
2: Je vois pas de quoi tu parles.
0: Donc voilà, je pense qu'on est tous à divers degrés témoins ou même peut-être acteurs de ce phénomène parce que ben quand on met une distance entre la personne à qui on s'adresse et nous-mêmes, ben forcément c'est comme facile d'en oublier l'humanité puis de dire n'importe quoi. Et donc plusieurs.
2: Chosifier l'autre. Là.
0: Ouais, carrément. Puis ben il y a des chaînes comme Radio Cannes qui maintenant ne autorisent plus les commentaires en tout cas dans certains contenus. Ouais. Puis de toute façon, mais comme je disais, le balado, on peut l'écouter où on se trouve. Donc si j'écoute On n'est pas du monde en prenant ma douche, ben même si je suis pas d'accord avec Antoine Malenfant, je vais pas sortir me sécher les mains pour l'écrire. Donc j'ai le temps.
2: Je devrais vraiment être pas d'accord pour faire ça.
0: C'est ça. Donc ça c'est un premier problème, je pense. Puis l'autre, c'est comme je disais, c'est qu'on n'est pas impliqué. Puis ben on le disait tantôt, je fais de la philo. Socrate a décidé de rien écrire. Puis on tout ce qu'on sait de lui, ben c'est grâce à ses disciples, notamment Platon, qui a rapporté une vie de Socrate. Mais est-ce que c'est vrai aujourd'hui, maintenant, dans les études, on dit le Socrate de Platon, justement parce qu'il y a un Socrate de Xénophane qui n'est pas du tout comme le Socrate de Platon?
2: Ah ouais.
0: Mais enfin, on ne sait pas vraiment c'est qui le vrai Socrate. Et tout ce qu'on sait, en tout cas, c'est que lui, il n'aurait pas été d'accord avec ses disciples qui ont couché sur papier sa pensée, justement parce que ben la pensée, on le disait en première partie d'émission, c'est 90 000 pensées par jour quand même, c'est beaucoup de contenu.
2: C'est du stock.
0: C'est mobile, quoi. On ne peut pas la figer comme ça, en tout cas pas pour Socrate.
4: Ben ni Jésus ni Bouddha n'ont écrit. Aussi. C'est vrai. Des grands maîtres, pourtant, dont la pensée continue à nourrir la réflexion même contemporaine. C'est assez fascinant de remarquer ça.
2: Fait que ça aurait été mieux que les évangélistes n'écrivent pas le récit de la vie du Christ.
1: Je pense pas que c'est ça qu'elle voulait dire.
2: Si je pousse à l'extrême, si je déforme vos propos et je les fige dans cette capsule qui va tourner en boucle sur Internet pour toujours.
4: Non, mais je sais pas. Non, le médium ensuite, justement, est...
2: Et à son utilité.
4: Constitutif, ben oui, de notre rapport à ce qui s'est passé.
1: Mais dans le rapport pour Jésus aussi, c'est quelque chose dont disait Rémi Brague aussi dans son entrevue dans le numéro spécial, c'est que même si les évangiles, ben, c'est pas très poétique, la qualité de la langue est pas forcément extraordinaire, là on parle d'une langue de pêcheurs, là, parce que les 12 apôtres, c'était pas des grands érudits, là, à part saint Paul après. Mais ça a eu un impact énorme. Donc c'est vraiment la transmission du message aussi. Donc parfois, même si la qualité de ce qui est retransmis, c'est une vidéo qui est peut-être pas géniale, la qualité du son est peut-être pas géniale, mais la qualité de ce qui est transmis, le sens qui est transmis et qui nous interpelle.
2: Il y a des vidéos qui sont virales, mais dont la forme est plutôt moyenne.
1: C'est ça. Et à l'inverse, on peut aussi avoir des vidéos magnifiques, mais qui sont vides de contenu.
2: Clairement.
0: Quant aux évangiles, ben, faut peut-être se rappeler aussi que la première église naissante, juste après la mort et la résurrection de Jésus, n'avait pas les évangiles écrits. C'est pas les premiers textes du Nouveau Testament. Les Actes des apôtres vont apparaître bien avant. Puis ça va prendre au moins un siècle avant que tous les évangiles soient couchés sur papier, voire deux. Donc les
2: premiers. Ils sont transmis oralement.
0: Donc c'est oralement. Puis c'est assez intéressant parce que Jésus, ben, il nous dit, je suis le chemin, la vérité et la vie. Donc je suis la vie. Et il dit ça d'une part. Puis Saint Jean nous dit que le Verbe de Dieu ou le Logos en grec était dès le commencement. Donc il parle de Jésus. Il l'appelle Verbe. Et ça c'est intéressant parce que c'est un Verbe qui est vie. Donc c'est pas un Verbe mort dans du papier. Puis c'est pour ça que d'ailleurs. Le christianisme, on en a parlé en nous tantôt, c'est pas une religion du livre au sens strict parce que, justement, c'est pas comme si les évangiles étaient là, incréés, puis voilà, chaque mot a été dicté directement par l'Esprit-Saint aux évangélistes. Non, ce qui compte, c'est la vie vivante de Jésus et dont on s'inspire, puis il y a une tradition vivante dans l'Église aujourd'hui, puis on doit en tenir compte, c'est pas juste un texte qui est là, mort, puis qu'on devrait interpréter en transpirant.
4: Il y a cette médiation-là entre la vérité et comment on la reçoit, qui passe à travers ce processus-là, puis ça transforme notre rapport à ça, c'est sûr.
2: Revenons à Socrate, c'est un exemple intéressant. On a l'impression aujourd'hui que si c'est pas écrit, c'est pas fiable ou c'est pas vrai. Si on compare avec l'oralité, la transmission orale, ça m'arrive moi souvent aussi de dire ok, ben écris-moi un courriel avec ce que tu viens me dire, là on va avoir des traces.
1: On peut même aller plus loin dans ta pensée. T'sais, aujourd'hui, un bon scientifique, il faut qu'il ait publié dans une bonne revue.
2: Ah ouais.
1: Sinon, ben, ce qu'il fait au jour le jour, ce qu'il a découvert, ça n'a pas de valeur, en fait. Tant que ça n'a pas été révisé par d'autres, il y a encore cette idée que, ben, on transmet quelque chose qui doit être vérifié par d'autres personnes, ce qui est une bonne chose. Ouais. Mais il faut que ça soit écrit. Ouais, ouais. Il faut que ça soit communiqué, écrit quelque part.
2: Mais c'est une hégémonie, c'est une toute-puissance de l'écrit.
1: Oui,
2: si effectivement. On prend pas de recul, on... C'est comme si, justement,
1: et ça,
2: si c'est
1: on pas peut aller même plus loin parce que finalement, ça, on va chercher à comprendre le sens de notre existence, l'origine de la vie, notre origine à nous par l'écrit, par la science, par la méthode, en laissant de côté tous les mythes fondateurs et tout ce qui était avant le vecteur de la transmission du sens.
2: Est-ce que le mystère se communique mieux par l'oralité que par l'écrit? Je pose une question un peu. Un peu fofolle.
0: Ben moi, j'ai ma petite idée là-dessus.
2: Ah ouais?
1: Vas-y.
0: Mais c'est que je pense qu'il faut vraiment distinguer entre deux types d'oralité. D'une part, qui est l'oralité écrite, justement, le vidéo, qui finalement a un script que je déblatère devant la caméra, et c'est de l'oralité. Pour la simple et bonne raison, mais c'est pas différent de si je vous lis un livre à voix haute ou si je déclame un poème, par exemple. C'est un texte écrit. Le texte oral, au sens littéral, à mon sens, c'est un texte vivant. Donc, oui, il est plus percutant parce qu'il est vécu, justement. Puis ben, moi, je travaille dans une église où on reçoit fréquemment des pèlerins. Puis ben, je vais le dire, c'est au monastère des Augustines à Québec. Ouais. Donc, il y a souvent des yogis là, qui sont en retraite de yoga qui viennent puis qui, finalement, cherchent quelque chose dans leur vie, cherchent du sens, voilà, sont très ouverts à la spiritualité. Mais c'est la poignée de main, c'est le regard, c'est l'accolade, c'est l'échange, l'accueil humain qu'on offre à ces gens-là qui les touchent. Que je leur dise que Jésus-Christ est mort et ressuscité, très cool, mais qu'est-ce que ça leur dit si je leur montre pas que moi aussi je suis ressuscité, que ma vie passée, tout ce qui me pesait est mort, puis à chaque fois que je me laisse à leur dire à nouveau, ben je suis à nouveau allégé par une nouvelle résurrection. Tu sais, c'est de ça qu'il faut témoigner comme chrétien en tout cas, puis c'est une parole vécue. Puis bien sûr c'est oral, mais si je commence à juste répéter un texte appris par cœur, ben justement je vais pas toucher leur cœur.
2: Ou à leur remettre un bout de papier avec ce texte-là, justement, est-ce que ça va avoir le même impact qu'une rencontre en personne? Peu probable.
4: Pour apprendre à connaître quelqu'un, tu sais, moi, j'ai une expérience de... Quand tu veux rencontrer des gens par Internet, admettons, puis là, tu fais du texte, Puis ouais. Là, ben, c'est une première approche, mais ça n'a rien à voir avec le fait d'aller rencontrer la personne, sa vibe, ou tu sais, tu vois si ça clique, tu vois, c'est par là que la rencontre se fait. Si t'as beau texter pendant des semaines, c'est pas là que tu vas savoir à qui t'as affaire, vraiment.
2: Il y a le sociologue Irving Goffman, que j'aime bien, qui parle de la mise en scène de soi. Les réseaux sociaux permettent de faire ça avec jusque dans le moindre détail.
1: Avec tous les filtres, en plus. Là.
2: Avec tous les filtres, c'est hallucinant. Mais dans la présentation de soi, on n'est pas justement dans une poignée de main, dans un repas partagé dans un restaurant lors d'un rendez-vous galant. Ça dit beaucoup de choses, bien plus que tous les textos, comme
1: ouais,
2: tu dis.
1: Oui, tu te divulgues pas, en fait.
4: Oui, ouais, c'est l'authenticité qui passe dans la rencontre.
1: Mm-hmm. Il y avait un chanteur aux États-Unis qui chantait une chanson, c'est « The real me hates me », puis il raconte, c'est parce que il se voit en ligne, puis il est en train d'interagir en ligne, mais c'est pas lui, en fait. Mais il voudrait être comme ça aussi. En tout cas, ça crée une incohérence, puis des frustrations aussi, là, parce qu'on se divulgue plus.
2: Tu parlais de cette rencontre-là, de cette poignée de main, Michael, qu'on fait tous, hein, cette expérience-là de rencontrer quelqu'un, là, d'être changé même des fois, parfois, par ces rencontres-là. Je reviens avec Byung-Chul Han qui nous dit que quand on écoute l'autre, ce qui est premier, c'est d'abord la personne et non le contenu de ce qui est communiqué. Et je repense encore à cet exemple qui je pense, nous touche tous, celui d'un mari, d'une épouse qui revient du travail et qui raconte sa journée. Ce qui est plus important, peut-être, c'est le comment s'est passée ta journée, que toutes les réponses qui vont s'en suivre, ou c'est le fait que quelqu'un prend le temps d'écouter l'autre. Est-ce qu'on est capable d'écouter encore aujourd'hui?
0: Exact. C'est comme si, finalement, la vérité était pas tant dans ce qu'on dit, puis une vérité qu'on pourrait vérifier, là, textuelle, selon les règles de la grammaire ou l'adéquation des faits, tant que dans les comportements. Puis souvent, mais je crois que, justement, on s'offusque ou on se réjouit dans les relations du fait que quelqu'un pose une question, non pas parce que ça nous intéresse tellement de raconter une journée qui est aussi banale que les trois autres d'avant, mais plutôt que ça veut dire « Hey, je pensais à toi », ça veut dire « Ben, je t'aime bien, puis je me préoccupe de toi, je me fais du souci pour toi ». Donc, une vérité...
4: Je me confie.
0: Exact. Donc, il y a une vérité affective, à la fois dans la confiance, justement, dans la confidence, mais aussi dans la question, dans l'intérêt qu'on porte à l'autre, qui va au-delà du « Comment était ta journée ?» parce qu'au fond, on s'en fout. Puis bien, quand on vient de passer notre journée, des fois, on a juste pas envie de la rencontrer, mais on est heureux que quelqu'un s'en inquiète.
2: Clairement.
0: Ouais.
2: Je fais un pas de recul, là. Je reviens à la question initiale de ce segment où on se demandait comment ça a évolué, la façon de raconter. On parle de la révolution numérique beaucoup. Il y a peut-être une des plus grandes révolutions, sinon la plus grande dans l'histoire de l'humanité, qui est celle de l'imprimerie, Gutenberg, dont on parle plus vraiment aujourd'hui. Je sais que c'est encore dans les manuels d'histoire, mais je pense que notre époque est tellement fascinée par la révolution numérique, en oublie celle qui a précédé et qui a permis la suivante. Vous en pensez quoi?
4: Ben moi, dans mes cours, quand j'enseignais dans ma vie passée la philosophie, je mettais beaucoup d'emphase là-dessus. Je commençais mon cours, le deuxième cours, c'est la modernité. Fait, moi, je partais de là, puis c'est fondamental comme révolution, absolument, absolument. Ben, je pense que tu peux en dire plus que...
0: Oui, bien sûrement. Mais il y a une révolution qui est à mi-chemin entre Gutenberg et le support écrit tel qu'on le connaît aujourd'hui. C'est l'ordinateur qui, disons, il y a un pont entre les deux, qui est la machine à écrire. Je parlais à n'importe qui a fait une thèse de doctorat dans les années 60, qui devait retourner en effaçant chaque caractère ou reprendre même quelquefois la page en entier.
2: Ou moins loin que ça, années 80-90,
0: oui, c'est pas ça, tout le monde qui avait un ordinateur.
1: Même aller chercher de la documentation, c'était beaucoup plus fastidieux, beaucoup plus long.
0: Oui, tout à fait. Et à quelque part, les gens... Ben, en tout cas, moi, j'avais un oncle qui était avocat, qui a passé beaucoup de temps là-dedans, qui disait, ben, on était persuadé qu'on sauverait énormément de temps avec l'avènement de l'ordinateur, et finalement, on en perd. Parce que c'est tellement facile de ne pas réfléchir avant de se mettre à l'écriture, d'une mise en demeure, par exemple, que, ben, on commence, on efface, on coupe, on colle, on recommence, alors que, ben, justement, quand on n'a pas le luxe de se reprendre tellement facilement, on doit méditer, on doit digérer avant. Donc, oui, il y a un travail de réflexion préalable. Je pense qu'aujourd'hui, peut-être on le néglige un peu, on veut tout de suite se mettre au travail, alors que, ben, des fois, avant de semer, ben, il faut préparer la terre, il faut désherber, etc. Donc, il faut faire ça dans notre esprit, là, aussi.
1: Et même avant Gutenberg, donc, en 1450, c'était les moines copistes qui recopiaient tout. Puis eux aussi devaient faire un effort extraordinaire de concentration parce que, ils voulaient tellement pas perdre l'exactitude des mots que s'il y avait une, deux, trois fautes dans une page, ils devaient recommencer au complet. Donc, on a perdu, je pense, cet effort-là de rester sur une tâche pendant des heures concentrées. Là, on se disperse au final sur des milliers d'applications et de pensées diverses.
4: Pour revenir à Gutenberg et la révolution de l'imprimerie, il y a le lien à faire avec la réforme protestante aussi, je pense. Le rapport au livre a changé, le rapport à la vérité a changé. Quand on a commencé à écrire aussi dans les langues vernaculaires, dans les langues parlées, au lieu de... Donc, tu sais, tout ça est considérablement fondamental.
0: C'est ça, la démocratisation du livre, ben, oui. Au cas de la Bible, qui finalement devient accessible à tout le monde, puis chacun peut se faire sa propre idée. Mais justement, on la retire en faisant ça de la tradition vivante de l'Église qu'on interprète ensemble.
1: Exact, puis on de la vie en communauté.
0: D'abord d'une tradition orale, puis en quelque sorte, on a l'aide mémoire. Mais je veux dire, les peuples, les Grecs chantaient l'Iliade, je veux dire, par cœur depuis des siècles avant de l'écrire. Là, mais c'était pareil avec les évangiles, d'une certaine manière. Des fois, on se dit, oui, mais...
2: Avec le peuple hébreu qui chantait les psaumes, qui connaissait les chroniques, qui connaissait les rois... par transmission orale aussi.
0: Ouais. Puis je pense qu'aujourd'hui, on sous-estime vraiment la mémoire de ces gens-là qui avaient que ça à faire, mémoriser des textes, je veux dire, parce qu'il n'y avait pas un téléphone dans les mains à perdre la moitié de leur journée. Moi, ça me fascine, justement, en historiographie moderne de la Bible, les Allemands supposent une source Q, Q qui est la première lettre de source en allemand, c'est pour dire source, pour dire, ouais, mais comment on s'explique que ça, c'est dans tels évangiles, mais pas dans tel autre, il devrait y avoir un texte dont on n'a aucune trace. C'est quand même drôle de supposer scientifiquement un truc dont on n'a absolument aucune trace empiriquement. Ben moi, je pense que franchement, faut pas sous-estimer la mémoire de ces gens-là, des Grecs, des Hébreux, de l'Antiquité. Là, vraiment, il y a des traditions orales vivantes, et on a perdu ça justement, peut-être par lâcheté, mais parce qu'on a le luxe avec l'écrit.
2: C'est un muscle qui s'est ramolli. Est-ce que la biologie serait d'accord?
1: Oui, en fait, il y a quelque chose de naturel qui se fait tout seul. La mémoire épisodique, ça c'est au niveau de l'hippocampe, amygdale, au centre de notre cerveau. Donc on retient des choses, puis il y a un tri naturel. On se rappelle pas de tout ce qui se passe dans notre journée, par exemple, mais volontairement, on va choisir d'aller revisiter des choses, de réfléchir. Et si on ne travaille pas, justement, cette mémoire de travail-là, bah, effectivement, on perd la capacité de raisonner. D'ailleurs, il y a des personnes qui ont des lésions au niveau du cortex préfrontal. Et les récits qui disent, par exemple, sur leur demande qu'est-ce qu'ils ont fait de leur journée, ça n'a aucun sens, aucun sens. Et
2: donc, ils se perdent dans les détails.
1: Ah, ils se perdent complètement. Puis, bien sûr, il y a des cas plus ou moins graves. Mais si nous-mêmes, consciemment, ben, on ne fait pas le travail, finalement, de s'instruire, de s'éduquer, d'apprendre des choses, de travailler aussi notre mémoire sémantique, ça, c'est le stockage des connaissances, ben oui, effectivement, on peut finir par nous aussi dire des choses qui n'ont aucun sens. Il n'y a pas comprendre le monde qui nous entoure.
4: Puis c'est comme tu dis, la mémoire, l'exercer très jeune aussi, quand on fait apprendre des choses par cœur aux enfants. Il y en a qui peuvent penser que c'est qu'on devrait pas, mais...
2: C'est abrutissant, même.
4: Moi, j'ai vu, je travaillais avec des tout jeunes enfants là, qui, dès 3-4 ans, apprenaient des petites poésies.
1: Puis, des chansons.
4: Des chansons, oui, absolument. Mais puis je pense que ça s'entretient. Justement, je pense à Fabrice Lucchini qui lit qui récite pendant des spectacles complets les œuvres complètes. Ouais. C'est incroyable. Donc oui, je suis certaine que ça se travaille.
1: On est beaucoup plus capable qu'on le pense.
4: Oui, exactement.
1: Mais encore une fois, ça demande du temps et de l'investissement. Voilà. Et aujourd'hui, on veut plus. On veut l'instantané, tout de suite.
0: Il y a quelque chose qu'on retient par cœur aussi. Puis c'est une belle expression, à condition de ne pas la déformer, par cœur. Tu sais, ça implique le cœur quand même. Donc c'est pas rien, c'est pas par mémoire, on pourrait bien dire ça.
1: Mm-hmm.
0: Et Fabrice Lucchini, par exemple, moi je pense à Roberto Benigni, là, qui est presque une idole dans mon cas, mais hein, qui déclame Dante, l'enfer, le paradis, tout ça. C'est absolument magnifique, mais je pourrais le faire déclamer à ChatGPT, puis lui, je pourrais juste lui demander de me le réciter, puis il le ferait en une seconde écart.
1: Oh, ça serait plate.
4: Exactement.
0: Mais c'est pas une intelligence.
2: Bonne idée, oui, c'est pas fou du tout.
0: Il y a quelque chose qu'on incarne ce qu'on a mémorisé quand même. Un bon acteur, c'est pas celui qui a mémorisé le texte, sinon on ferait jouer les pièces justement par ChatGPT. Mais non, c'est quelqu'un qui l'incarne, qui le vit, puis la vie, c'est vraiment ce qui échappe encore justement à tout ce qui est artificiel.
2: Et il en devient une sorte de témoin, c'est-à-dire qu'il fait pas juste nous redire des mots qu'il a lus, mais il nous raconte comment ces mots-là l'ont transformé lui-même, pensant à Lucchini. Et c'est là que, pour reprendre une typologie là, qu'on retrouvait chez les Grecs, c'est là où le héros et le héros se confondent, parce que finalement, chez les Grecs, il y a des épopées, il y a des héros, et il y a des raconteurs des exploits de ces héros-là. Dans le christianisme, on va le voir aussi avec la personne du Christ dans les prochains instants, il y a clairement une synthèse de ces deux typologies-là. C'est passionnant, encore une fois. On prend une autre petite pause et on poursuit ensuite avec une grande question. Est-ce que la Bible, c'est un mythe, un récit, un ramassis d'histoires? On va creuser ça ensemble.
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2: Un dernier droit dans cette grande discussion sur le récit. Je suis toujours accompagné de Stéphanie Grimard, Michaël Grenier et Ariane Beauferré, qui ont tous les trois collaboré merveilleusement à ce numéro spécial que le Verbe a produit cet automne sur le thème du récit. Une question qui est présente dans ce numéro qu'on peut se procurer par abonnement, c'est gratuit d'ailleurs, hein, leverbe.com. Une question qu'on retrouve dans cette édition du Verbe, c'est la place de la Bible dans les grands récits de l'humanité. Comment on pourrait qualifier la Bible, d'une manière technique, comme un assemblage, hein, étymologiquement, c'est ça, hein, un assemblage de plusieurs livres. Tu as creusé la question spécialement, Ariane?
1: Dans l'entrevue avec Rémi Brague?
2: Ouais.
1: Oui, c'est vrai. On a une belle entrevue dans le numéro spécial où je lui posais plusieurs questions sur ce sujet-là. Et on va dans plusieurs différentes directions.
2: Philosophe, historien.
1: Mais... il est surtout connu pour un livre qui s'appelle La Voix romaine, qu'il a publié en 99-2000. Puis il est spécialisé aussi, il compare beaucoup judaïsme, christianisme, islam, polyglotte, connaît plusieurs langues. C'est un puits sans fond de connaissances. On aurait pu parler avec lui d'énormément de choses. Mais dans le rapport au christianisme, on l'a déjà dit, lui il rappelait que c'est la Bible, oui, c'est un support, mais c'était avant tout, c'est quelque chose de vécu, c'est Dieu qui se révèle dans le Christ, c'est le verbe fait chair. Et rappelle-moi ta question.
2: Mm-hmm.
1: Parce que je m'égare.
2: Question très simple, c'est quoi la Bible?
1: C'est quoi la Bible? Je ne lui ai pas posé cette question-là directement.
2: Okay.
1: Mais on a abordé surtout des différences entre l'Ancien et le Nouveau Testament. Et dans l'Ancien, il disait, il ne faut pas lire ça comme un livre d'histoire. Là. C'est des récits, c'est des choses qui ont été racontées et qui nous révèlent. Par exemple, je prenais l'exemple d'Abraham. Il ne faut pas le lire en se posant la question « Est-ce qu'Abraham a vraiment existé ?» mais plutôt « Qu'est-ce que la confiance d'Abraham vient dire aux croyants aujourd'hui ?» Et ça nous dit encore quelque chose, ça nous interpelle. Et il y a des mystères qui nous parlent et qui nous interpellent toujours encore et aujourd'hui.
2: On entend souvent, en tout cas dans les milieux catholiques autour de moi, « l'Ancien Testament, c'est des guerres, c'est des conflits. C'est comme comment un dieu d'amour dans un livre qui devrait nous élever vers la vertu, etc.
1: Il avait une belle réponse.
2: On retrouve des massacres épouvantables.
1: Il disait, la Bible, ça parle de l'homme en premier. Mmh. Puis l'homme, malheureusement, on vit des violences encore aujourd'hui. Donc ça se reflète là-dedans. Mais comme aussi, il y a de la poésie et bien d'autres choses. Mais il rappelait que le Christ, lui, il s'est livré. Puis il a voulu mourir pour tout le monde, même ses ennemis. Puis il invitait les apôtres à aimer leurs ennemis. C'était scandaleux aussi pour l'époque. Donc il y a une nouveauté dans le Nouveau Testament qui est fabuleuse. Mais aussi une nouveauté dans l'Ancien. Parce que, par exemple, il y a une autre chose qu'on reproche parfois à la Bible. On va dire, oh, mais regardez, le livre de la Genèse, ça reprend des mythes de la Mésopotamie, de Babylone, l'arbre de la connaissance, de vie.
2: On trouve ça dans d'autres traditions.
1: On va retrouver ça ailleurs, l'espèce de confusion qu'il y a au début. Et en fait, il disait, oui, il y a des symboles qui sont repris parce que c'est un seul peuple, une seule humanité. Donc, il y a une vérité aussi qui se retrouve un peu partout sur la Terre.
2: Ce qu'on appelle les semences du Verbe, oui, ça a été théorisé plus tard.
1: Mais aussi, c'est raconté d'une façon qui est toujours différente. Dieu va créer facilement, tout seul, juste par la parole. Donc vraiment, c'est il dit et ça se passe. Et ça n'est jamais pour faire un mal à l'homme, ça n'est jamais pour en faire un esclave, jamais pour essayer de donner une certaine supériorité par rapport à un peuple vraiment inférieur, mais par amour et gratuitement. Donc ça, c'est la grande, grande nouveauté, même si ça peut reprendre des termes et des symboles qu'on peut retrouver ailleurs.
2: Il y a quelque chose de vraiment nouveau là, et très frais, mais très proche de notre réalité aussi. Dieu crée en parlant, finalement. La parole de Dieu crée. Et on pourrait développer sur le fait que la parole de Dieu, c'est-à-dire quand on entend la parole de Dieu à l'Église, quand on entend un évangile, ça crée quelque chose. Il y a quelque chose qui est créé à ce moment-là en nous. Ça nous met en action parfois, ça nous dérange. Mais aussi dans nos vies quotidiennes, le fait de dire, la parole est bien souvent efficace, elle permet, si je dis, c'est Fabrice Hadjadj justement qui dit ça dans son texte, dans le numéro spécial, si je dis oiseau, l'oiseau est créé, l'oiseau existe dans votre esprit maintenant, du simple fait de le dire. La poésie, l'évocation que fait la poésie permet cette création-là. Continue, la création n'est pas que matérielle.
1: Elle nous crée nous-mêmes aussi.
2: Elle nous crée nous-mêmes, c'est vrai.
1: Parce que quand on se raconte aussi, ça change notre perspective sur nous-mêmes, notre identité, la façon dont on va agir. Ça change aussi, on n'en a pas trop parlé, mais quand on raconte aussi, ça nous permet d'explorer les possibles. Que ce soit dans de la fiction, que ce soit dans des récits classiques, ou quand j'imagine ce qui pourrait être au final.
4: Ouais, l'imagination est toujours partie prenante du récit. Là.
1: Elle en fait toujours partie. Et donc, ça nous projette vers autre chose. Et ça nous amène finalement à autre chose. Mais si on n'imagine pas, qu'on ne parle pas, qu'on ne dit pas, mais peut-être je pourrais devenir enseignante de philo, puis qu'on n'en parle pas à d'autres, ça n'arrive pas au final.
4: Enfin, on crée des nouveaux mots, tu sais, des nouveaux concepts, ça les fait exister en quelque sorte. Donc,
1: oui, avec tous leurs biais parfois qu'ils peuvent contenir.
0: Parce que dans le désordre apparent aussi, c'est quelque chose qui m'est venu en tête quand on discutait tantôt. Si je prends un nuage de points, comme en maths, je fais plein de points sur une feuille, même s'ils sont dans le plus apparent désordre, une intelligence parfaite comme, ou presque parfaite comme celle de ChatGPT, ou j'allais dire l'intelligence de Dieu, pourrait très certainement me donner la formule mathématique de la fonction, donc de la ligne qui relierait tous les points. Alors que n'importe qui va dire, je vais faire un genre de nuage de points puis dire, OK, voici la fonction qui à peu près les relie en moyenne parce que c'est juste trop compliqué, ça nous dépasse. Donc, on crée des concepts, on nomme les réalités, mais en même temps, on les réduit à quelque chose qui n'est pas la réalité dans son ensemble, dans tous ses détails, parce qu'on n'est pas capable de la comprendre.
2: Et peut-être qu'un être humain, à la différence de ChatGPT ou en tout cas... prendrait ce nuage de points-là et en ferait une illustration, ferait un dessin avec ça au lieu de faire une formule mathématique.
1: Pourrait voir autre chose.
2: Et ferait une poésie, finalement, qui on est loin des maths sèches.
0: C'est ça, exact. Il y a comme une dimension qui est créatrice, justement, à l'intelligence, comme tu le disais. Puis par rapport à la question de comment lire l'Ancien Testament, où il y a plein de guerres et tout, c'est sûr, Dieu nous parle là-dedans. Ce sont des textes humains, mais Dieu s'exprime à travers eux. Bien, le Dieu qu'on connaît le mieux, bien sûr, il y a l'Esprit Saint, mais c'est Jésus qui s'est incarné, qui a pris un corps humain et qui a parlé. Et c'est intéressant parce que les évangélistes, eux, vont dire « Ah, il a marché sur l'eau ». C'est vrai, il a vraiment marché sur l'eau, mais c'est aussi, ça a un sens spirituel qu'il faut dégager. Mais quand Jésus lui-même prend la parole pour enseigner, pas pour rétorquer quoi que ce soit, mais vraiment enseigner, il parle en parabole. Donc, c'est intéressant. Donc, il faut un peu lire Dieu en parabole, j'ai l'impression, pour bien le comprendre, ou en tout cas pour en comprendre tout le sens, en dehors du sens purement littéral. Ouais. Puis, para en grec, comme dans parallèle, c'est un préfixe qui veut dire à côté.
2: Ouais, ouais, ouais.
0: Littéralement. Donc, faut le prendre un peu à côté de ce qu'il dit. S'il parle d'un grain de moutarde, ben, il parle pas exactement d'un grain de moutarde, on s'entend, ou de sénévé, là. Je confonds deux trucs. Mais, c'est-à-dire, il faut dégager.
2: Il n'est pas en train
0: dégager
2: de donner une recette de cuisine, évidemment. Ça serait absurde.
0: Ben non, c'est ça, exactement.
1: Il y a quelque chose de mystérieux, toujours. Là. Ouais. Et c'est ça qui nous fascine aussi, toujours, ce mystère, ce sens à rechercher. Là. Quelque chose qui nous fait vibrer là-dedans.
2: Les rôles des récits, c'est nous inscrire dans une histoire qui nous dépasse, qui nous positionne par rapport à un passé qui était là avant nous, on le disait plus tôt, et qui nous aide, comme tu le disais, avec l'imagination, à nous projeter. C'est vrai individuellement, c'est vrai collectivement, c'était vrai pour le peuple de Dieu aussi, dans l'Ancien Testament, c'est vrai pour nous. Aujourd'hui, comment la Bible peut nous aider à nous inscrire? On parlait tantôt du fait que la Bible, dans sa version écrite, et avec sa diffusion massive depuis l'imprimerie, il y a le danger que ça ait figé ce récit-là dans quelque chose. Il y a un début, il y a une fin. Après l'Apocalypse ou après les premiers apôtres, le décès des derniers apôtres, poup, c'est fini, on ferme la boutique, tout est réglé, tout est canné. Comment nous, on fait partie de ce récit-là? Vous voyez le sens de ma question?
0: Hein? Tout à fait.
2: En faites-vous partie, Stéphanie, par exemple?
1: On essaye.
4: Ouais, c'est ça?
0: Oui, ben c'est l'appel universel à la sainteté, en fait. C'est ce que les derniers pères conciliaires à Vatican II ont éclairci plus que jamais. Universellement, on est tous appelés à être des saints. Ça veut dire quoi, être un saint? Ça veut pas dire d'être un dieu, donc c'est déjà bien. Si on est pécheur, je pense que c'est Saint-Ignace de Loyola ou quelque chose. Non, c'est Saint-Augustin. Et Saint-Augustin qui disait, il n'y a pas de pécheur sans avenir, ni de saint sans passé. Donc, puis c'est un chemin. Ça fait que peu importe où je suis, à quel point sur la ligne de ma vie, ben j'ai encore un passé, il s'alourdit, mais j'ai encore un avenir, heureusement. Donc c'est un peu ça, c'est à chaque fois d'essayer de faire un peu mieux, d'être un peu meilleur, un peu plus saint, donc plus proche de Dieu, puis d'imiter la vie de Jésus, pas la copier parfaitement. De toute façon, ça nous serait impossible. Et voilà, c'est l'appel de l'amour là, finalement. Mmh.
4: Mais c'est ça, se situer par rapport à un passé, par rapport à un avenir, c'est ce que fait le récit de soi. Là, encore là, je fais le parallèle avec le récit collectif.
2: Ouais, bien sûr.
4: Mais ce que vient d'évoquer Saint-Augustin, je pense à ses confessions, ce mode d'écriture-là autobiographique où on ce qu'on raconte, c'est notre passé, tout ça, on a accès aussi à ce moment-là à une réalité individuelle, authentique, justement. Je trouve que ça, c'est une forme de récit que je trouve particulièrement intéressante.
2: D'ailleurs, il y a plusieurs saints qui se sont fait dire par leur confesseur, pour reprendre le mot que tu viens d'utiliser, d'écrire leur vie, que ça puisse être un témoignage pour les générations suivantes, pas pour que d'autres copient ce mode de vie-là ou en fassent des répliques de saints, mais plutôt que ça inspire. Et à force de côtoyer les saints, peut-être que chacun de nous, c'est clair, on est appelé à devenir une nouvelle sorte. Ouais.
1: Pour revenir vraiment au texte là, de la Bible, tu disais, est-ce que c'est figé aussi? Est-ce que c'est fini? Mais en même temps, l'interprétation, elle n'a jamais été terminée. En discutant avec Rémi Brague, il expliquait, selon le texte de base que tu prends, est-ce que tu prends la Septante ou d'autres textes hébraïques, d'autres plus anciens, et les liens que tu fais en traduisant, puis même, il y a des manuscrits qui sont retrouvés dans les années 70, on en a retrouvé.
2: On découvre des nouvelles couches d'interprétation, une profondeur.
1: Des penseurs qui simplement ont pris le temps de méditer des textes et qui arrivent, même en étant cloîtrés dans un monastère, qui arrivent à des choses, grâce à leur imagination, à des interprétations qui sont nouvelles et qui nous parlent aussi. Donc finalement, c'est des textes qui ne sont pas figés du tout, parce qu'ils nous parlent et on est en dialogue avec eux.
2: La parole est vivante.
1: C'est vivant.
2: Finalement, c'est ça.
0: Il y avait un prêtre que je connais, Christian Beaulieu, qui disait toujours bien du monde qu'on rencontre. La plupart des gens ne liront jamais d'autres évangiles que notre vie. Donc, faut leur témoigner que ce soit une bonne nouvelle, mais pas en leur en parlant du matin au soir. Même, j'ai encore une parole de Saint François qui disait prêcher l'évangile par tous les moyens et en dernier recours par des paroles.
2: Si nécessaire.
0: Donc, si nécessaire par des paroles. Donc, il s'agit pas de papoter, mais plutôt de le vivre, de l'incarner. Puis, tout à coup, les gens vont se demander, qu'est-ce qu'il y a de différent avec ce gars-là, avec cette fille-là? On témoigne par qui on est vraiment. Je pense que
2: question par le mystère que notre vie dégage. Il y a une question qui émerge et là, il y a une annonce qui peut être faite éventuellement.
1: C'était un reproche que même Jésus faisait aux pharisiens. Ouais. Il disait, ah, vous êtes blancs comme des sépulcres, puis vous donnez, écoutez ce que disent les pharisiens, mais surtout ne faites pas comme eux. Là. Mm-hmm. À l'intérieur, c'est mort, c'est des squelettes. Et donc, nous, on doit faire l'inverse.
2: C'était passionnant, c'est tout le temps qu'on a. Je vous remercie infiniment tous les deux.
1: Merci Antoine. Merci Antoine.
2: C'est déjà tout pour cet épisode, mais avant de se laisser, quelques suggestions culturelles. Stéphanie, commençons avec toi.
4: Ben oui, moi j'ai adoré cette lecture. Paul Venn, comment on écrit l'histoire. Donc c'est ça, moi je me concentrais sur le récit national, l'histoire comme forme de récit ou pas.
2: Ouais.
4: Et puis ça, c'est vraiment passionnant. Ça va dans le détail sur des questions comme qu'est-ce qu'un événement? Qu'est-ce qu'on considère comme un événement? Donc juste le nommer événement, ça veut dire on l'isole par rapport au reste, comme j'expliquais un peu.
2: Qui sont des non-événements.
4: Non, c'est ça, il parle du non-événementiel, tout ce qui reste à côté, est-ce que ça fait partie de l'histoire ou pas?
2: Ouais.
4: C'est vraiment, vraiment très intéressant. Fait que je le recommande à tout le monde. Comment on écrit l'histoire?
2: On écrit l'histoire? Il y a eu une réédition dans les années 2015, oui, je pense, chez Point.
4: Avec un ajout, là, mais c'est ça, à la base, c'est un historien, là, dans les années 70 qui a écrit ça.
2: On mettra toutes les références sous la vidéo sur YouTube. Moi, je vous recommande chaudement La crise dans le récit du philosophe sud-coréen, en fait, allemand d'origine sud-coréenne, Byung-Chul Han. C'est passionnant. Ce livre-là et tous ses autres livres aussi,
1: c'est très court, d'ailleurs.
2: Ouais, ça se lit très bien.
1: Oui.
2: En tout cas, pour les non-philosophes, ça peut être intéressant.
1: Oui.
2: Pour les philosophes aussi, c'est aux presses universitaires de France. Et je ne saurais vous recommander assez le tout dernier numéro spécial du Verbe. C'est sur le thème du récit, justement. Ça a été rédigé, raconté par plusieurs plumes, dont trois sont ici. Et je vous invite à vous abonner, c'est gratuit. Allez sur leverbe.com/abonnement. Je vous remercie beaucoup d'avoir été avec nous. Merci à Ariane Beauferré, merci à Michael Grenier et à Stéphanie Grimard pour vos lumières sur le thème du récit. C'était franchement passionnant. Alors, je vous invite à vous abonner. Si c'est toujours pas fait, allez sur leverbe.com. 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On est facile à trouver, Le Verbe Média. 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Merci d'avoir été avec nous et on se dit à la semaine prochaine pour un autre épisode d'On n'est pas du monde.

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5: 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Près d'une centaine d'objets, vitraux, tapisseries monumentales, sculptures et archives rares datant du 13e au 18e siècle sont présentés pour la première fois en Amérique. Ces joyaux européens dialoguent avec une cinquantaine d'artefacts québécois provenant de communautés religieuses du Québec, dont les Augustines et les Hospitalières de Saint-Joseph, offrant un panorama complet de l'évolution des soins, de la charité médiévale aux fondations de notre système de santé québécois. 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Le coût d'entrée est de $14 pour les adultes, de $12 pour les étudiants et les aînés et de $6 pour les jeunes de moins de 18 ans. Le musée des Hospitalières est situé au 201 avenue des Pins-Ouest à Montréal.
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Mes salutations les meilleures, chers amis auditeurs, Maurice Réaume ici à Radio-VM pour notre rencontre du lundi matin, 10h, autour de la belle, de la grande musique, mais aussi cette semaine, une dernière, une quatrième et dernière émission sur le grand psychoanalyste Carl Gustav Jung, et plus particulièrement à son autobiographie intitulée « Ma vie ». Vous savez, tout au long de sa vie, le psychoanalyste Jung s'intéresse à la psychologie, certes, mais aussi aux phénomènes parapsychologiques comme le rêve prémonitoire, la télépathie, la psychokinésie, l'expérience de mort imminente et beaucoup plus. Il vit personnellement plusieurs de ces phénomènes paranormaux dont l'émission d'aujourd'hui sera dédiée. Lorsque Jung et une amie visitèrent ensemble le baptistère orthodoxe de Ravenne en Italie, tout ce qui reste de la basilique San Giovanni, les deux furent fortement impressionnés par la beauté indescriptible de ces mosaïques. Jung chercha sans succès à se procurer des reproductions des mosaïques en question. Grande fut son étonnement lorsqu'il apprit plus tard que ces mosaïques avaient été détruites au Moyen Âge lorsque la basilique fut la proie des flammes. La dame qui l'accompagnait refusa longtemps de croire que ce qu'elle avait vu, de ses propres yeux vus, n'existait pas. Mon expérience du baptistère de Ravenne me laissa une profonde impression, dit Jung. Depuis lors, je sais qu'un contenu intérieur peut avoir l'apparence d'un fait extérieur, et vice-versa. La question fondamentale qui se pose à ce moment-là, qu'est-ce qui est réel ?

tiré du Quatuor à cordes de Sergueï Rachmaninov. Nous écoutions la romance et l'interprète était le Quatuor à cordes Goldner. De retour à ce magnifique ouvrage « Ma vie », un ouvrage autobiographique du psychoanalyste Carl Gustav Jung. Et vous savez que dans cette autobiographie, il dit qu'en 1944, suite à un infarctus cardiaque, des choses fort étranges pour moi commencèrent à se dérouler. Je croyais être très haut dans l'espace cosmique. Bien loin au-dessous de moi, j'apercevais la sphère terrestre baignée d'une merveilleuse lumière bleue. Je voyais la mer d'un bleu profond et les continents. Je savais que j'étais en train de quitter la Terre. À une faible distance, j'aperçus dans l'espace un énorme bloc de pierre, sombre comme un météorite, qui planait dans l'espace, et je planais moi-même dans l'univers. Dans la pierre, une entrée donnait accès à un temple, par un petit vestibule. À droite, sur un banc de pierre,

un Indien était assis dans la position du lotus. Sans mot dire, il m'attendait. Alors que j'accédais au rocher, je ressentis une étrange impression. Tout ce que je croyais, désirais ou pensais, toute la fantasmagorie de l'existence terrestre se détachait de moi. Cet événement me donna l'impression d'une extrême pauvreté, mais en même temps d'une extrême satisfaction. Je n'avais plus rien à vouloir ni à désirer.

Un extrait de l'Olimpiade, une œuvre vocale de Antonio Vivaldi. C'était le Concerto Italiano dirigé par Rinaldo Alessandrini qui dirigeait l'ensemble. Comme expliqué un peu précédemment, suite à un infarctus cardiaque, Carl Gustav Jung est transporté hors de son corps dans l'espace infini et vit une expérience de mort imminente. Voici la suite de ce qu'il décrit. Tandis que je m'approchais d'un temple, j'avais la certitude d'arriver dans un lieu éclairé et d'y rencontrer un groupe d'humains auquel j'appartenais en réalité. Je saurais ce qui était avant moi, pourquoi j'étais devenu ce que je suis et vers quoi ma vie continuerait à s'écouler. À toutes ces questions, j'en étais sûr, je recevrais une réponse dès que j'aurais pénétré dans le temple de pierre. Tandis que je méditais à tout cela, d'en bas, venant de l'Europe, une image s'éleva. C'était mon médecin. Il planait devant moi comme une image née des profondeurs. Il se produisit entre nous une silencieuse transmission de pensées. Délégué par la terre pour m'apporter un message, il m'apprit. On y protestait contre mon départ. Je n'avais pas le droit de quitter la terre et je devais retourner. J'étais déçu à l'extrême. Je pensais, maintenant il me faut retourner dans ce système de caissette, ce monde à trois dimensions dans lequel chaque être humain occupait une seule de ces petites caissettes. Il faudra désormais me convaincre que cela avait quelque valeur. La vie et le monde entier m'apparaissaient comme une prison. Lorsque j'étais dans l'espace, j'étais sans pesanteur et rien ne pouvait m'attirer. Et maintenant, c'en était fini de tout cela.

Le guitariste québécois Rémi Boucher interprétait l'Andante, tiré de la Sonatina pour guitare et orchestre de Federico Toroba. C'était Raymond Dessin qui dirigeait l'orchestre. Suite à son infarctus et son expérience de mort imminente, le psychoanalyste Carl Gustav Jung dira « Il se passait encore 3 bonnes semaines avant que je puisse me décider à revivre. J'étais le plus souvent déprimé, je me sentais misérable et faible. Je pensais, il me faut maintenant retourner dans ce monde de grisaille. » Vers le soir, je m'endormais et mon sommeil durait jusqu'aux environs de minuit. Alors je revenais à moi et restais éveillé, 1 heure peut-être, mais dans une extase ou dans un état de très grande béatitude. Je me sentais comme planant dans l'espace, comme abrité dans le sein de l'univers, dans un vide immense, bien qu'empli du plus grand sentiment de bonheur qui soit. C'était la béatitude éternelle. On ne peut la décrire. C'est bien trop merveilleux, me disais-je. J'étais plongé, nuit après nuit, dans la plus pure béatitude au milieu des images de toute la création. C'est ce que j'ai jamais vécu de plus prodigieux. »

Deux extraits de l'opus 88 de Robert Schumann, deux extraits du Fantasiestück, l'œuvre de fantaisie, opus 88, c'était Martha Argerich au piano et Gauthier Capuçon au violoncelle. Toujours tiré de l'autobiographie intitulée « Ma vie » du psychoanalyste Carl Gustav Jung, ce dernier déclare « Plus l'homme met l'accent sur une fausse possession, moins il peut sentir l'essentiel, et plus il manque de satisfaction dans la vie. Il se sent limité parce que ses intentions sont bornées, et il en résulte envie et jalousie. Si nous comprenons et sentons que dans cette vie déjà, nous sommes rattachés à l'infini, désirs et attitudes se modifient. Finalement, nous ne valons que par l'essentiel, et si on n'y a pas trouvé accès, la vie est gaspillée. Dans nos rapports avec autrui, il est de même décisif de savoir si l'infini s'y exprime ou non. La tâche majeure de l'homme est de créer la conscience, le seul sens de l'existence humaine capable d'allumer une lumière dans les ténèbres. »

De Camille Saint-Saëns, c'était l'Andantino tiré de son concerto pour violon numéro 3. Itzhak Perlman était au violon. On est déjà rendu à la fin de cette émission, à la fin de la quatrième émission d'une série dédiée à Carl Gustav Jung, et je termine avec une citation tirée de son impressionnant livre rouge, un véritable journal intime de son voyage intérieur. Mon âme, où es-tu? M'entends-tu? Je parle, je t'appelle. Es-tu là? Après de si longues années de longues marches, je suis à nouveau venu vers toi. Il faut que tu saches, il y a une chose que j'ai apprise, que l'on doit vivre cette vie. Cette vie est le chemin que l'on cherche depuis si longtemps et qui mène à l'inconcevable que nous qualifions de divin. J'ai trouvé le bon chemin, il me conduit jusqu'à toi, mon âme. Par quels mots pourrais-je décrire les sentiers tortueux par lesquels une bonne étoile m'a conduit jusqu'à toi? Donne-moi ta main, ô mon âme presque oubliée. Quelle chaleur me procure la joie de te revoir, toi, mon âme si longtemps désavouée. La vie m'a ramené à toi. Remercions la vie que j'ai vécue, pour toutes les heures sereines et toutes les heures tristes, pour chaque joie et pour chaque douleur. Mon âme, c'est avec toi que mon voyage doit continuer. Avec toi, je veux cheminer et monter jusqu'à ma solitude. Il a donc fallu que je parle à mon âme comme à quelque chose de lointain et d'inconnu, qui n'existe pas par moi, mais par qui j'existe. Et on termine cette émission dédiée à Carl Gustav Jung par une œuvre de Granados, le compositeur espagnol, chantée ici par Nuria Rial, une chanteuse espagnole. C'est la Maja Dolorosa, et Maurice Réaume ici qui vous dit merci d'être là, merci d'être à l'écoute, merci de partager ces moments de réflexion autour, cette fois-ci, de la psychologie analytique, et au plaisir de vous avoir à l'antenne la semaine prochaine. Portez-vous bien, chers auditeurs. Merci d'être là. Au revoir.

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6: Bonjour à tous, très heureux d'être au micro pour cette nouvelle édition de Société. Nous allons parler de société et de sujets de politique, surtout, enfin, de sujets de société et de politique, devrais-je dire, cette semaine, avec Georges Mercier, qui est déjà en studio avec moi. Bonjour, Georges Mercier.
7: Salut, Nick Payne.
6: Vous êtes doctorant en sciences politiques à Sciences Po Paris, ainsi qu'à l'Université de Montréal, et Frédéric Lapointe, président du Mouvement national des Québécois, et je crois, au bout du fil, quelque part de... Oui, vous êtes de par le vaste Québec, Frédéric Lapointe. Vous êtes sur la Côte-Nord, c'est ça? Ah ben, j'aurais pas dû vous couper parce qu'on vous entendait il y a une seconde. On va tenter de rétablir le contact avec vous. C'est grand le Québec, hein, peut-être qu'il est...
7: Peut-être que la connexion est mauvaise.
6: Oui, à l'ombre d'une épinette quelque part dans la toundra. Allez, que sais-je. Georges, merci, il faut parler quand même de la politique québécoise parce qu'on est déjà à l'heure des bilans. Hein? Nous sommes à l'heure du bilan des deux premières semaines de Mme Fréchette.
7: C'est un sans-faute, n'est-ce pas, Nick? Elle est extraordinaire. elle ne fait aucune erreur. Elle dit ce qu'il faut dire lorsqu'il faut le dire. Elle est là où elle doit être lorsqu'elle doit y être. C'est une politicienne absolument fascinante qui, moi, me fait tomber en bas de sa chaise grâce à ses exploits qui ne cessent de s'accumuler.
6: En bas de votre chaise, à vous, vous voulez dire?
7: Oui.
6: Évidemment, vous êtes cynique, Georges Mercier. Est-ce que je devine un brin de cynisme?
7: Il y a peut-être un peu de cynisme ou d'ironie, mais c'est difficile de faire le bilan de quelqu'un qui est là depuis deux semaines ou un peu plus de deux semaines.
6: Mais alors, évidemment, pour nos auditeurs qui auraient un peu moins suivi, je réfère au discours de Mme Fréchette prononcé devant son caucus tout récemment. C'était hier matin, je crois. Le fameux caucus précessionnel dans lequel elle a dit, ben voici nos deux premières semaines sont globalement positive. Imaginez ce que ce sera pendant plusieurs années. Nous avons réussi ceci, cela, cela. Enfin, on était dans la lignée là du début d'un temps ou d'un vent nouveau, comme disait Madame Fréchette. Mais s'ajoute à ça aussi quand même une petite musique médiatique, et vous avez employé le maître mot, Georges Mercier, le sans faute. Hein. Tout le monde a parlé de ce sans faute. Tout lui est réussi. Elle a pris toutes les bonnes décisions. Elle a rencontré ce proche de Donald Trump aux États-Unis. On y reviendra dans un instant. À quoi on assiste, Georges Mercier? Moi, je veux pas cracher dans la soupe ou briser la belle, la bonne humeur, mais il me semble que c'est un peu mince.
7: Ben, voulez-vous un maximum de cynisme, Nick Payne?
6: Non, allez-y. Sans cynisme, c'est plus difficile de pas être cynique. Hein? Essayez d'être...
7: On m'accorde un peu de cynisme.
6: D'observer et d'être analytique en même temps.
7: Mais là, on assiste à une classe médiatique dans un commentariat qui commençait à avoir vraiment, vraiment, vraiment peur que le Parti québécois de Paul-Saint-Pierre Plamondon l'emporte.
6: Pensez-vous?
7: Je pense
6: mais vous êtes dans le complotisme?
7: Moi, c'est pas du complotisme, c'est des intérêts objectifs. Les gens qui aiment l'ordre établi ont intérêt à ce que l'ordre ne change pas.
6: Bon, permettez-moi, parce que c'est gros ce que vous venez de dire. Je réponds ceci à cette première portion de votre commentaire. Donc, il y a dans les médias une certaine mouvance là commentatoriale qui préfère que le Parti québécois ne soit pas au pouvoir ou qui voit d'un mauvais œil cela et qui par conséquent se rabat sur Mme Fréchette comme une espèce de solution, enfin une façon comme une autre de remettre un peu de compétition, un peu de suspense. Mais justement, est-ce que c'est pas beaucoup plus prosaïquement ça l'affaire au fond, les humains, les journalistes en sont, on aime la nouveauté, on aime on se dirigeait vers une élection scriptée d'avance. Enfin, c'est les sondages nous annoncent le PQ gagnant depuis des années maintenant. Et là, soudainement, il y a du nouveau, il y a du piquant. Est-ce que c'est pas un travers qu'on voit souvent? Même ça pourrait même jouer à l'inverse pour les péquistes si c'était eux qui étaient dans le rôle des caquistes aujourd'hui.
7: Autrement dit, on s'enlignait vers une campagne électorale ennuyante. Et là, désormais qu'il y aurait un concours...
6: Là, il y aurait un récit. Il y a des négligés qui sortent.

0: chez les électeurs? Est-ce qu'il correspond à ce qu'ils veulent? Et désormais que Mme Fréchette est arrivée, on a une candidate qui est à peu près parfaite parce que elle n'est pas désagréable, elle semble compétente, elle ne fera pas de coups d'éclat, elle ne fera pas de vagues. Et ça, c'est un stationnement encore meilleur pour les électeurs que PSPP qui, quoi qu'on dise, quoi qu'on fasse, va demeurer quelqu'un de clivant, qui va proposer des politiques clivantes et qui forcent les Québécois à s'interroger sur leur place dans la fédération, sur leur place dans l'histoire, sur la place de leur nation dans le temps long. Ce que Mme Fréchette ne fait pas. D'ailleurs, même par rapport à Ottawa, elle tend la main au gouvernement de Mark Carney. Elle dit « Nous allons collaborer, nous ne serons pas en compétition tout de suite. Laissons-lui le temps de faire ses preuves. Donc, donnons la chance aux coureurs. » Ce qui est très, très loin de l'attitude de François Legault par-delà, au moins au niveau des discours. Donc, je pense que c'est ça qui explique un peu comment on l'accueille dans le discours public actuel. C'est une non-politicienne, d'une certaine manière. C'est quelqu'un qui est très bonne pour occuper l'espace, qui nous donnera certaines petites mesures faciles à mettre en place, qui ne risque pas de provoquer des transformations profondes au Québec, parce que c'est pas son mandat, de toute manière. Et voilà, c'est peut-être juste pour ça qu'on parle d'un sans-faute, parce que elle ne se distingue pas ni en bien ni en mal. Elle est là.
1: Frédéric Lapointe, est-ce que vous en pensez? Tendance biais médiatique ou penchez-vous plutôt pour ma proposition à moi qui serait plutôt celle d'une sorte de comportement normal, naturel? Il y a toujours une sorte de lune de miel aussi hein, qui joue l'effet de la nouveauté et tout. Qu'est-ce que vous en pensez?
2: Oui, c'est pas anormal ni... injuste là, que on donne la chance aux coureurs pendant un certain temps.
1: Mais vous trouvez pas qu'on la lui donne beaucoup? C'est-à-dire que les électeurs sont pas stupides quand même. On sait tous que c'est le même gouvernement caquiste qu'autrefois et que normalement, il devrait être comptable d'un bilan qui s'étend sur plus que deux semaines.
2: Oui, puis d'ailleurs, on va sentir toute la non-marge de manœuvre budgétaire dont dispose Mme Fréchette pour répondre à de nouveaux problèmes. Pour le moment, il y a une espèce d'accumulation d'annonces, hein, ce qui n'a pas été annoncé comme bonne nouvelle au cours des deux mois de course à la chefferie. Ben, ça a été annoncé pendant les deux premières semaines de son mandat. Je pense à Maisonneuve-Rosemont, qui était probablement dans les cartons. Mais bien évidemment que François Legault n'a pas annoncé la rénovation, le 700 millions pour la rénovation. C'est Mme Fréchette qui s'en est occupée avec la mairesse de Montréal. Donc, il y a un effet d'accumulation, mais à un moment donné, des crises vont se présenter, des conflits vont se présenter, et là, on ne pourra pas simplement dire « je suis la candidate de la bonne humeur et de l'absence de conflit ». Ben, il va falloir trancher, il va falloir arbitrer. Et à ce moment-là, ben, vers qui est-ce que les électeurs vont se tourner? Est-ce qu'ils vont se tourner vers la personne la moins clivante possible ou est-ce qu'ils vont se tourner vers la personne qui prend le parti pris le plus clair possible et qui, pour paraphraser peut-être le Bloc québécois, affirme avec le plus de force qu'il défend les intérêts du Québec?
1: Vous vouliez réagir là-dessus, Georges Mercier?
0: Ben, c'est bon. Je ne sais pas, moi, si des crises vont se présenter d'ici aux élections. Au contraire, Christine Fréchette a tout à fait...
1: C'est-à-dire qu'on a cette capacité à ne pas voir les crises quand on est en lune de miel, hein? C'est-à-dire tout va mieux, c'est comme dans le cas de Carney, par exemple.
0: Oui, mais il y a quand même beaucoup moins de charisme au niveau de Christine Fréchette que de Mark Carney, là. Mark Carney, sa popularité s'explique quand même par la personne en tant que telle. Je crois, Christine Fréchette, c'est un peu différent. Elle a l'air compétente, mais sans plus. Mais moi, la question que je me pose, c'est d'ici aux élections, dans quelques mois maintenant, peut-il vraiment y avoir quelque événement que ce soit. Bon, peut-être la renégociation de la CEUM, là, qui pourrait faire mal au Québec, mais je vois pas qu'est-ce qui va arriver pour faire changer notre perception de Christine Fréchette. Elle n'a pas intérêt, du reste, à être trop audacieuse. Parce que ce qui explique peut-être comment on l'accueille, c'est son manque d'audace. C'est business as usual. C'est la promesse de la CAQ, finalement, sans le tempérament un peu fougueux de François Legault.
1: Parlons un peu de Charles Milliard là-dedans, Frédéric Lapointe. On voyait déjà dans un sondage la semaine dernière là que l'effet Milliard semble, quant à lui, déjà disparu. On a l'impression que probablement à bon droit, là, que les électeurs qui s'étaient tournés vers les libéraux partant de la CAQ sont finalement retournés vers la CAQ, tandis que le noyau plus nationaliste, pour le moment, reste au PQ. C'est pas des très bonnes nouvelles ce qui se passe ces jours-ci pour Milliard. Avez-vous l'impression qu'il s'est définitivement vidé de son énergie, qu'il a perdu son élan sur cette histoire-là?

0: de protection de la langue française et de disposition de dérogation. D'ailleurs, il en a remis là, sur la loi 21 aussi, semble-t-il. Il cherche à éviter la disposition de dérogation là-dessus aussi.
1: Oui, ben, M. Milliard pouvait espérer être une valeur refuge par défaut. Hein, on en parlait tout à l'heure. Mais là, il y a beaucoup de concurrence là, pour la valeur refuge par défaut. Et donc, il doit se distinguer. Mais se distinguer sur quelle politique? C'est assez difficile pour lui d'être plus nationaliste que les autres partis qui font partie de l'offre politique au Québec. Et sur le plan du renouvellement de ses politiques, disons, de l'ordre du Parti libéral, essayer d'être le parti de l'économie, essayer de répondre aux besoins des gens, de faire face à l'augmentation du coût de la vie, de l'inflation, ben il y a des limites à l'imagination. Puis on l'a vu avec leur proposition en matière de logement, qui relève de la subvention, un 10 000 $ là, pour les premiers acheteurs, qui relève de la subvention de l'offre. Je vous soumets que c'est pas très libéral comme approche. Et par ailleurs, ce sera pas très efficace parce que il s'agit de subventionner l'inflation, ce qui revient à empirer le problème là, plutôt que de le solutionner. Mais à quelque part...
0: Tout le monde y va de sa mesure de ce genre-là, par ailleurs, hein, dans ce domaine-là.
1: Oui. Rembourser la taxe de bienvenue, c'est pas plus efficace.
0: Oui. Qui propose de rembourser la taxe? Ça, ce sont les caquistes qui proposent de rembourser la taxe de bienvenue.
1: Exact.
0: Oui, c'est ça. Oui. Mais ce que je voulais dire aussi, Frédéric Lapointe, c'est que je reprends l'expression d'un animateur de radio de Québec, Dominique Morin, lui. C'est le gros hommage au Parti libéral. C'est un peu vrai, non? C'est-à-dire que ce discours très, très audible à l'effet que pour mieux tirer parti du Canada, il faut être dans de bonnes dispositions face à Ottawa, il faut être moins dans la confrontation, il faut être à l'écoute, il faut comprendre, il faut collaborer. Je n'emploie pas ce terme avec des arrière-pensées, là. Il faut coopérer, tiens, disons. C'est vrai que la CAQ occupe désormais complètement ce créneau-là, qui était normalement celui que cherchait à rejoindre Charles Milliard et que les libéraux ont tant bien que mal, enfin, qu'ils ont eu dans leur discours, même si dans la pratique, finalement, c'était plus mou.
1: Bien, on pourrait dire aussi l'inverse, c'est-à-dire que Charles Milliard essayant de séduire les mêmes électeurs, il va avec une pédale douce là, quand il est question de clauses dérogatoires. Il a presque fait l'hommage de la loi 96 en disant qu'il veut en conserver des grands temps. Et j'y reviens, dans le registre des mesures stupides, mais qui servent simplement à donner l'impression d'agir, ils sont dans le même créneau. Ils se suivent pour répondre aux préoccupations des gens, mais sans changer de problème structurel. Donc, ils sont un peu les deux dans le registre de la non-gouvernance ou du statu quo.
0: Intéressant. Revenons à Mme Fréchette, Georges Mercier. Alors, parlant de cette petite musique médiatique, vous la jugez orientée politiquement. Je suis pas certain de vous suivre, mais on constate tous les deux qu'elle existe. En tout cas, c'est notre point de vue. On a globalement présenté comme un bon coup. Ça, c'est un autre terme. Hein? Il y a les bons coups. Il y a le sans faute. Comme un bon coup, cette rencontre avec M. Jamieson Greer, proche de Trump, évidemment. Mais alors, tout le monde vraiment a été plutôt élogieux là-dessus, mais en même temps, on apprend le lendemain ou le surlendemain que des députés conservateurs de Pierre-Poilievre, sans même avertir leur chef, eux aussi rencontrent M. Greer. Et puis, ce qu'on commence à comprendre aussi, c'est que ce bonhomme a tout intérêt on parle de diviser pour mieux régner, c'est-à-dire à rencontrer toutes sortes d'intervenants de ce côté-ci de la frontière pour essayer d'éventuellement peut-être mettre en contradiction les attentes et les intérêts, si bien que ça fait pas un peu dégonfler ce prétendu exploit.
2: Je vais placer l'émission sous le signe du cynisme. Je comprends au niveau des communications publiques et des relations publiques pour le public québécois, qu'elle soit allée à Washington.
0: Alors, en termes d'image.
2: Ça, c'est certain que bon, il y a une prime de l'image, mais honnêtement, stratégiquement, je ne sais pas ce qu'elle va faire là-bas. Parce que quoi qu'on dise, quoi qu'on fasse, le Québec, tu fais encore partie du Canada. Et dans les négociations commerciales, on est certainement plus avantagé à négocier en bloc avec le Canada qu'à offrir aux Américains des prises. Et lorsque Christine Fréchette va à Washington et dit essentiellement, il y a deux options prioritaires pour moi, c'est la défense du français et la protection de la gestion de l'offre. Ce qu'elle dit explicitement aux Américains, c'est regardez, lorsque vous négocierez avec Washington, vous pouvez être certain que lorsque vous négocierez avec Ottawa, vous pouvez être certain qu'il y aura ces points-là. Qui créent potentiellement des conflits entre le Québec et Ottawa, vous pouvez les exploiter. Je ne sais pas pourquoi elle prend ce risque-là. Je pense que la réponse du Canada devrait être beaucoup plus concertée, en l'occurrence, là, par-delà l'enjeu de la souveraineté. Donc, je ne sais pas si c'était stratégiquement intéressant de sa part d'y aller, mais je note, évidemment, comme tout le monde, qu'elle a montré aux Québécois qu'elle était aux commandes et qu'elle prenait au sérieux les négociations commerciales.
0: Elle part avec son bâton de pèlerin, elle va à Ottawa. C'est fascinant, non, Éric Lapointe? Je vous ai vraiment appelé Éric Lapointe. Frédéric Lapointe. C'est la fatigue. On laisse tomber des syllabes, qui nous semblent un peu moins importantes. Mais dans votre cas, il faut quand même ajouter le Fred. C'est important parce qu'il pourrait y avoir confusion. Oui, c'est ça. Donc, Frédéric Lapointe, il y a quand même de quoi réfléchir ici sur la psychologie, j'ai envie de dire, sur notre rapport au pouvoir, à ceux qui gouvernent, à ceux qu'on élit, en fonction de critères de toutes sortes, de toutes natures, qui ne sont pas les résultats. C'est-à-dire que dans le cas de Mme Fréchette, alors moi, je ne suis pas ici pour dire qu'elle fait du mauvais travail, comment pourrais-je le faire, c'est impossible, elle vient d'arriver, mais en même temps, et c'est pareil pour M. Carney, même si ça fait déjà un an qu'il est aux affaires, les bilans, pour le moment, il est encore un peu tôt pour mesurer les effets de ses politiques, on n'en mesure pas, de toute façon, très peu. Est-ce qu'on n'a pas comme ça cette propension à accorder une sorte de délai de grâce pendant lequel on est plutôt satisfait, on trouve que tout va bien, et puis par la suite, plus tard, on fait exactement le mouvement inverse, c'est-à-dire qu'on devient peut-être critique à l'excès. C'est un peu ce qui est arrivé à François Legault. Soudainement, il n'est plus bon à rien. Tout ce qu'il fait est mauvais. Le bilan est catastrophique. Tout est un échec monumental. Est-ce qu'on est dans cette... est-ce que c'est typique des Québécois? Est-ce qu'on voit ça ailleurs? Est-ce qu'on est dans les fameuses émotions? Hein? Les Canadiens et Français n'ont pas d'opinion, n'ont que des émotions. Qui disait ça? C'était Saint-Laurent ou Laurier ou... Non, Georges Mercier, aidez-moi.
1: C'est Laurier.
0: C'est Laurier, hein? Oui, c'est ça.
1: Mais moi, vous avez raison que le fait de changer de messager repart les compteurs à zéro, en partie. Et je vous dirais peut-être heureusement, hein, c'est ce qui nous assure qu'il y a une forme de assez inéluctable d'alternance au pouvoir.
0: Et de période pendant laquelle les dirigeants peuvent faire quelque chose quand même. Ils ont un peu plus d'ascendant puisqu'ils sont aimés ou respectés.
1: Oui, ou on regarde ailleurs. Donc, ils peuvent gouverner sur les choses délicates ou difficiles pendant que les gens regardent les belles photos de la première ministre à Washington. C'est un spin très réussi de leur part, hein, à Washington. Ça va peut-être devenir malheureusement un arrêt obligé parce que vous écoutez l'actualité comme moi. On passe beaucoup plus de temps à couvrir ce qui se passe aux États-Unis, même des choses à la limite de l'insignifiance, les dernières boutades de Donald Trump, je vois pas vraiment...
2: Ne t'attaque pas à mon gagne-pain, Frédéric.
1: Pardon?
2: J'ai dit ne t'attaque pas à mon gagne-pain.
1: Oh non, mais tant mieux pour le commentateur. Mais il reste que pour capter l'attention du public, on mobilise de plus en plus ce qui se passe aux États-Unis. Donc, si nos politiciens veulent accrocher un morceau de lumière, ben ils sont un peu obligés de se mettre sous le lampadaire de la politique américaine.
0: Bon, en même temps, Georges Mercier, alors cette période de grâce, cette façon qu'on a de un peu maniaco-dépressive de lire la trame politique, est-ce que ça devient pas un... Alors, Frédéric Lapointe nous a montré que ça a des avantages. Est-ce que ça ne devient pas un problème lorsqu'on en use en changeant de chef en fin de mandat, comme l'ont fait les caquistes sur le modèle Carney, Parti libéral?
2: Ben, c'est un problème pour la légitimité, on en a parlé.
0: On évacue le...
2: Oui, puis c'est un peu malhonnête, parce qu'évidemment, Christine Fréchette était ministre pendant plusieurs années sous François Legault. Elle est solidaire du bilan de la CAQ, et c'est un peu irrationnel.
0: Moins la moitié, hein? Elle a été élue en 2022.
2: Ben, c'est ça, mais elle a été ministre depuis 2022, ouais. Donc elle n'était pas une députée lambda, là. Elle avait des postes de responsabilité, elle a quand même été ministre de l'économie là sous François Legault, ben donc oui. C'est un peu irrationnel de dissocier son bilan, le bilan de Legault, de son bilan. Par contre, une lueur d'espoir pour les péquistes. Ce qui se passe en ce moment, c'est très bien, hein, que la CAQ remonte tranquillement dans les sondages.
0: Ben, on voit que ça fait baisser les libéraux.
2: Oui, et ça divise le vote fédéraliste. Donc, ouais. Moi, si je suis un stratège du Parti québécois, j'ai tout à fait intérêt à ce que Christine Fréchette soit suffisamment populaire pour faire monter la CAQ jusqu'à, je sais pas moi, 17-18%, que les libéraux restent à 28 et que le PQ se faufile entre les deux. Donc, c'est pas très, très, très, très dangereux pour les perspectives électorales du Parti québécois, la situation actuelle. Ce qui serait dangereux, c'est que Christine Fréchette parvienne à aller chercher toutes les voix francophones des libéraux, et là, ce serait une autre paire de manches.
0: Ça n'a pas l'air parti pour arriver quand même, parce que il y a des gens qui ont de la mémoire et qui considèrent que le bilan de la CAQ, ça reste valide. Il faut le faire. Parlons-en, Frédéric Lapointe, de cette dynamique tout à fait particulière, là, ce triangle, parce que les autres partis là-dessus sont pour le moment un peu en... Enfin, Québec solidaire n'existe plus vraiment pour l'instant dans l'équation. C'est quand même 9 % quelque chose comme ça. Mais et les conservateurs sont dans leur marché de Québec et pour le moment ne font pas jouer, là, ne semblent pas faire bouger le balancier d'un côté ou de l'autre. En tout cas, entre les péquistes et les libéraux, là, pour le moment. Parlons de ça. Parlons, Frédéric Lapointe, de Mark Carney. A-t-il intérêt, lorsqu'il rencontre Christine Fréchette, par exemple, à lui donner, à lui permettre certains gains, à faire preuve de coopération avec elle, pour montrer que le Canada fonctionne, pour montrer aux Québécois que lui est l'homme de la situation? Ou est-ce que, au contraire, ne doit-il pas écouter Georges Mercier et se dire « Mais plus j'aide Mme Fréchette, plus je nuis aux libéraux et j'aide les péquistes qui sont séparatistes et qui veulent faire un référendum? »
1: C'est pas toujours la meilleure des nouvelles lorsqu'un gouvernement libéral est à Ottawa et qu'il doit faire face à un gouvernement libéral à Québec, par ailleurs soupçonné d'être des collaborateurs du régime, des gouvernements de, on s'en souvient...
0: Par une partie de l'électorat, bien sûr, oui.
1: Par une partie de l'électorat, donc de Robert Bourassa, pour qui ça devenait difficile de faire des compromis avec Ottawa, parce qu'il était soupçonné, pas de traîtrise, le mot est trop fort, mais il est soupçonné d'être à la botte, ou de servir les intérêts, ou d'avoir les mêmes actionnaires, les mêmes financiers, les mêmes militants. Non, c'est à la limite plus facile pour un gouvernement qui est un peu plus nationaliste, on peut dire ça, de la CAQ, d'arriver à une entente et de vendre le fait aux Québécois que c'est une bonne entente. Maintenant, sur quel sujet est-ce que la CAQ et le Parti libéral du Canada pourraient conclure une entente importante? Il y a assez peu d'agenda multilatéral ou intergouvernemental du côté de la CAQ qui nous ont habitués davantage à une forme d'unilatéralisme symbolique ou à l'occasion peut-être un peu plus effectif de voter des lois un peu plus audacieuses que ce que ferait le Parti québécois, mais on n'a vraiment pas ouvert de grands chantiers de rapatriement de pouvoir ou de négociation d'entente administrative. Donc je vois mal comment on pourrait improviser ça les prochaines élections.
0: Ben, en fait, là-dessus, Georges Mercier, peut-être qu'on n'aura pas le choix, puisque le fédéral, dans la mise à jour économique de lundi, je crois, enfin, du début de la semaine, annonce vouloir mettre les deux pieds, hein, dans les champs de compétences du Québec pour faire de la formation de main-d'œuvre dans le domaine de la construction.
2: Et là, Mme Fréchette... Réponse de Christine Fréchette.
0: Nous allons collaborer, nous allons voir. Et nous allons aller chercher notre dû.
2: Oui, hein, ça me rend absolument fou lorsque le gouvernement fédéral dépense de l'argent qu'ils ne devraient pas dépenser, et les Québécois sont réduits à notre position de pardonnez-moi l'expression, de petits maîtres chanteurs, où oui, mais laissez-nous les 200 millions de dollars, d'accord? Puis c'est insupportable. Mais que Mme Fréchette rejoue ce jeu-là, c'est certainement une preuve qu'on est loin d'un autonomisme fort ou d'une troisième voie forte et qu'elle est plutôt très, très rouge jusqu'à maintenant.
0: Alors, vous dites, il aurait fallu, parce que certains, il y a deux points de vue là-dessus. Certains disent, c'est pas un domaine, ça, comme celui, comme d'autres. C'est-à-dire que dans ce domaine-là, la mise en œuvre va forcément passer par Québec parce qu'Ottawa n'a pas les structures ici pour le faire. Donc, tout ce qu'il s'agit de faire, c'est négocier puis aller chercher le chèque, au fond. Puis d'autres disent, non, c'est par principe, il faut d'abord critiquer sévèrement Ottawa et sa volonté de s'ingérer, encore une fois, par son pouvoir de dépenser.
2: Mais l'éducation est une compétence provinciale, c'est pas une compétence fédérale. Il n'a pas d'affaire à faire ça. Évidemment que Marconi veut le faire, on comprend pourquoi, mais le gouvernement du Québec pourrait...
0: Oui, c'est une seule économie.
2: C'est ahurissant, ce à quoi on assiste du côté canadien. Là, vous écoutez les vidéos que Marconi publie souvent ces temps-ci, le thème qui revient à peu près toujours, c'est toujours nation building, nation building, nation building. Du côté d'Ottawa, nous sommes en ce moment spectateurs d'une entreprise d'unification canadienne qui est qui est crédible, qui est rationnelle et qui est avouée. Et ça, on dirait qu'on n'en prend pas la pleine mesure au Québec.
0: Ah, c'est ça te demander si on en prend même une mesure partielle, Frédéric Lapointe. Est-ce que, d'après vous, est-ce qu'on serait complotiste, conspirationniste, est-ce qu'on serait paranoïaque en se disant que, au fond, à Ottawa, on ne se fait pas d'illusions sur ce qui nous attend avec M. Trump? Sans que cela veuille dire que ce sera terrible ou pas si mal non plus, mais enfin, on se fait pas d'illusions là-dessus. Par contre, on a vu une occasion sans pareil de construire du Canada uni, unitaire, uniforme et anglo-conforme comme jamais auparavant. Ça, est-ce que ça ne devient pas de plus en plus une hypothèse de plus en plus vraisemblable, ça?
1: Oui, mais vous savez, des actions de communication, puis c'est un 200 millions par-ci par-là pour peut-être faire des spots publicitaires et dire nous aidons à les Québécois à faire face à la nouvelle économie, et piac-a-piac, piac-a-piac. On a déjà vécu ça, là. On a vécu ça au lendemain du référendum avec les campagnes des commandites. On a vécu ça à d'autres décennies. Je ne dis pas que ça a aucun effet, mais je ne pense pas que c'est ce qui modifie l'attitude des Québécois. Et ça a pris un moment géopolitique fort à l'élection de Trump, des menaces explicites envers le Canada pour qu'il y ait une réaction viscérale, un réflexe ancien qui modifie, oui, les perspectives des gens sur la chose politique, puis qui cause un certain frein, d'ailleurs, à la montée de l'indépendantisme. Mais je ne pense pas que les agitations publicitaires, elles, vont avoir un effet important. Au Québec, on a déjà vu ça.
0: Donc, vous voyez ça comme de la pure communication. Vous n'avez pas l'impression qu'il y a une réelle stratégie, un arsenal, un dispositif politique là, qui se met en place, qui va au-delà du discours et des vidéos de M. Carney?
1: Je pense que c'est très publicitaire. Ce qui est peut-être plus structurant, c'est des projets un peu mégalomaniaques, comme le train à grande vitesse là, entre Toronto et Québec. Ça, c'est, à mon avis, c'est plus conséquent.
0: Mais ça fait partie, oui, c'est ça, c'est une infrastructure. Et là, c'est du dur. Là. On va brancher Québec sur Toronto. Alors que peut-être que nous, on aimerait mieux Montréal-New York, au fond, hein? C'est la question se pose.
1: Oui, réduire les distances psychologiques, en plus réduire le temps de distance, mais réduire la distance psychologique entre Montréal, Québec et Toronto, c'est oui, ça c'est un ancrage réel dans le Canada. On peut se demander jusqu'à quel point est-ce qu'on a besoin que des gens de Toronto viennent s'établir à Montréal pour faire du télétravail à partir de Montréal pour leur siège social à Toronto. Certains y voient peut-être un avantage économique. Je suis pas certain qu'on a un avantage culturel indéniable en la matière. Il me vient à souhaiter que ce projet ne survienne pas. Mais il demeure très populaire et cet élément-là me semble plus structurant. Sur le reste, là, des drapeaux sur des petits chèques de main-d'œuvre, ça m'énerve pas trop.
0: Oui, Georges, merci. Ça vous fait réagir.
2: Il y a peut-être des mesures symboliques, mais il y a aussi des mesures structurantes. Là, Mark Carney nous a quand même annoncé la création d'un fonds souverain canadien cette semaine. J'anticipe un peu. Moi, ça m'a fasciné parce que la réaction médiatique à ça, elle a été assez ahurissante. Ou essentiellement, et peut-être que je me trompe.
0: Mais c'est encore une fois, c'est le bon banquier. Un fonds, ça doit être une bonne idée.
2: Mais Mark Carney nous dit, je vais essentiellement me créer une tirelire dans laquelle je vais pouvoir puiser pour financer les projets que je veux financer, probablement sans supervision de la Chambre des communes. Ça devrait nous scandaliser, ce truc-là. Et pourtant, on l'accueille comme une bonne nouvelle. Ah, c'est rationnel, on va bâtir le Canada, etc., etc. Mais il y a vraiment un vrai problème potentiellement. Peut-être ça va être bien fait, peut-être qu'il va y avoir de la supervision, on ne le sait pas trop encore. Mais en l'occurrence, c'est une journaliste étrangère qui a demandé à Mark Carney, « So you're creating a shadow budget. » Vous êtes en train de créer un budget de
0: fantôme.
2: Londres. Et là, il faut voir Mark Carney qui sourit avec un petit sourire. « Ah, vous voyez clair dans mon jeu. » Qui tout de suite revient à la cassette. Mais ça, on n'en parle pas suffisamment. Et c'est une politique structurante, en l'occurrence, peut-être plus que les spots publicitaires dont parlait Frédéric.
0: Alors, parlons-en. Parlons de la mise à jour économique du gouvernement. Et commençons par cette annonce qui avait été faite, je pense, la veille, d'un fonds, la création d'un fonds souverain. Alors là, on pense à la Norvège, hein, avec son fonds de 3 000 milliards de dollars, je crois. Enfin, c'est des sommes astronomiques.
2: Dans tous les cas, c'est gigantesque.
0: Oui, c'est gigantesque. Pourquoi? Parce qu'en Norvège, on avait tellement de richesses venant des redevances pétrolières qu'on s'est dit, mais c'est absurde, on ne peut pas dépenser ça. On n'est même pas capable pratiquement de le dépenser. Mettons ça dans un fonds et investissons, d'ailleurs un peu partout, et faisons les prochaines générations en profiteront. Au Canada, Frédéric Lapointe, à ce que je sache, il n'y a pas d'argent qui nous sort par les oreilles comme
1: non.
0: Ça. De quoi s'agit-il? Qu'est-ce que c'est que ce fonds? Est-ce que vous en savez plus que moi là-dessus, Frédéric Lapointe? Certains ont voulu... alors, au-delà de la critique molle, hein, ah, tiens, une bonne idée, un fonds, il y en a qui ont été plus loin en disant, non, mais il faut faire un parallèle avec la caisse de dépôt, par exemple. Est-ce que vous adhérez à ça?
1: Absolument pas. Il s'est créé une banque de développement des infrastructures, une banque d'investissement du Canada il y a quelques années. C'est les mêmes libéraux, d'ailleurs, qui a été basé à Toronto. Je pense qu'ils avaient tous les instruments pour supporter qu'ils soient. Je pense encore une fois que...
0: Bon, on vous a perdu après supporter, Frédéric Lapointe. Continuez à partir de supporter.
1: Je pense encore une fois qu'il s'agit d'une manière de recycler...
0: Ah, ben c'est dommage.
1: ...les infrastructures et que on n'a pas... malheureusement, là, on n'a pas quelque chose de nouveau là, qui apporte une solution à quoi que ce soit. Emprunter de l'argent pour investir, le Québec fait ça depuis des lustres avec Investissement Québec. On a même, au Québec, emprunté pour investir dans des véhicules comme la bourse afin d'amortir le coût des régimes de retraite publics. Ça s'appelle le fonds d'amortissement du régime de retraite. Et c'est des formules qui peuvent fonctionner, mais qui ne sont pas des solutions au problème de l'investissement dans nos infrastructures. On a déjà tous les instruments pour le faire.
0: À quoi ça sert ce fonds souverain? Oui, Georges Messier.
2: Peut-être qu'on a déjà les instruments pour ce faire, mais peut-être que les instruments dont on dispose aujourd'hui n'offrent pas suffisamment de marge de manœuvre au premier ministre pour agir comme il l'entend. Et c'est peut-être ça qu'on cherche à faire. C'est pas nécessairement supplanter ou dépasser des institutions existantes, comme la Banque de développement du Canada. C'est plutôt donner au premier ministre la possibilité d'investir avec moins de contre-pouvoir ou d'enquête sur ses décisions pour lui permettre d'agir plus comme le banquier qu'il demeure. C'est-à-dire quelqu'un qui ne semble pas encore aujourd'hui tout à fait à l'aise avec l'ajout parlementaire, avec le fait qu'un régime parlementaire ait fait de discussions, de débats.
0: Le plus
2: de
0: temps possible à l'extérieur du Parlement.
2: Exactement. Et lorsqu'il est au Parlement, je l'entendais j'entendais un clip aujourd'hui, il a beaucoup de misère à adopter le style parlementaire. Il répète ses slogans. Il ne répondait pas à Pierre Poilievre, par exemple, sur le budget. Donc voilà, c'est peut-être une manière de donner à Marcotte plus de marge de manœuvre.
0: Frédéric Lapointe, revenons sur la question de l'image un instant. Et toujours dans le cadre de cette discussion sur le fonds souverain, là, qui est encore mal défini, je regardais cette semaine Justin Trudeau, la casquette à l'envers, avec sa copine Katy Perry, qui avait l'air un peu d'adolescent en secondaire 5, et je me disais, si Trudeau avait proposé un fonds souverain comme ça, on se serait marré, non?
1: Oui.
0: C'est ça,
1: il joue sur ses forces. Donc, en communication, on peut essayer d'allumer des feux, masquer ses faiblesses, mais en fait, il faut avancer dans des zones dans lesquelles on est crédible, et c'est clairement une de ces zones de force. Le paradoxe, c'est qu'au fond, le message, si on le prend au sérieux, si on pense que cet instrument est nécessaire pour faire des investissements au Canada, le message financier, c'est quoi? C'est qu'il n'y a pas suffisamment d'opportunités pour mobiliser des capitaux privés. Hein, on parle de pipelines. Il n'y a personne qui va investir dans les pipelines.
0: Ben voilà.
1: On passe un train de vitesse, mais ça va prendre des fonds publics pour financer un train à grande vitesse. Non, personne ne le ferait. Personne n'investit dans les trains. Les compagnies de trains, qu'est-ce qu'elles font? Ils achètent des bouts de chemin de fer, puis les laissent dépérir. Ils n'investissent surtout pas dans la rénovation, même du stock de rails existants. Ils préfèrent tirer une rente, ils préfèrent faire de l'argent pendant un certain temps et après ça, abandonner l'infrastructure. Donc, la réalité derrière ça, c'est que le Canada n'est pas intéressant, n'est pas une cible d'investissement de capital. On est obligé d'emprunter sur les marchés pour réaliser des choses intéressantes. Mais intéressantes pour qui? Intéressantes peut-être principalement pour les politiciens.
0: Oui, Georges Mercier.
2: Mais je voulais revenir à la question du nation building, parce que dans l'annonce de Mark Carney de la création de ce fonds-là, un élément auquel il revenait souvent, c'est je vais permettre aux Canadiens, aux particuliers, d'investir dans ce fonds-là, d'être finalement partenaire de la création de richesses au Canada. Ça, c'est une autre manière de renforcer finalement la cohérence nationale.
0: Pour ceux qui nous écoutent, c'est ça le fameux nation building, c'est de créer un sentiment national.
2: Voilà, construire une nation.
0: C'est un concept qui revient régulièrement dans l'histoire canadienne, à l'évidence, parce qu'on a de la difficulté à se trouver un sentiment national.
2: Et comment on construit une nation? En proposant des référents communs qui dépassent les individus. Donc là, si on a un fonds souverain. Comme un fonds souverain canadien auquel j'aurais contribué mon 5, 10, 15, 50, 75 piastres, je sais pas. Donc j'achète une action, je participe à ce fonds-là, donc je contribue et je participe à l'aventure canadienne. Et ça, on pourrait faire un truc similaire au Québec, ce qui serait plus que la Caisse de dépôt, là. C'est un fonds souverain québécois. Ce qu'on ne fera pas, évidemment, on va applaudir la création du fonds souverain canadien et les Québécois vont investir dedans.
0: Et puis quand viendra le temps de voter oui ou non, ils vont penser au fonds souverain.
2: Ils vont dire, ah mon Dieu, mes actions du fonds souverain.
1: Oui. Quand ça va devenir un fiasco, là, à la première occasion d'investissement, et on a de l'expérience là-dedans, on voit Investissement Québec se lancer dans un projet et ça prend assez peu de temps pour que ça devienne une mauvaise idée. Ça va devenir le fond, je me souviens. Je m'en souviens.
0: Le fond, je m'en souviens. Georges Mercier, la mise à jour économique elle-même, là. Il n'y a pas quelque chose d'un peu absurde du fait que ce gouvernement fédéral a eu beaucoup plus de revenus que prévu de manière fortuite, en fait, hein, sur un malentendu, comme disait Jean-Claude Duss dans Les Bronzés. Alors, à cause de la guerre en Iran, taxe sur le pétrole, taxe sur l'essence, et le gouvernement a beaucoup plus d'argent que prévu. Le déficit baisse, mais on dépense.
2: Ça, c'est très étrange, en fait. Frédéric pourrait peut-être nous éclairer là-dessus, parce qu'il est plus au fait de ces technicalités-là. Mais la une médiatique, c'était un déficit plus bas que prévu. C'est pas tout à fait vrai, en fait. Le déficit, il a augmenté. Quand même.
0: Il augmente, il est juste, c'est une catastrophe moins grande que la catastrophe prévue récemment.
2: Oui, mais par rapport aux prédictions que le gouvernement avait lui-même offertes. Donc, s'ils ne sont pas capables de bien prédire leur déficit, puis après, ils reviennent vers nous en nous disant le déficit est plus bas que ce qu'on pensait, c'est pas une victoire du tout. Là, c'est pas un gouvernement qui gère bien les fonds publics. Si leur prévision était mauvaise, ils ne correspondent pas à leur propre prévision et donc on nous vend une réduction du déficit alors qu'il augmente. Ça, c'est un peu un tour de passe-passe, un peu malhonnête, mais Frédéric pourra.
0: On nous a présenté, M. Champagne, l'économie canadienne comme étant résiliente, ça va pas si mal. Je regardais pourtant les chiffres là, de l'exportation, tout pays confondu, les exportations exportations canadiennes sont en baisse globalement. Elles ont beaucoup baissé aux États-Unis, là, de 20 % Elles ont augmenté ailleurs, mais de 14 % Donc, globalement, en tout cas, ça baisse. Donc, pour le moment...
1: On a une économie qui repose beaucoup sur des ménages et les dépenses des ménages dans une économie où la proportion de retraités est de plus en plus importante dépend de moins en moins du revenu de travail. Donc, oui, l'économie est résiliente, mais on n'a pas du tout la même économie que lorsque l'essentiel des revenus étaient tirés des salaires, étaient tirés des travailleurs.
3: On pense bien,
1: et à ce moment-là, la moindre augmentation du taux de chômage va avoir des effets très importants là, sur la demande. Donc non, l'économie du Canada en 2026 ne ressemble absolument pas à celle d'il y a une cinquantaine d'années.
0: Et alors, est-ce que vous êtes d'accord avec François-Philippe Champagne pour dire que les choses vont globalement assez bien? Est-ce que vous rejoignez ceux qui disent, pour une fois qu'on avait un peu plus d'argent que prévu, on le dépense au complet, finalement, dans toutes sortes de nouveaux machins?
1: Ça, les libéraux peuvent prendre toutes les raisons du monde pour dépenser.
3: De retour à la question d'actualité, radio, philosophie, quête de soi, parcours de vie, des renseignements et immigration. Voici les thèmes du dernier long métrage de Jennifer Aline.
1: Kairos,
3: on est partiellement ici même dans nos studios à Radio-VM, mais pour en parler, nous recevons nul autre que la réalisatrice Jennifer Aline, justement, artiste et cinéaste. Son film Kairos sera en salle le 15 mai prochain. Madame Aline, bonjour et re-bienvenue dans le studio dans lequel
0: ils sont invincibles.
4: Merci, c'est vraiment assez merveilleux. J'ai l'impression de me glisser dans les souliers de mon personnage.
3: Oui, tout à fait. Avec vos papiers ici, les gens ne le voient pas, là, mais vous ressemblez beaucoup au personnage principal du film qui se prépare à ces émissions. Et on ne va pas trop en dire non plus, là, mais Mme Aline, artiste et réalisatrice, comme je dis, parlez-nous de votre film. Quelle est l'histoire? Quel est le personnage principal et pourquoi aborder les sujets mentionnés?
4: Alors, en fait, Kairos, c'est un film qui explore avec humour et poésie la découverte de soi à travers l'autre. Alors, on suit ce personnage qui est incarné par Emmanuel Schwartz.
1: Et là, on se retournera et on dira, mais
4: et c'est un comédien à l'ego assez surdimensionné qui revient d'un long exil d'un an de tournage à l'étranger et qui va être forcé de quitter la lumière du show business pour trouver l'ombre quand il décroche un poste d'animateur nocturne dans une radio
1: communautaire
4: et où il va entrer en dialogue avec des âmes solitaires qui vont le transformer.
1: Notamment les finances publiques. Et donc, la pandémie,
4: En fait, ce que j'avais envie d'explorer, moi, c'était justement cette espèce de partage qui
0: Georges Mercier, partagez-vous ce... Alors, nous sommes critiques depuis le début de l'émission. On a fait le pari de se montrer critique dans une période où il y a une espèce de lune de miel qui s'étire pour M. Carney. Et maintenant, on nous refait le coup avec Mme Fréchette. J'insiste, on est vraiment dans un moment politique très particulier du fait de la conjonction de ces deux lunes de miel. Mais celle des libéraux s'étire. Les libéraux fédéraux et accédez-vous à l'idée que, en fait, c'est la gouvernance, c'est la même gouvernance que celle de l'ère Trudeau qui continue, en tout cas au plan économique.
2: Attendez, il y a quand même un revirement un peu vers la droite. Avec Mark Carney, on a quand même aboli la taxe.
0: Les mesures environnementales.
2: La taxe carbone, là, on vient de supprimer une taxe sur l'essence, donc il y a quand même des nananes de droite que Trudeau n'aurait peut-être pas fait. Moi, ce que je me demande, c'est quand est-ce qu'on va finalement lui demander des comptes à Mark Carney?
0: Bon, si le 440 promesses électorales selon l'Université Laval, seulement 28 rencontrés à ce jour. 440, là, c'est le nombre de promesses de M. Carney dans la dernière campagne. Trudeau, c'était 300 quelques. À l'époque de Jean Chrétien, on était dans les 250.
2: Je constate ici que je ne pense pas que les électeurs suivent comme les chercheurs de l'Université Laval le nombre de promesses.
0: Le polymètre de...
2: Oui, puis on met un code là, vert, jaune, rouge, c'est un nom. Bon, c'est un exercice académique qui est intéressant, mais ce n'est pas le genre de choses.
0: Non, pour faire image un peu, mais en tout cas, un an plus tard, est-ce qu'il y a un bilan?
2: Mark Carney a été élu sur une promesse. Ça comme ça. Okay. Sa promesse, c'est qu'il va aider les Canadiens à faire face à la crise, la guerre, avec les États-Unis.
3: Et il entre en contact essentiellement avec des gens qui connaissent l'histoire.
2: Est-ce qu'il le fait? Moi, je ne sais pas. On commence
3: quel est
2: à
3: le
2: avoir
3: lien
2: donné
3: entre les
2: beaucoup,
3: deux,
2: beaucoup,
3: la personne
2: beaucoup de choses aux Américains dans nos négociations commerciales pour à peu près aucun résultat. L'abolition de la taxe sur les services numériques, la hausse des dépenses en défense qui est clairement liée à ça, la fin de nos contre-tarifs.
0: Une des promesses remplies, d'ailleurs.
2: Nos contre-tarifs contre les Américains. Et là, la renégociation, elle est en cours. On apprend que ça ne se passe pas très bien. On ne sait pas ce que le gouvernement canadien va être obligé de donner aux Américains en contrepartie d'autres choses. grosse. On ne sait pas quel secteur de l'économie canadienne va être privilégié au détriment d'autres. Est-ce qu'on va choisir le secteur de l'automobile en Ontario ou la gestion de l'offre au Québec? Et ça, il va falloir qu'on nous le dise éventuellement. Et pourtant, on ne demande, on n'est pas suffisamment inquisiteur envers le gouvernement fédéral. Et je me demande quand est-ce que ça va cesser, parce qu'il va falloir que ça cesse éventuellement.
0: Restons au fédéral un instant, Frédéric Lapointe. Il y a cette nouvelle un peu ahurissante. Donc, le fameux Jamil Givani, député conservateur fédéral, donc son chef est Pierre Poilievre. Il a l'air de l'avoir oublié, puisqu'il a encore pris l'initiative d'aller rencontrer des représentants aux États-Unis d'Amérique, dont justement M. Jameson Greer, qui avait rencontré Mme Fréchette, et accompagné d'autres députés conservateurs. Et lorsqu'interrogé une première fois là-dessus, en point de presse, je ne sais pas exactement dans quel contexte, Pierre Poilievre a dit « je ne suis pas au courant ».
5: Et puis par la suite,
0: on a un peu rectifié le message en disant « oui, enfin, bon, ça avait été préparé, mais bon, ce n'est pas clair ». Qu'est-ce qui se passe dans le Parti conservateur à Ottawa? Est-ce que M. Poilievre est sur la voie de sortie, d'après vous?
1: Non, je ne pense pas que c'est une indication de son impopularité.
5: Et j'ai toujours trouvé ça riche de me dire, de son quand je vois un étranger, je me dis toujours,
1: ou de sa popularité,
5: quel est son bagage? Qu'est-ce qu'il porte en lui que je ne connais pas, que je ne sais pas?
1: Et donc,
5: j'avais envie de poser un regard vraiment d'ouverture et de curiosité pour toutes ces réalités.
1: Mais aussi, mais dans ces auditeurs, il y a aussi avec des interventions unilatérales de Doug Ford,
5: qui ont des histoires à raconter. Ce film-là, je l'ai écrit pendant la pandémie, alors que je marchais dans les rues. C'était la seule chose qu'on pouvait faire, marcher la nuit et regarder ce qu'il y avait derrière les fenêtres illuminées. Et ça a donné vraiment cette espèce de l'idée qu'à travers ce film, qui d'ailleurs emprunte au niveau visuel le point de vue des ondes radio qui sillonnent, qui sinuent dans la ville.
3: On a vu la première ministre de l'Alberta chercher à les prises de vue aériennes, j'avais ça comme ça, de Montréal. Pour un Montréalais, c'est intéressant. J'imagine que pour quelqu'un qui connaît moins Montréal, ça peut être beau, mais qu'on se reconnaît dans sa propre ville.
1: J'ai l'impression que c'est attachement
3: instantané.
5: Oui, je pense qu'on a rarement vu Montréal comme ça. Et c'est vraiment, ça a été un plaisir extraordinaire de sillonner comme ça à hauteur des édifices.
0: Êtes-vous d'accord avec ça, Georges Mercier? Il n'y a pas quand même un problème pour Pierre Poilievre. Imaginez que ça se produise ici, là, au Québec, trois députés d'un parti d'opposition, du Parti libéral, tiens, l'opposition officielle, qui décident d'aller rencontrer quelqu'un sans en parler à leur chef, d'aller rencontrer des représentants d'un autre gouvernement ailleurs, je sais pas, en Ontario,
5: où le chef interrogé dit « Ah, j'étais pas au courant ».
0: C'est pas un peu curieux, quand même?
2: À nouveau, je pense que là, c'est vraiment un truc journalistique. On s'attend à ce que le chef contrôle sa députation. Et donc, forcément, ces députés font des choses desquelles ils n'étaient pas au courant. Alors, il manque de pointe sur son parti, son leadership est contesté. Va-t-il partir? Honnêtement, je ne sais pas. Ma position sur Poilievre, c'est la même depuis plusieurs mois maintenant. Il est victime des circonstances. Tant et aussi longtemps que les Canadiens vont vivre dans une lubie américaine où les États-Unis sont le plus grand danger auquel on fait face. Ce qui, de façon, est faux. Je pense que les gens se rendent compte aussi de l'ampleur de la transformation mentale et culturelle que ça demanderait de vraiment retrouver une autonomie par rapport aux Américains. Personne ne veut cesser d'écouter Netflix, personne ne veut cesser d'aller dans les grandes surfaces de vivre en Américain au Canada. Donc, c'est beaucoup de discours en ce moment. Lorsque cette folie-là va passer, Mark Carney va faire face à l'économie canadienne, qui peut-être se sera améliorée ou ne se sera pas améliorée. Et si elle est comme elle est aujourd'hui, il va la porte se réouvrir, revenir grande ouverte pour le discours de Pierre Poilievre, qui aura quand même pu avoir la crédibilité de n'avoir pas dérogé à ses lignes pendant toute cette période-ci, alors que le Parti libéral ne tient pas le top.
0: Ouais, donc, peut-être parce que les cinéastes ont besoin d'explorer un chef politique, en tout cas au Québec,
5: leurs propres conditions, leur propre rapport au monde,
0: un autre discours. Et je parle de Paul Saint-Pierre Plamondon. Il y a eu ce moment où il a dit, non, mais la politique de confrontation, je paraphrase évidemment, avec les Américains, ne va pas dans le sens de nos intérêts. Nous n'avons pas le gros bout du bâton. Faire des ententes avec la Chine ou le Qatar ou je ne sais qui, c'est peut-être pas du meilleur goût. Peut-être vaut-il mieux s'y prendre autrement. Ça a été ma mal et vu, mal reçu. Pensez-vous que cette avenue est brûlée pour de bon, tout simplement parce que M. Trump est simplement trop radioactif ici? Est-ce qu'il n'y a pas là une forme de discours de bon sens qui pourrait reprendre un peu d'élan dans un avenir prévisible?
5: Pourtant, on aborde des questions fondamentales, mais je voulais que le ton soit léger.
1: Pourquoi je parle de double discours? Parce que pendant que Paul Saint-Pierre Plamondon explique que les États-Unis sont toujours là, on fera toujours affaire.
0: On l'a accusé de trumpisme lorsqu'il a fait ça, évidemment.
1: Encore une fois, il y en a pour qui toutes les excuses sont bonnes. La pleine lune, la rougeole, toutes les occasions sont justifiées d'accuser Paul Saint-Pierre Plamondon de trumpisme. Mais donc, il y avait ce discours-là. Et de l'autre côté, je me souviens que Mathieu Bocoté plaidait quand même avec force pour que nous n'accordions aucune crédibilité aux menaces américaines, et que de se préparer aux menaces américaines était en quelque sorte une façon de se soumettre à l'influence canadienne dans le débat. Donc, quand vous mettez les deux morceaux ensemble, il y a quand même une certaine logique, et la logique, c'est le refus de la restructuration de la solidarité des Québécois autour de l'identité canadienne, de la souveraineté canadienne, du gouvernement fédéral. Et c'est un discours qui a du sens, qui, s'il se tient dans le temps, s'il est maintenu dans le temps, ben, du moment que la menace américaine, la disparition progressive de Trump va se matérialiser, ben aura eu le mérite d'être lucide, je ne sais pas, prudent, je ne sais pas, mais d'avoir raison dans la durée.
0: Là-dessus, Georges Mercier, est-ce qu'il n'y a pas, même pour les Canadiens, là, excluons la question du nationalisme québécois, un discours de bon sens et de pragmatisme qui peine à se faire entendre là-dessus sur le rapport aux États-Unis d'Amérique et cette prétendue volonté s'en détacher?
2: Mais c'est par-delà notre rapport aux États-Unis, il y a aussi le rapport des Américains à nous. Et les sondages, on avait un sondage vraiment qui nous montre que les Américains ne partagent pas du tout l'attitude de la Maison-Blanche envers nous. Le représentant ou le sénateur républicain moyen ne partage pas du tout cette attitude-là. Il n'y a pas un...
0: Ça nous fait une belle jambe, mais en même temps...
2: Non, mais au final, il y a deux choses à distinguer. Ce qui risque de se produire, c'est qu'on renégocie la CEOM et il y a des droits de douane. Okay? Il y en a plus qu'il y en avait il y a 2 ans. Le gouvernement américain, percevant de nouveaux revenus grâce à ça et ne voulant pas se départir de ces nouveaux revenus, les garde, que ce soit une administration démocrate ou plus modérée chez les républicains par la suite. Mm-hmm. Donc, l'ère de libre-échange à peu près parfaite qu'on avait, elle est probablement terminée. Est-ce que ça veut dire que les Américains deviennent pour autant des ennemis parce qu'ils ne nous offrent pas un accès parfait à leur marché? Ça ne me semble pas clair. Peut-être qu'on va avoir une nouvelle relation commerciale avec les États-Unis qui vont quand même demeurer, ce qu'ils sont encore sous Trump, une démocratie libérale avec laquelle on partage un ensemble de valeurs très, très fort. C'est un Québécois, c'est quand même...
0: Le long de laquelle on a une frontière, Canada a combien de milliers de 6 000 kilomètres?
2: La géographie, on ne s'en cache pas, on ne peut pas l'éviter. Il faut se dire que Paul Saint-Pierre Plamondon a un intérêt objectif à refuser le couplage entre politique canadienne et lutte aux États-Unis, parce que la principale victime de cette peur-là, c'est la volonté d'indépendance.
0: Québécois, le voit dans les sondages.
2: Oui, et les Québécois ne se sont pas découverts un amour nouveau du Canada depuis l'arrivée de Trump à la Maison-Blanche. Ils ont peur. Et si cette peur est effectivement en partie irrationnelle, c'est tout à fait responsable et nécessaire pour le chef du Parti québécois de le dire. Et ce qu'on doit espérer, c'est qu'il y ait une forme d'audibilité de ce discours-là qui est très peu audible aujourd'hui. Quand même.
0: Dernier sujet, on va rester dans la sphère américaine. Frédéric Lapointe, pour terminer cette émission, grabuge, branle-bas, au souper de la presse là aux États-Unis, des coups de feu sont tirés par un homme dans le hall, semble-t-il, d'un hôtel dans lequel se tenait cet événement, auquel allait participer M. Trump. Enfin, il y participait pour une première fois. Vous savez, cette espèce de soirée là de bien cuit là on fait des discours un peu humoristiques et les flèches sont parfois empoisonnées et puis bon on s'amuse, on rit bien quand même. Mais là ça n'a pas bien fini du tout, tout le monde a été évacué manu militari parce que cet homme tirait. Là où je veux en venir, c'est que ici pas seulement ici, aux États-Unis aussi, les théories du complot ont immédiatement fusé. Plus personne ne croit, y compris à gauche, Hein? Autrefois, c'était plus l'affaire de gens de droite ou d'extrême droite ou radicalisés ou extrémisés dans ces courants-là. Désormais, à gauche aussi, on a dit « Ah, c'est une mise en scène, ça, de M. Trump pour nous faire oublier ses insuffisances. » Où est-ce qu'on s'en va avec tout ça, Frédéric Lapointe? Est-ce qu'on est arrivé à un point irrémédiable de bris de confiance entre l'électeur, le citoyen moyen nord-américain et la trame médiatique et politique?
1: Oui, c'est fort, la dissonance cognitive. Hein, si on déteste de manière assez extrême le président américain, il est à peu près impossible de faire preuve d'empathie parce qu'il est la cible d'un attentat. Et par ailleurs, il est impossible de ne pas considérer l'effet politique potentiel d'une tentative d'assassinat sur sa personne. Donc, c'est un problème de radicalisation, à quelque part. On n'accepte pas de faire cohabiter dans notre esprit des idées qui vont dans des directions contraires. Mais entre vous et moi, là, à la quantité de gens qui, aux États-Unis, envisagent de faire preuve de violence politique, il n'est absolument pas étonnant que quelqu'un sur 100 millions, 200 millions, 300 millions de population passe à l'acte maladroitement avec l'équipement qui traîne partout.
0: Ben oui, si c'est pour lutter contre le fascisme. Oui.
1: Par ailleurs, il y a des discours qui encouragent le passage à l'acte. Ça, c'est un autre question.
0: On a vu à l'époque là, de l'assassinat de Charlie Kirk, hein, ce militant de droite, oui. Des sondages, Georges Mercier, qui expliquait que désormais, parmi les gens qui justifient éventuellement, qui cautionnent ou qui acceptent le recours à la violence pour défendre des idées politiques, c'était plus populaire à gauche qu'à droite, ça, je le dis pendant qu'au Québec, dans les journaux, on rend des hommages à des militantes là, qui appellent à la violence et au vol aussi. Hein? On y reviendra peut-être dans une autre émission.
2: Je vais abonder dans le sens de Frédéric. Ce qui est surprenant, c'est pas qu'il y ait eu une tentative d'assassinat. Ce qui est surprenant, c'est qu'il n'y en ait pas plus. Je rappelle quand même qu'aux États-Unis, il y a plus d'armes en circulation
0: quand même,
2: qu'en Amérique.
0: Cet homme, il pourrait ne pas terminer son mandat si les choses continuent comme ça. Et on en parle comme si c'était une bande dessinée.
2: Et c'est ça qui est
0: inquiétant.
2: Imaginez
0: si c'était à Barack Obama ou Kamala Harris.
2: Ce qui est ahurissant, Nick, c'est que moi, lorsque j'ai vu cette nouvelle-là en fin de semaine, je me suis à peine arrêté pour la considérer, tellement c'était pas surprenant.
0: Ah, ben voilà, vous vous révélez. Donc, vous êtes aussi en train de devenir psychopathe, vous aussi, Georges Mercier. Essayons de retrouver nos sens, nos émotions. Je le dis sérieusement, notre empathie pour vrai, le vrai sens ou la sympathie, je ne sais trop. Chers auditeurs, à la semaine prochaine. Même heure, même poste.

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12: Il est midi.
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14: Bonjour. Lors de la prière mariale du Regina Coeli récitée hier à midi, le pape, en méditant l'évangile de Saint Jean, a invité les fidèles à accueillir la promesse du Christ et à vivre dès aujourd'hui une foi qui libère de l'angoisse et ouvre à la fraternité, une foi qui fait de nos communautés, de l'Église, une maison ouverte pour où chacun a sa place, a-t-il précisé. Le compte-rendu est signé Myriam Sandounou.
15: Face à la mort, Jésus parle d'une maison très grande, celle de son Père et de notre Père, où il y a de la place pour tous. S'appuyant sur l'évangile du jour, selon Saint Jean, Léon XIV a expliqué dans sa méditation que le Christ se décrit comme le serviteur qui prépare les chambres, afin que chaque frère et chaque sœur, en arrivant, trouve la sienne prête et se sente attendu depuis toujours et enfin retrouvé.
16: Abbiate fede, ci dice Gesù. Ecco il segreto.
15: Ayez la foi, nous dit Jésus. Voilà le secret. Croyez en Dieu, croyez aussi en moi. Cet appel a été réitéré par le souverain pontife qui soutient que c'est précisément cette foi qui libère notre cœur de l'angoisse d'avoir et d'obtenir, de l'illusion, de courir après une place prestigieuse pour avoir de la valeur. Chacun a déjà une valeur infinie dans le mystère de Dieu qui est la seule réalité véritable, a précisé le Saint-Père. En nous aimant les uns les autres comme Jésus nous a aimés, nous nous donnons cette conscience. C'est le commandement nouveau qui permet d'anticiper ainsi le ciel sur terre et de révéler à tous que la fraternité et la paix sont notre destin. Dans l'amour, en effet, chacun découvre qu'il est unique, a déclaré Léon XIV, implorant, pour conclure, l'intercession de la Vierge Marie afin que chaque communauté chrétienne soit une maison ouverte à tous et attentive à chacun.
16: Et attenta a ciascuno.
14: Un compte-rendu signé Myriam Sandounou. Et en ce mois marial, Léon XIV a aussi rappelé aux fidèles l'importance de prier le chapelet. Hier, 3 mai, était par ailleurs la journée mondiale de la liberté de la presse décrétée par l'UNESCO. Et le pape a eu une pensée pour les nombreux journalistes et reporters victimes des guerres et de violences. Aujourd'hui, malheureusement, ce droit est souvent violé, parfois de manière flagrante, parfois cachée, a-t-il déploré. Sur le continent africain où nous vous emmenons ce matin, la situation se complique davantage pour les journalistes en raison des guerres, selon Sadibou Marong. Il est le directeur du bureau de Reporters sans frontières pour l'Afrique subsaharienne. De nombreux États ont par ailleurs choisi de criminaliser la profession, déplore-t-il, une impunité à laquelle il faut mettre fin.
17: Nous demandons aux États africains d'arrêter de criminaliser le journalisme. Les populations doivent pouvoir avoir accès à des informations de qualité qui viendraient de plusieurs sources journalistiques, par exemple, et après, elles pourraient se faire leur opinion. Nous pensons aussi que les États africains doivent un peu cesser, un peu de diviser un peu les médias entre eux, ou bien de prendre des mesures, parce qu'il y a beaucoup de pays où, de plus en plus, on se rend compte qu'il y a des médias qui sont favorables et d'autres qui ne le sont pas. On a vu aussi que des États africains, en tout cas des autorités politiques africaines, ont créé eux-mêmes leurs propres médias pour pouvoir continuer à être dominants sur l'espace de l'information. Ça, ce sont des aspects extraordinairement difficiles. Il faut un plaidoyer conséquent au niveau de la société civile pour pouvoir faire bouger les lignes et amener les États à respecter le droit à la liberté d'expression, y compris le droit à la liberté de la presse, la protection des journalistes, mettre en place des mécanismes nationaux de protection des journalistes, afin que les journalistes, à chaque fois qu'ils sont attaqués, puissent également un peu porter plainte, parce que c'est important de lutter contre l'impunité.
14: Sadibou Marong, directeur du bureau de RSF pour l'Afrique subsaharienne, interrogé par Myriam Sandounou. Un nouveau week-end meurtrier au Liban. Le cessez-le-feu officiellement décrété le 16 avril n'est plus respecté par Israël et le Hezbollah dans tout le sud du pays. Le ministère libanais de la Santé a fait état de 20 morts ces dernières 24 heures, ce qui porte à au moins 60 le nombre de personnes tuées depuis samedi. Depuis 2 mois, et l'extension de la guerre au pays du Cèdre, le bilan est lourd, 2680 personnes tuées, plus de 8200 blessés et pour l'heure aucune solution politique en vue. Notre correspondant Paul Ralifé fait le point sur les derniers combats.
18: La puissance de feu déployée par l'armée israélienne et le Hezbollah dans le sud du Liban n'a pas faibli dimanche. Les avions et les drones israéliens ont mené des dizaines de raids meurtriers et l'artillerie a tiré des centaines d'obus contre une trentaine de localités dans tous les secteurs. Les bombardements les plus intenses ont visé le district de Nabatieh au nord du fleuve Litani où l'armée israélienne a ordonné samedi et dimanche aux habitants de 20 villages d'évacuer leurs maisons. L'intensification de la violence intervient

0: est un lieu de rassemblement religieux propre à la communauté chiite. Paul Khalife, Beyrouth, RFI pour Radio Vatican.
1: Et dans cette guerre qui déchire la région, le pape et le Saint-Siège ne cessent d'exhorter à une paix durable et un véritable dialogue. La condamnation de la guerre menée par les Américains en Iran par le pape a suscité l'ire de Donald Trump, vous le savez, le président américain allant jusqu'à attaquer directement le souverain pontife. Jeudi prochain, Washington dépêchera son secrétaire d'État au Vatican, Marco Rubio. Il y sera reçu par Léon XIV et rencontrera également le cardinal Pietro Parolin. Cette guerre au Moyen-Orient ramène toujours les projecteurs sur le détroit stratégique d'Ormuz, contrôlé par l'Iran et où transite 20% du pétrole mondial. Donald Trump qui annonçait hier soir que la marine américaine devait aider les navires bloqués à proximité du détroit passé à partir d'aujourd'hui. Une opération militaire qui doit impliquer plusieurs destroyers, lance-missiles, plus d'une centaine d'avions et 15 000 soldats américains. L'armée américaine sera attaquée si elle s'approche du détroit, vient de prévenir Téhéran. Le blocage d'Ormuz qui a des répercussions énormes jusqu'en Asie-Pacifique s'inquiète aujourd'hui la première ministre japonaise Sanae Takashi lors d'une visite où elle est en Australie, visite d'État. L'Australie où se sont ouvertes lundi les travaux de la commission royale d'enquête sur les attentats de Bondi Beach en pleine fête de Hanouka. Cet attentat antisémite avait fait mi-décembre 15 morts après les assauts d'un homme et de son fils. Le premier a été tué par la police, le second est détenu et poursuivi pour des crimes terroristes. Emmanuel Macron est arrivé hier soir à Yerevan pour une visite d'État de 3 jours en Arménie, sa première visite bilatérale dans ce pays. L'entourage du président français indique que l'objectif est d'approfondir la relation historique d'amitié qui lie la France à l'Arménie, et ce dans une région en pleine mutation depuis l'accord de paix de 2025 avec l'Azerbaïdjan qui a mis fin au conflit dans le Haut-Karabakh. Mais cette visite du président français qui intervient en marge de 2 sommets entre l'Arménie et l'Europe vise également à ancrer l'Arménie dans le camp occidental. Les précisions de Marie-Christine Bonzon.
2: À Erevan, Emmanuel Macron veut mettre l'accent sur l'approfondissement des relations entre la France et l'Arménie, le rapprochement de l'Arménie avec l'Union européenne et la dynamique de paix entre l'Arménie et l'Azerbaïdjan. Aujourd'hui, le président français sera reçu par le président Khatchatourian avec les autres chefs d'État et de gouvernement de la communauté politique européenne, avant un sommet Arménie-Union européenne prévu demain. Dans le cadre bilatéral ou multilatéral, M. Macron poursuit le même objectif, celui d'attacher l'Arménie à l'Europe, à un moment où Nikol Pachinian, le Premier ministre arménien, envisage de déposer la candidature de son pays à l'Union européenne. Les deux hommes vont se rencontrer demain et signeront un accord bilatéral de partenariat stratégique qui comprendra notamment un renforcement de la coopération en matière de défense. Mais le rapprochement avec l'Europe reste entravé par les liens forts de la Russie avec une Arménie coincée dans le Caucase entre Europe et Asie et dotée de frontières communes avec l'Iran, la Géorgie, l'Azerbaïdjan et la Turquie. L'Arménie continue d'ailleurs de faire partie avec la Russie de l'organisation du traité de sécurité collective. Marie-Christine Bronzon pour Radio Vatican.
1: Un mot du climat avant de passer à notre dossier. L'Agence internationale de l'énergie rappelle ce lundi matin dans un nouveau rapport que les émissions de méthane liées aux énergies fossiles restent à des niveaux très élevés malgré les promesses de les réduire. L'agence qui préconise notamment la récupération de ce gaz gaspillé qui permettrait de renforcer la sécurité énergétique de nombreux pays. Le méthane qui est responsable d'environ 30% de la hausse de la température mondiale depuis la révolution industrielle. Il y a tout juste une semaine, le cardinal Pierre Battista Pizzaballa publiait une longue lettre pastorale à l'ensemble des fidèles du patriarcat de latin de Jérusalem qui couvre Israël, la Palestine et Gaza, la Jordanie et Chypre. Une lettre qui entend éclairer le fait d'être chrétien aujourd'hui après les attaques du 7 octobre et la guerre à Gaza. Ce document dense, divisé en 3 parties, dresse un tableau presque clinique de la situation politique aussi bien à Gaza qu'en Cisjordanie. Il détaille aussi l'horizon qui s'ouvre pour les fidèles. Celui de la Jérusalem céleste et dresse également la liste des moyens pour y parvenir. Cette réflexion personnelle du patriarche latin se développe avec cette question sous-jacente. Que veut dire être chrétien dans un tel contexte? Ce matin, pour y répondre à cette question, nous avons interrogé Mgr William Chomali, il est le vicaire du patriarcat latin pour la Palestine.
3: La première chose, ne pas avoir de préjugés, ne pas avoir une mémoire empoisonnée qui pousse à la haine et à la violence, c'est accepter l'autre comme image de Dieu. Et actuellement, c'est un problème grave, car si chacun regarde l'autre comme un ennemi, avec

0: facilité, ça pousse à la guerre, à la vengeance. Donc il faut regarder l'autre avec un œil bienveillant, comme ayant l'image de Dieu, même s'il est différent de moi. C'est un problème essentiel, intéressant. Comment regarder l'autre?
1: Comment on peut dialoguer alors que, en fait, depuis nombre d'années maintenant, tout dialogue semble totalement impossible?
0: C'est vrai. Et le patriarche reconnaît que le dialogue est actuellement en crise. Mais il faut sortir de l'impasse du dialogue des élites. Et il faut passer au dialogue de la vie. Parce que, par exemple, dans nos écoles du patriarcat et dans les écoles chrétiennes où il y a environ 63 000 étudiants, plus que la moitié sont musulmans. Donc il y a un dialogue existentiel. Les étudiants étudient pendant 12 ans ensemble. Donc il faut dialoguer le dialogue de la vie. Dans les hôpitaux, les malades peuvent être musulmans, juifs et chrétiens. Ce sont de petits gestes, mais ils sont importants parce que il faut toujours commencer par de petits gestes. Récemment, on a commencé à dialoguer avec des rabbins libéraux qui sont ouverts, qui sont disposés à dialoguer avec les Palestiniens. Il faut commencer peut-être en parlant de la dignité humaine, parce que si on est convaincu que chaque personne humaine a une dignité égale à l'autre, on est déjà à un bon point. Il faut commencer par les choses communes, où nous sommes d'accord. Ensuite, lentement, quand il y a une atmosphère de confiance, on peut aller au point où il y a des divergences.
1: Alors en conclusion de ces lettres, le cardinal Pizzaballa dit « Nous ne pouvons pas faire tout cela tout seul, mais avec la joie de l'Évangile, nous y parviendrons. » La joie de l'Évangile, c'est la seule manière de tenir pour les chrétiens actuellement en Terre Sainte?
0: Oui, dans les moments difficiles, on a besoin d'une vertu très grande qui s'appelle l'espérance. Et l'espérance est basée sur la véracité des promesses divines. Dieu, quand il promet, il est sincère, il tient promesse. Donc, cette confiance dans la promesse divine nous donne l'espérance, et l'espérance donne la joie. Donc, c'est une joie fondée sur la vertu théologale de l'espérance. Comme les apôtres qui sont après l'ascension, ils ont vécu dans la joie. C'est pas une joie superficielle, mais c'est une joie profonde, sachant que Dieu est fidèle et qu'il donnera ce dont nous aurons besoin. Il a donné l'Esprit Saint, et parmi les dons de l'Esprit Saint, nous savons, il y a l'amour, la paix et la joie.
1: Les fidèles du patriarcat latin de Jérusalem avaient besoin de ce message, de cette lettre pastorale en ce moment si précis?
0: Oui, ils en ont besoin parce que nous vivons des temps difficiles économiquement. L'avenir semble sombre avec toutes les attaques des colons contre les villages, les villes palestiniennes où il y a des musulmans et des chrétiens. Partout où nous allons, dans le journal de chaque jour, on parle de ces attaques, en plus de ce qui se passe à Gaza ou au sud du Liban. Donc les nouvelles ne sont pas rassurantes. Donc nous avons besoin de points de repère pour dire pourquoi nous ne devons pas désespérer. Donc cette lettre donne une réponse à notre question, pourquoi nous devons garder l'espérance.
2: Voilà, la vocation de l'Église en Terre Sainte et le dialogue nécessaire à la une de notre dossier ce matin. Interrogé par Xavier Sartre, Monseigneur William Chomali, le vicaire du patriarcat latin de Jérusalem pour la Palestine, était l'invité de Radio Vatican.
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1: On s'entretient avec, Jennifer Aline, artiste et scénariste. Son dernier film s'intitule Kairos, filmé en partie ici même, dans le studio à Radio-VM. Mais avant, le gouvernement Carney a fait sa mise à jour économique. Il maintient un déficit élevé sans plan de retour à l'équilibre, tout en finançant formation, logement et grands projets et en offrant des allègements ciblés. On parle ici de l'épicerie, essence, frais bancaires notamment, des allègements en ce qui a trait au coût de la vie, bien sûr. Donc, pour en parler, nous recevons Gabriel Giguère, analyste senior à l'Institut économique de Montréal. Monsieur Giguère, bonjour et bienvenue à l'émission.
2: Bonjour, Monsieur Labrecque.
1: La mise à jour économique affiche un déficit de, si je ne m'abuse, 66,9 milliards de dollars, ce qui est mieux que prévu, essentiellement. Est-ce une bonne nouvelle?
2: Ben, c'est sûr que plus le déficit est faible, hein, plus il est bas, mieux c'est. C'est une diminution relativement importante, il faut le dire, 78,3 à 66,9 milliards de dollars, mais faut quand même voir ça avec un pas de recul, c'est-à-dire, certes, pour 2025-2026, ça a diminué, mais dans une vision plus étendue, ce qu'on constate quand même, il faut le dire, c'est que c'est très, très élevé par rapport aux dernières années, excluant, bien entendu, la pandémie. Et donc, on est devant quand même un ordre de grandeur déficitaire largement supérieur au précédent gouvernement de Justin Trudeau. Et donc, pour cette raison, on peut dire que le gouvernement de Justin Trudeau dépensait beaucoup, le gouvernement de Mark Carney dépense beaucoup, beaucoup. Et donc, dans cette perspective-là, c'est assez gravissime, hein, parce que les dépenses augmentent encore une fois. Et quand on compare notamment au budget précédent pour l'année 2025-2026, c'est une explosion des dépenses. Maintenant, pourquoi le déficit a fondu? Évidemment, ça n'a pas complètement fondu, mais ça a réduit un petit peu. Ben, une des raisons, c'est qu'il y a une diminution des dépenses. Mais quand on a le ministre Champagne, un ministre des Finances, qui a présenté cette mise à jour économique-là, on nous explique que, regardez comment le gouvernement en place fait des économies et fait preuve de gestion, de rigueur en matière de gestion des finances publiques. Mais en réalité, quand on regarde, la première chose que le ministre nous dit, c'est qu'on a diminué les charges d'intérêt de la dette. Autrement dit, c'est probablement le poste de dépense où le gouvernement a moins d'impact. Donc, faut comprendre que c'est moins lié à cette diminution des dépenses, au moins à moitié liée notamment aux frais de la dette plus bas, mais plutôt par une augmentation des revenus qui s'explique entre autres par un dynamisme économique peut-être moins affecté par les tarifs douaniers qui s'inscrit dans des exceptions qui ont été faites à cause de l'accord libre-échange Canada, États-Unis, Mexique. Donc, faut faire attention quand on regarde le gouvernement. Évidemment, il y a un discours politique, mais en matière de réduction du déficit, ne tombons pas dans le piège. Il ne s'agit pas d'une rigueur en matière de gestion des finances publiques.
1: Juste pour être sûr ici, le coût des intérêts sur la dette est ajouté au budget annuel, ce qui veut dire, en gros, ça compte comme une dépense.
2: Absolument. Donc, il y a deux. Souvent, ce qu'on dit, là, c'est que on a les dépenses de portefeuille ou de programme, là, qui sont l'immense majorité des dépenses. Et ensuite de ça, on a aussi les dépenses d'intérêt sur la dette. On a passé le cap des 50 milliards. On était en projeté, là, en novembre 2025, vers 55 milliards et quelques. Et finalement, on est vers les 54 milliards, de sorte qu'on est allé dégager environ 1 milliard, ce qui équivaut, bon an, mal an, à un peu moins de 50% de la réduction des dépenses, là, entre la projection de novembre et celle qui nous a été présentée la semaine dernière. Donc, faut faire attention quand le gouvernement essaie de se donner beaucoup de crédit, de se lancer des fleurs. Hein, évidemment, c'est de la politique, mais il n'en reste pas moins que les chiffres disent autrement. Une chose est sûre, par contre, M. Labrecque, et ça, je ne peux pas mettre assez d'emphase sur cela, c'est quand même le fait qu'on a aucun chemin vers l'équilibre budgétaire. Zéro. Et vraiment, là, on est encore dans des 50 milliards de déficit dans 5 ans. De sorte que c'est alarmant parce que le gouvernement, il peut nous dire ce qu'il veut en matière de saine gestion des finances publiques. On est très, très loin du compte et on en a parlé il y a quelques semaines, mais quand on fait des projections en matière d'augmentation des dépenses, notamment liées aux dépenses de la défense, ce qu'on constate, c'est qu'après l'année 2029-2030, on pourrait revoir justement une augmentation des déficits parce que il va y avoir une pression croissante sur le budget. Alors, il va falloir que le gouvernement prenne des décisions difficiles et arrête d'augmenter ses dépenses.
1: Ben, les dépenses fédérales ont presque doublé en 10 ans. Donc, de dire que ça ne va pas continuer à augmenter pour les 10 prochaines années me semble c'est pas une, un petit peu trop optimiste, là, pour ne pas dire naïf. Donc, on n'est pas un peu... dans le sens que c'est un peu fini. Les dépenses vont... Et les déficits et donc la dette vont continuer d'augmenter de façon disproportionnelle aux revenus. Et on est un peu pris là-dedans, là, dans le sens où je suis rendu au point où je pense qu'il faut attendre que tout éclate, parce que tenter de corriger la trajectoire actuelle me semble impossible, parce que si c'était possible, ça aurait été fait. Là, vous allez me citer Jean Chrétien au début des années 90, là, peut-être,
2: non,
1: là, mais
2: je comprends.
1: Quand même.
2: En fait, je comprends votre pessimisme, mais je ne le partage pas. C'est-à-dire que, d'abord, il y a une partie où vous avez totalement raison. Les dépenses vont continuer d'augmenter. Je pense que c'est assez clair que les dépenses générales, incluant l'intérêt sur la dette, ça va continuer d'augmenter. L'objectif, quand même, c'est de freiner cette croissance-là pour s'assurer de réduire le déficit parce que les revenus augmentent également. Donc, je pense que là-dessus, il faut absolument jouer pour s'assurer que, structurellement, on arrête d'avoir un déficit, pas juste de le réduire à la marge pour qu'après ça, il augmente à cause des engagements du gouvernement Carney. Puis, il y a des éléments qui sont actionnables. Et c'est là, vraiment, où on va voir est-ce qu'on a du courage politique ou on abandonne les prochaines générations. Parce que pour moi, si on continue les grands déficits qu'on a aujourd'hui, notamment qui pourraient être croissants...
1: Mais
2: là,
1: ça peut aller jusqu'à où, les déficits? Là, je sais que c'est difficile à dire, parce que même les économistes ne s'entendent pas à savoir... Les déficits et surtout la dette en termes de pourcentage du PIB, à quel point est-ce qu'on traverse une ligne, la ligne de non-retour, le point de non-retour, où la monnaie notamment commence à se dévaloriser à une vitesse où on en perd contrôle. C'est déjà arrivé dans le passé, là, c'est pas hypothétique du tout, mais c'est difficile de dire exactement à quel niveau d'endettement tout s'écroule, si je peux dire. Est-ce qu'on peut quand même estimer en ce moment, si le Canada atteint, j'ai envie de dire, 125-150% de dette par rapport à son PIB, est-ce qu'on commence à dire que le dollar canadien, de un, est mort, et de deux, qu'est-ce qui arrive concrètement pour notre économie là, au quotidien, ce que les gens vivent au quotidien?
2: Ben, je vais faire très attention, puis je peux pas vous donner de chiffres magiques ici en matière d'endettement sur le PIB, mais c'est une très bonne question de dire, c'est quoi l'impact si le Canada là atteint 150% de dette sur le PIB? Ça veut dire qu'on a une explosion de la dette. Très concrètement, là, la dette, ça veut dire beaucoup de déficit, une augmentation importante, et concrètement, le service de la dette, là, les charges qu'on paie, on est rendu à 55 milliards en ce moment, mais ça va augmenter drastiquement. Donc, ça veut dire qu'on va avoir de moins en moins d'argent pour payer d'autres postes de dépenses, comme le militaire, comme la sécurité de la vieillesse notamment. Donc, on va avoir les mains menottées. On n'aura pas le choix de payer des taux d'intérêt. Et ça va faire en sorte, fort est à parier également, que ça va envoyer un signal aux agences de notation qui vont dire, attends un peu, là, le Canada, c'est beaucoup trop endetté par rapport... Et on n'est pas là pour le moment, soyons clairs, là. Mais si on arrivait à un certain niveau de dire, ben là, on va réduire la cote de crédit du Canada, ce qui ferait mécaniquement... ce qui aurait un impact direct sur les taux d'intérêt. Alors, encore une fois, on augmente la charge de la dette. Donc, il y a vraiment une spirale où on ne veut pas aller. Et dans cette perspective-là, on a travaillé avec un économiste reconnu au Canada, Trevor Toome, qui a fait des projections, notamment en matière de... en se basant sur le budget de novembre 2025 pour dire où on pourrait se retrouver dans 10 ans essentiellement si on ne fait rien de la trajectoire de la dette, et on pourrait atteindre 117 milliards de dollars en matière de déficit, ce qui est très élevé. Hein. Je le rappelle, c'est presque le double de ce qu'on a eu l'année dernière, hein, 66,9 milliards. Un petit peu moins quand même, mais on est dans ces eaux-là. Et ça, ce que ça veut dire concrètement, c'est qu'on continue à s'endetter massivement. Et ça aussi, ça va avoir un effet juste sur le taux plutôt sur les charges de la dette. On parle de 92 milliards en intérêts sur la dette. Aujourd'hui, on est aux alentours de 54 milliards. Donc, on comprend que ça va augmenter rapidement. Et ça, il faut agir. Il faut se dire, ben, le gouvernement, à un moment donné, doit avoir le courage de dire où je peux couper. La bureaucratie, c'en est un excellent exemple parce qu'on a beaucoup moins de services qu'on offre au fédéral qu'au provincial. Première des choses. Deuxième des choses qui sera pas populaire, mais qui doit être fait. Il faut toucher à la sécurité de la vieillesse. C'est un poste en explosion avec le vieillissement de la population. Et quand on fait 93, 94 000 comme aînés, c'est pas normal d'avoir 100% de, plutôt, on pourrait se questionner sur le caractère d'équité intergénérationnelle lorsqu'on fait 95 000 $ et qu'on reçoit 100% la sécurité de la vieillesse, ce qui augmente également l'endettement et donc le fardeau sur les générations futures. À ça aussi, on peut se dire, est-ce qu'il faut pas passer de 65 à 66 à 67 ans avant de pouvoir avoir la réception de la sécurité de la vieillesse? Ce n'est pas une discussion facile, c'est une discussion néanmoins incontournable. Et ça, le gouvernement ne pourra pas faire l'économie de cette discussion-là en nous expliquant qu'on va créer des fonds souverains de côté, mais qu'on s'attaque pas à la vraie problématique des dépenses.
1: Oui, mais c'est impossible, politiquement parlant, de dire à des personnes qui approchent de la retraite que finalement leur retraite n'est pas l'an prochain, mais dans 4 ans. C'est une élection perdue d'avance, ça ne se fera jamais.
2: Je pense que la première étape, parce que vous avez raison, moi, mon travail, c'est de faire des propositions de politique publique. Le problème, c'est que les politiciens veulent se faire élire d'abord et avant tout, plutôt que d'avoir... Je pense sincèrement que... Évidemment, la première chose à faire, c'est d'être élu, puis après ça, on mettra un programme. Mais c'est sûr que ça peut être complexe. Néanmoins, ce que je dis, c'est peut-être la première étape, plutôt que de dire on va rendre ça 4 ans plus loin, ça va être à 69 ans, c'est quand même de réduire le plafond. Ce n'est pas normal, encore une fois, je le répète, mais de faire 90, 93 000, vous avez peut-être une femme ou un conjoint, une conjointe qui fait également ce montant-là à 65 ans, et que les deux, vous recevez le plein montant de la sécurité de la vieillesse, vous avez déjà un très bon revenu.
1: Mais ils n'ont pas contribué? C'est pas essentiellement leur argent investi, là, peut-être, qui leur revient. C'est le gouvernement qui, je ne suis pas au courant là, des technicalités, là, mais qui verse ce montant-là, puis ça sort carrément des dépenses.
2: C'est une bonne question. On n'est pas dans une dynamique de RRQ, de régime d'assurance, le régime des rentes du Québec. Ouais. Il y a l'équivalent au Canada où on contribue paye après paye. Puis là, ben là, il y a un, disons que votre employeur également contribue. Puis ensuite de ça, c'est comme votre dû à la retraite. Ça, c'est plutôt, en fait, directement lié au budget. Donc, c'est par répartition que vous allez envoyer de l'argent. Puis à partir des fonds généraux, le gouvernement, ça, c'est un gros poste de dépenses qui est en explosion par ailleurs, va redistribuer ça aux Canadiens et aux Canadiennes. Donc, c'est pas quelque chose que vous avez contribué, même si vous pouvez dire oui, mais j'ai contribué avant au budget général. Donc, il y a une discussion à avoir sur ça, mais la réalité, c'est quand même qu'aujourd'hui, à 93 000, ça se veut une mesure de protection sociale. Est-ce que c'est les gens qui en ont le plus besoin? Là, vous comprenez, M. Labrec, moi, je suis pas en train de dire on coupe ça à ceux qui font 15-20 000. Là. On se comprend. Mais quand on est à 95 000 $ à 65 ans, 70 ans, ben, il va falloir qu'on commence, parce qu'encore une fois, je le dis, mais ça va contribuer fortement à l'endettement, parce qu'il y a un vieillissement de la population, et donc, par extension, il y a une pression des dépenses publiques, notamment sur ce programme-là, et plus on dépense pour des gens, peut-être qu'ils n'en ont pas tout à fait besoin. Je comprends que la hausse du coût de la vie est sur tout le monde, mais je pense surtout aux plus démunis quand je dis ça. Pour ceux qui sont un petit peu mieux nantis, il faut le dire, ben, peut-être qu'il va falloir qu'on réduise même ce qu'on appelle là, le mécanisme qui vient réduire. La réduction progressive fait en sorte que vous n'allez plus toucher de sécurité de la vieillesse à partir d'environ 150 000, un petit peu moins. 150 000 $, à 140 000, vous touchez encore de la sécurité de la vieillesse par personne. Je pense qu'on peut avoir une discussion saine autour de ces plafonds-là, qui va permettre également de réduire la pression déficitaire du gouvernement fédéral. Puis je pense qu'on peut pas faire l'économie de cette discussion-là, même si elle risque d'être difficile, encore une fois.
1: Mais je pense à la France qui a tenté de, après avoir abaissé l'âge de la retraite, de la remonter, là, et ça a quasiment mené à une crise sociale majeure. Donc, je sais pas au Canada ou au Québec comment si ça serait facile de faire passer une telle chose, mais j'en doute, là. Mais vous avez parlé du fonds souverain. Ça semble être un sujet, entre guillemets, chaud. Un fonds souverain, à ma connaissance, en général, c'est quelque chose qui est généré grâce à des surplus budgétaires qu'ensuite on investit au nom de la nation, on peut dire ça comme ça, du pays. Là, je pense à la Norvège, bien sûr, qui est peut-être l'exemple le plus intéressant. Mais bien sûr, le Canada ni le Québec, d'ailleurs. Non de surplus, en ce moment, ils n'en ont pas eu depuis très longtemps. Là, on parle de quoi exactement ici, hein?
2: Ben voilà, vous l'avez dit, un fonds souverain, normalement, c'est alimenté avec des surplus budgétaires. Vous vous dites qu'on a de la marge, donc on va s'assurer de créer un fonds et puis notamment d'investir ailleurs qu'au Canada. Hein. C'est souvent ça, les grands fonds, notamment norvégiens, où on a plus de 2000 milliards de dollars, hein, on investit ailleurs. Maintenant, ce qu'on a ici, c'est comme une forme de banque d'infrastructure du Canada, mais qu'on essaie de nous vendre politiquement qui étant un fonds souverain. Très concrètement, aujourd'hui, on n'a pas de surplus, vous l'avez très bien dit. On parle de 66,9 milliards de dollars de déficit pour l'année dernière. Très déficitaire encore une fois le budget fédéral pour l'année 2026-2027, donc l'année en cours. Donc, on se dit, ben, vous voulez créer un fonds souverain. Vous voulez injecter 25 milliards de dollars. Première question, vous le trouvez où, le 25 milliards?
1: Vous l'empruntez.
2: Vous nous endettez plus pour ça? On a vu récemment des discussions autour de la possibilité de privatisation des aéroports. C'est pas moi qui va vous dire que c'est une mauvaise chose. Je pense que le système aéroportuaire, et je fais attention pour pas rentrer trop dans les technicalités, il est problématique depuis sa réforme dans les années 90 parce que on vient conserver les terres publiques et ça coûtait très très cher. On est dans une dynamique de gestionnaire non à but non lucratif. Bref, c'est un système complètement réformé et la privatisation me semble être une excellente avenue. Néanmoins, de dire que c'est pour alimenter un fonds souverain quand on a de la dette ou plutôt des déficits aussi importants, c'est une mauvaise idée. Vous privatisez les aéroports et vous remboursez, ou plutôt vous réduisez le déficit pour s'assurer d'arrêter d'endetter les générations futures. Donc ça, c'est la réalité. Il faut comprendre que le premier ministre, à travers cette création-là, qui est pour le moment un slogan, faut être clair, fait simplement... Il réagit à une mauvaise réglementation actuellement en place. Un excellent exemple est la loi sur l'évaluation d'impact adoptée par le gouvernement Justin Trudeau en 2019. Ce qu'on appelle dans le jargon le No Pipeline Act, où on vient littéralement faire en sorte que les pipelines sont plus on peut plus construire nécessairement de pipelines. C'est très, très difficile. Les projets miniers sont minés.
3: À cause de trop de réglementation.
2: Absolument. Et ouais. En fait, la réglementation fait en sorte qu'on peut constamment arrêter le processus. Il peut y avoir également des prises de décision arbitraires, hein, des prises de décision, soyons clairs, politiques, ce qui fait en sorte que l'incertitude est tellement grande que les investisseurs ne veulent plus venir investir ici, sinon réduisent leur niveau d'investissement. Et ça, vous pouvez me croire parce que j'ai fait l'étude en janvier 2025, on voit la réduction des investissements capitaux du secteur pétrole et gaz, notamment depuis les années 2014-2013. Donc, c'est assez alarmant. Et ça, faut comprendre que devant cette réduction de l'attractivité des capitaux étrangers, on veut créer un fonds souverain pour aller attirer des fonds, plutôt que de dire on a une mauvaise réglementation au Canada, une fiscalité qui n'est pas nécessairement avantageuse également. Modifions cela pour être plus attractif, plutôt que de dire on va prendre l'argent qu'on n'a pas puis on va l'envoyer à des entreprises privées. Encore une fois, on reste, et c'est ça le problème du gouvernement actuel.
3: À l'étranger en plus,
2: mais il faut vraiment comprendre que c'est le problème actuel du gouvernement. On centralise les décisions économiques. Maintenant, on prend l'argent public pour choisir le gagnant et le perdant. Et l'année dernière, on a fait passer le projet de loi C5, qui essentiellement dit on va pointer les projets qui vont pouvoir contourner la loi qui fonctionne pas, le processus qui fonctionne pas. Donc là, on est vraiment dans une perspective où le gouvernement se prend pour le maestro du développement économique. Et ça, on le sait, on l'a vu avec Northvolt, on l'a vu avec Lion Électrique, on l'a vu avec plusieurs autres entreprises qui ont été un flop au cours des dernières décennies. Ça ne fonctionne pas, ça ne fonctionnera pas et ça ne rapportera pas le dynamisme économique au Canada.
3: Il nous reste moins de deux minutes. On parle de taux d'imposition pour les particuliers et pour les entreprises, les PME en particulier. Est-ce qu'il y a quelque chose de positif ou tout est négatif ici, là?
2: On parle ici, quand vous me dites au niveau des PME, on parle de Québec?
3: Oui, c'est ça.
2: Absolument. Donc, moi, ce que je vous dirais ici, on peut penser d'abord et avant tout que c'est une bonne chose de réduire le taux d'imposition effectif de 3,2 à 2,2 niveau le taux d'imposition provincial. Moi, ce que je vous dirais, c'est qu'il faut faire attention. Une baisse de taxes, c'est toujours bien, mais on crée vraiment deux systèmes parallèles et on augmente l'écart entre les PME et l'ensemble des sociétés. Ce qui fait en sorte qu'on est à 11,5 pour l'ensemble des entreprises, maintenant 2,2. Et ça fait en sorte, et on le voit à travers des études de Statistique Canada qui sont sorties notamment en mars 2025, qui démontrent que on vient là s'accoter aux 500 000. Donc, on arrête d'augmenter les revenus pour plusieurs entreprises de façon artificielle aux alentours de 490, 499 000. Et donc, on vient freiner l'expansion des PME. Faisons attention, si on veut une bonne avenue à cet égard-là, il faut réduire le taux général et pas créer un double système qui creuse l'écart entre les deux.
3: Et il nous reste 30 secondes pour les particuliers. Est-ce qu'il y a un changement quelconque?
2: Ben, pour les particuliers,
3: si le taux marginal combiné atteint quoi? 53% au Québec pour les revenus qui dépassent les 200 000 $.
2: Absolument.
3: Il n'y a pas beaucoup de changements. Ça me semble que c'était pas mal déjà ça avant, à moins que je me trompe.
2: Ça, c'était déjà ça au niveau fédéral. Si on revient au niveau fédéral, ouais. C'était ça qui s'était passé sous Justin Trudeau, mais ça, il y a un impact concret. Quand on fait une analyse économétrique, ce qu'on voit, c'est que ça fait en sorte que plusieurs milliers d'entreprises, presque 10 000, qui n'ont pas eu lieu, qui n'ont pas été créées parce que justement, les gens ont moins d'argent dans leur poche, peuvent moins épargner et vont moins se lancer en affaires. La fiscalité, trop de fiscalité tue l'entrepreneuriat, ouais. Et ça, on l'a vu malheureusement.
3: Trop d'impôts tue l'impôt.
2: Trop d'impôts tue l'impôt. Gardons ça en tête et le gouvernement également.
3: Gabriel Giguère, analyste senior à l'Institut économique de Montréal. Un grand merci.
2: Merci à vous.
3: Après la pause, on discute avec la cinéaste Jennifer Aline de son dernier film, Kairos.

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0: Jusqu'au 13 septembre prochain, le Musée des Hospitalières de l'Hôtel-Dieu de Montréal présente l'exposition « Médecine et charité, les Hôtels-Dieu du Moyen-Âge à la Nouvelle-France ». Près d'une centaine d'objets, vitraux, tapisseries monumentales, sculptures et archives rares datant du 13e au 18e siècle sont présentés pour la première fois en Amérique. Ces joyaux européens dialoguent avec une cinquantaine d'artefacts québécois provenant de communautés religieuses du Québec, dont les Augustines et les Hospitalières de Saint-Joseph, offrant un panorama complet de l'évolution des soins, de la charité médiévale aux fondations de notre système de santé québécois. L'exposition met aussi en valeur le rôle capital des femmes dans la tradition des soins en tant que gestionnaires et mécènes à travers différentes figures historiques. Le coût d'entrée est de 14 $ pour les adultes, de 12 $ pour les étudiants et les aînés et de 6 $ pour les jeunes de moins de 18 ans. Le musée des Hospitalières est situé au 201 avenue des Pins Ouest à Montréal.
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2: De retour à questions d'actualité, radio, philosophie, quête de soi, parcours de vie, déracinement et immigration. Voici les thèmes du dernier long métrage de Jennifer Aline, intitulé Kairos, tourné partiellement ici même dans nos studios à Radio-VM. Mais pour en parler, nous recevons nul autre que la réalisatrice Jennifer Aline, justement, artiste et cinéaste. Son film Kairos sera en salle le 15 mai prochain. Madame Aline, bonjour et re-bienvenue dans le studio dans lequel vous avez filmé.
3: Merci, c'est vraiment assez merveilleux. J'ai l'impression de me glisser dans les souliers de mon personnage.
2: Oui, oui, tout à fait. Avec vos papiers ici, là, les gens le voient pas, là, mais vous ressemblez beaucoup au personnage principal du film là, qui se prépare à ses émissions. Et on va pas trop en dire non plus, là, mais Madame Aline, artiste et réalisatrice, comme j'ai dit, parlez-nous de votre film. Là. Quelle est l'histoire? Quel est le personnage principal et pourquoi aborder les sujets mentionnés?
3: Alors, en fait, Kairos, c'est un film qui explore avec humour et poésie la découverte de soi à travers l'autre. Alors, on suit ce personnage qui est incarné par Emmanuel Schwartz. Donc, le personnage s'appelle Manu et c'est un comédien à l'ego assez surdimensionné qui revient d'un long exil, d'un an de tournage à l'étranger et qui va être forcé de quitter la lumière, disons, du show business pour trouver l'ombre quand il décroche un poste d'animateur nocturne dans une radio communautaire. Et où il va entrer en dialogue avec des âmes solitaires qui vont le transformer.
2: Et donc?
3: Donc, en fait, ce que j'avais envie d'explorer, moi, c'était justement cette espèce de partage qui s'intensifie au fil des émissions qu'il anime. Il est en contact avec une communauté qu'il ne connaissait pas. L'émission nocturne est écoutée par toutes sortes d'âmes solitaires, mais aussi des nouveaux arrivants, des gens qui viennent d'ailleurs, des gens qui ont des travaux précaires, de nuit, gardiens, chauffeurs de taxi, etc. Et cette communauté-là va tranquillement le révéler à lui-même. Parce qu'il faut dire que c'est un personnage qui, au début du film, est un peu en crise existentielle, qui ne sait plus s'il veut continuer à être comédien, s'il trouve du sens à sa vie dans ce qu'il fait. Et je pense qu'il est un peu comme ça, très poreux autant qu'on vit, qui sont difficiles, et où il se cherche un peu. Et en fait, son humanité va se ranimer au fil de ses émissions parce qu'il va être en contact avec des gens qui ont traversé des épreuves, qui ont aussi vécu des joies et qui sont eux-mêmes en train de se réinventer. Donc, c'est vraiment l'idée que quand on traverse des périodes difficiles dans nos vies, c'est aussi des manières... Des moments charnières où on va être appelé à se réinventer soi-même. Et ça m'intéresse beaucoup dans la trajectoire d'une vie.
2: Et on se réinvente grâce à l'autre parce qu'on comprend que le personnage principal, comme l'a dit, se cherche, je vais dire ça comme ça, au point de vue existentiel, au point de vue professionnel aussi. Et il entre en contact essentiellement avec des gens qui viennent de l'étranger, qui vivent maintenant à Montréal ou au Québec. Quel est le lien entre les deux, entre la personne qui se cherche, j'allais dire un Québécois qui se cherche, et le contact avec l'autre avec un grand A, là, comme on dit?
3: Oui, ben le lien, je pense que c'est le fait que on se ressemble beaucoup, tous les êtres humains, quand on traverse des épreuves. Que ça soit un chagrin d'amour, que ça soit la perte d'un être cher, etc., ou la perte d'un pays, d'un territoire, d'un travail. Toutes ces expériences-là de vie, quand on les partage avec des gens qui viennent d'ailleurs ou qu'on ne connaît pas, des étrangers, je trouve que c'est des portes qui s'ouvrent où tout d'un coup, toutes les idées préconçues qu'on peut avoir par rapport à la culture, le racisme et tout ça, tout tombe. Parce qu'au fond, quelqu'un qui perd sa mère, ça sera toujours partout quelqu'un qui perd sa mère. T'sais, c'est fondamental. Et donc, le film, il fait ressortir, en fait, l'universalité, je pense, de la condition humaine. Et je trouvais ça, voilà, riche, très riche, d'explorer aussi cette diversité-là qui est à Montréal. Et moi, faut savoir que j'ai fait comme baptême cinématographique, j'ai participé à la course autour du monde.
2: J'ai vu, oui.
3: La course Destination Monde, quand j'avais 22 ans, je suis partie à la conquête.
2: En même temps que Denis Villeneuve?
3: L'année d'après.
2: Ah oui, OK.
3: Exact. Et je suis partie à la conquête de l'étranger, quelque part, un peu inspirée aussi par ma mère, qui était une étrangère suisse d'origine, qui a vécu au Québec toute sa vie après, et qui m'a comme transmis un peu cette espèce de fracture qui se produit quand on quitte un pays. Et j'ai toujours trouvé ça riche de me dire, quand je vois un étranger, je me dis toujours, quel est son bagage? Qu'est-ce qu'il porte en lui que je ne connais pas, que je ne sais pas? Et donc, j'avais envie de poser un regard vraiment d'ouverture et de curiosité pour toutes ces réalités. Mais dans ces auditeurs, il y a aussi des gens d'ici qui sont... Qui ont des histoires à raconter. Et ce film-là, je l'ai écrit pendant la pandémie, alors que je marchais dans les rues et que c'était la seule chose qu'on pouvait faire, marcher la nuit et regarder ce qu'il y avait derrière les fenêtres illuminées. Et ça a donné vraiment cette espèce d'idée que, à travers ce film, qui d'ailleurs emprunte au niveau visuel le point de vue des ondes radio qui sillonnent et qui sinuent dans la ville.
2: Ça. Qui était fait avec des drones, hein? Ouais. J'avoue que les prises de vue aériennes, j'ai appelé ça comme ça, de Montréal sont, pour un Montréalais, sont intéressantes. J'imagine que pour quelqu'un qui connaît moins Montréal aussi, ça peut être beau, mais qu'on se reconnaît dans sa propre ville, il y a toujours cet attachement instantané, là.
3: Oui, je pense qu'on a rarement vu Montréal comme ça.
2: C'est ça, ouais.
3: Et c'est vraiment, ça a été un plaisir extraordinaire là, de sillonner comme ça à hauteur des édifices et tout ça. Notre drone se promenait, on était à 1 kilomètre du drone, on était dans un camion avec des moniteurs, il était téléguidé et il fallait des caméras aussi assez sophistiquées pour avoir une très belle image la nuit alors qu'il n'y a pas de lumière. Donc ça a été tout un exercice technique, mais je suis très heureuse du résultat et je pense qu'effectivement ça permet de montrer vraiment ce que je voulais, c'est-à-dire que cette voix qui est celle de l'animateur qui s'échappe dans la nuit, elle va rencontrer, elle va aller trouver le cœur des gens et ce qui se passe dans ces conversations là qui sont souvent avec donc des inconnus. Et j'ai toujours trouvé, moi, comme voyageuse, que souvent en voyage, j'avais eu des conversations très importantes, très fondamentales avec des gens que j'avais croisés 5 minutes dans un train et que je savais que je ne reverrais jamais. Et donc, il y a un peu de cet ordre-là dans les échanges que Manu vit dans ses nuits de radio, où tout d'un coup, il est en contact avec, c'est ça, des gens qu'il n'aurait jamais croisés le jour.
2: Il y a quelque chose qui m'est venu en tête là pendant qu'on parlait. Le personnage principal est un acteur. Et j'ai remarqué qu'il y a certains... Il y en a un qui m'est venu en particulier, celui de Fellini.
3: 8 et demi.
2: Donc, en fait, c'est un film sur faire un film. Et là, on avait un film sur un acteur qui se cherche, qui fait des films. Et j'ai pas de question précise, mais pourquoi on fait des films sur faire des films? Ou du moins, le secteur cinématographique s'auto-évalue, s'auto-analyse par des films, justement, en parlant de lui-même, finalement.
3: Oui, ben peut-être parce que les cinéastes ont besoin d'explorer en fait leurs propres conditions, leur propre rapport au monde et se demandent toujours. Enfin, Fellini, je pense que c'était ça. C'était en fait d'essayer de mettre en image son rapport au monde. Mmh. Et Fellini, dans 8 et demi, il explore la crise existentielle d'un cinéaste qui ne sait plus ce qu'il a envie de filmer, qui n'arrive plus à faire son métier. Et moi, je trouvais ça intéressant d'avoir ce comédien là qui effectivement est à un point de bascule dans sa vie. Et il y a une scène qui est une scène assez loufoque, parce qu'il faut dire qu'il y a quand même beaucoup de situations drôles dans le film. Et je voulais, moi, vraiment faire un film que j'aurais envie d'aller voir. Ouais. C'est-à-dire un film qui ferait du bien, un film qui serait agréable.
2: Il n'est pas lourd du tout, là. C'est assez léger même des fois, là.
3: Oui, c'est ça. Ouais. Et pourtant, tu sais, on aborde des questions fondamentales, mais je voulais que le ton soit léger, puis qu'on ait du fun. Vraiment, c'est ça. Et il y a une scène, donc, je pense qu'on en a parlé 2 minutes, mais où il y a un bingo en plein air.
2: Et à Saint-Eustache.
3: À Saint-Eustache. En fait, on l'a filmé à Laval dans un cinéparc désaffecté.
2: Ben c'est ça, oui.
3: Est-ce que c'est Saint-Eustache?
2: Il y a un
3: parce qu'il y en a un cinéparc, qui marche vraiment bien. Celui-là, il marche très fort, en fait. Mais nous, on a filmé dans un désaffecté. Et c'est une scène qui est importante parce que c'est le point de bascule où le personnage se regarde dans une job, une espèce de gig qui s'est fait proposer, qui est vraiment très loin, on va dire, d'une super télésérie sur HBO. Et il se dit un peu, bon, attends, là, j'en suis rendu là à animer un bingo en plein air. Et il y a rien de dénigrant là-dedans, mais par rapport à ses ambitions à lui, il se dit, mais qu'est-ce, tu sais, un peu où est-ce que j'en suis? Et je trouvais ça beau que, à ce moment-là, en fait, il est éclairé par les phares des voitures. Donc, il y a encore ces espèces de projecteurs du show business qui, pour moi, c'est le bombarde. Et il va vraiment, à ce moment-là, choisir l'ombre et le repos de l'ombre. Il y a quelque chose, tu sais, quand on est sur la plage, là, puis qu'on est au soleil, c'est violent, c'est très fort, puis on va se mettre à l'abri d'un palmier ou d'un parasol, et tout d'un coup, tout se détend. Et je pense que c'est ça qui lui arrive, tout se détend quand il accepte, en fait, c'est vraiment sa nouvelle position dans la radio, et sa position qui en est une d'écoute. Plutôt que de parler, de dire les mots des autres, là, maintenant, il doit faire appel à ses propres mots et surtout à se mettre à l'écoute des autres. Et il y a vraiment un bien-être qui l'envahit à ce moment-là. Il y a quelque chose qui se produit de complètement transformateur. Et je pense que ça, dans la vie, on peut le trouver quand on se met à l'écoute de l'autre. Déjà, ça nous repose un peu de nous-mêmes. Hein?
2: Oui, tout à fait. Pourquoi la radio? On en a parlé un peu tantôt, mais j'allais dire, à l'ère des réseaux sociaux et de l'Internet, on y a une façon de rejoindre, 15 millions de façons de rejoindre les gens. Et pourtant, la radio, qui date de quoi, au moins 100 ans et plus, pourquoi choisir ce médium-là comme le médium qui va être utilisé par le personnage principal pour entrer en communication justement avec les gens?
3: Mais il y avait une chose que j'aimais dans la radio, c'est le côté d'un instant qui passe. Une émission, c'est pour ça que l'émission est en direct la nuit. C'est pas un podcast, hein. Je m'étais questionnée, mais je trouvais ça beau qu'il y ait un moment de partage et d'écoute simultané où toute une communauté improbable se réunit autour d'une parole.
2: Ça s'est perdu, ça, un peu. À part les matchs de hockey, là.
3: Oui, ouais. Exactement. Ouais. Exactement. Et en fait, tout est en décalage, tout est fragmenté. On peut écouter des fragments d'émissions, des segments, etc. Et en fait, ce moment d'écoute où on était tous à recevoir en même temps un contenu qui allait devenir aussi une chose qu'on pouvait partager avec d'autres. Hey, as-tu entendu hier telle chose? Là, on a tous nos petits canaux individuels et au fond, on a beaucoup moins de partage. Et donc ça, je trouvais ça beau que des gens puissent appeler, parler en direct avec lui, puis que d'autres écoutent. Et des fois, des petits moments d'humanité comme ça, ça peut être tellement réconfortant. C'est un film qui est quand même très doux, qui fait rire, mais qui est doux. Puis j'avais envie de ramener un peu de douceur dans ce monde qui est vraiment trop violent.
2: Je me rappelle, petit, on écoutait La Petite Vie. Et il y a des, je sais qu'il y a des, je sais pas s'il y a eu des thèses de doctorat écrites sur le sujet, mais le taux d'écoute, le pourcentage de Québécois qui écoutaient La Petite Ville tous en même temps à la télévision était quelque chose comme 60-70%. C'est du
3: oui,
2: jamais vu.
3: Oui, c'était 3 millions.
2: C'était du jamais vu dans l'histoire de la télévision.
3: Ouais.
2: Et c'est vrai que vu que tout le monde écoutait en même temps, c'était une expérience collective. Et aujourd'hui, mais moi-même, là, je suis le premier coupable, je suis sur YouTube à regarder mes trucs, puis je rarement est-ce que je regarde quelque chose à la télé ou la radio un peu plus, par contre, ça, oui. Mais justement, on vit tous dans des univers fragmentés et je suis pas certain que ce soit une bonne chose à long terme.
3: Mais non, parce que ça devient très difficile d'avoir du lien. Tu sais, puis en politique, on dit souvent diviser pour régner. Alors, plus on est divisé, plus les gens ont pas finalement de point de rencontre pour se résister ou pour tu sais se soulever. Et donc là, effectivement, moi, ce qui m'attriste des fois, c'est voir une famille de 4 personnes le soir où chacun va être sur son différent
2: organe. On est seul
3: organe.
2: Ensemble.
3: Oui, c'est ça. Et ce qui a été en fait deux choses, une chose assez magique, ça a été le soir de la première. Où là, on a été tous ensemble à vivre ce moment-là. Pour moi, d'entendre les gens rire, vraiment se bidonner à des blagues que moi j'ai écrites toute seule dans mon bureau pendant la pandémie, c'était magique. Et vraiment, la salle, elle s'est soulevée à la fin. Il y a vraiment eu une sorte d'ovation que j'oublierai jamais de ma vie. Ça a duré 4 minutes. Et là, les gens qui écrivent depuis sur leur page Facebook, je pense que ce moment-là, peu importe le film, mais l'effet que le film a eu sur les gens et le fait que tout le monde ait partagé ce moment-là ensemble, ça devient une expérience. Et les Japonais, ils ont une façon de regarder ou de considérer le théâtre, que je trouve très belle, le théâtre No. Ils disent qu'en fait, c'est une manière d'aller rêver ensemble.
2: Ah, oui.
3: Et que le personnage sur la scène, il propose un univers. On accepte tous collectivement d'y croire, même si on sait pertinemment que c'est faux. Et on se laisse embarquer dans un rêve commun. Et pour moi, le cinéma, c'est beaucoup ça. C'est dans une salle d'accepter tous qu'on part en voyage dans un rêve commun qui a été imaginé par quelques personnes et qui va faire écho à nos propres rêves intérieurs, à tout ce qui nous habite. Et donc, pour moi, le film, même Kairos, c'est vraiment un moment qu'on s'offre avec soi-même, puis avec l'imaginaire, puis avec de la musique. Et un moment qui, j'espère, est bienveillant et agréable. C'est un peu ça, mais...
2: Oui, tout à fait. Jennifer Aline, artiste, réalisatrice, votre dernier film s'intitule Kairos, qui va être en salle d'ailleurs le 15 mai prochain. On comprend que les histoires que le personnage principal, j'allais dire, entend, du moins, qu'on lui partage par des auditeurs qui appellent, parce que c'est une ligne ouverte, sont réelles, ne sont pas inventées. C'est principalement les personnes migrantes qui expliquent leur parcours de vie. Et on comprend, même dans le film, je pense, avant de lire les notes, j'avais compris que c'était véridique, là, c'était pas joué, c'est pas des acteurs qui lisaient un script, là, ces personnes-là.
3: Ah, mais je suis contente.
2: Tout est vrai, non?
3: Oui, absolument. En fait, je suis partie d'un projet que j'avais fait juste avant, qui était un projet d'art visuel et d'art relationnel avec des immigrants. J'avais interrogé 50 nouveaux arrivants sur leur trajet, à qui j'avais demandé de me parler d'un objet qu'ils avaient laissé dans leur pays. En me racontant l'histoire de cet objet-là, évidemment, ils me racontaient leur périple. Et c'était tellement touchant et émouvant, ces histoires-là, qu'après le projet d'art visuel, je m'étais dit, mais comment est-ce que je pourrais recycler, si on veut, ou réutiliser, ou mettre en lumière ces récits? Et pourquoi les avoir gardés dans leur forme originale, c'est-à-dire vraiment d'avoir pris les enregistrements que j'avais faits, mais parce qu'il y a toujours, je trouve, dans le récit, la première fois qu'on raconte une histoire, il y a des détails, il y a une saveur, il y a quelque chose et une émotion qu'on retrouve difficilement. J'ai fait l'exercice de faire dire un des textes par un acteur en me disant « Ah, c'est puisque tout mon film est fictif, je vais faire ça. » Et finalement, je me suis dit non. Au contraire, mon bagage de documentariste, qui est mon ADN, je vais l'intégrer et ça va donner une couleur à ces récits-là. Et aussi, ça permettait d'entendre la vraie musique des langues, les accents, le français, parlé par des gens qui sont obligés de complètement réinventer leur rapport au monde avec cette langue. Et d'ailleurs, petite anecdote très jolie d'une Brésilienne qui m'avait dit « Dans mon pays, j'étais le bout en train. J'étais la fille drôle dans mes amis et tout ça. Puis ici, comme j'ai plus la maîtrise de la langue, c'est très difficile pour moi d'être drôle. Ça m'a pris 4-5 ans pour réarriver à avoir assez d'aisance en français pour faire des blagues. Puis ça, je me dis, c'est incroyable comme transformation de soi qu'on n'imagine pas et comme perte de toute une part de ton identité quand tu quittes un pays, entre autres. Donc, voilà, c'est une des raisons pour lesquelles je voulais avoir ces récits authentiques. Et donc, j'ai substitué mes propres questions. J'ai fait au montage, on a inséré les questions de Manu, le personnage, et ça a marché.
2: Vous dites aussi que le film reflète votre propre parcours et que la question de l'exil vous a toujours suivi. C'est-à-dire que vous posez la question de savoir si vous êtes au bon endroit en train de vivre la vie que vous êtes censé vivre. On vous pose donc la question, êtes-vous au bon endroit et vivez-vous la vie que vous devez vivre? Il reste une minute et demie environ.
3: Oui, c'est ça. Alors, c'est une très grande question. Je dois dire que le soir de la première de Kairos, je me suis sentie vraiment au bon endroit. Je me suis dit, voilà, je suis peut-être sur mon...
2: Ça le comble, hein, d'ailleurs.
3: Ça le comble. Ouais, c'était vraiment merveilleux. Mais j'ai aussi comme un peu fait la paix avec l'idée que je suis multiple. J'ai un aspect de moi qui est artiste d'art visuel, photographe. J'écris beaucoup, je fais du cinéma. J'ai passé 20 ans à me dire, mais qui est la vraie Jennifer? Où est mon essence? Et finalement, maintenant, je me dis, mais je suis en construction. On est en construction permanente dans notre vie. Il faut surtout pas s'emprisonner. Et donc, pour moi, l'avenir, c'est une porte que j'ai pas encore ouverte. Et je me dis, je ne sais pas ce que je serai dans 10 ans. Et j'espère que j'aurai juste la chance de découvrir d'autres aspects de la vie et de ma personnalité que j'apprends à découvrir.
2: Jennifer Aline, artiste et cinéaste, votre film Kairos sort en salle le 15 mai prochain. Dans toutes les salles ou c'est plus
3: Ben là, ciblé? On attend des confirmations de toutes sortes de salles parce que c'est comme ça au Québec. Malheureusement, on n'a pas un circuit prédéterminé et chaque salle doit dire s'ils prennent ou pas le film, etc. Donc là, avec les distributeurs, on est en train de consolider. Pour l'instant, on a les salles à Montréal, Sherbrooke, Trois-Rivières, Québec. Il va aller dans les Laurentides. Il va aller, voilà, on espère aussi plus loin. Moi, j'ai très envie de voyager avec le film et avoir la réception qu'on a eu jeudi, je pense que c'est un film qui peut vraiment rejoindre. Il y avait des ados qui ont aimé ça, il y avait des gens plus âgés. Je pense que c'est un film qui est assez universel et qui peut rejoindre vraiment tout le monde.
2: Tout à fait. Jennifer Aline, votre film Kairos, on le répète, sera en salle le 15 mai prochain. Un grand merci.
3: Merci à vous. Merci beaucoup.
2: Un plaisir. À tous ceux qui nous écoutent, merci également à la technique Daniel Fortin. On vous rappelle que l'émission est en rediffusion à 17h du lundi au jeudi. Et on vous donne rendez-vous demain à la même.

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4: Pour aujourd'hui, 4 mai, à Montréal, Sherbrooke, Trois-Rivières et Victoriaville, on peut s'attendre à de la pluie avec des températures maximales de 12 à Montréal, 10 à Sherbrooke, 8 à Trois-Rivières et 7 à Victoriaville. À Rimouski, cependant, il fera ensoleillé avec une température maximale de 8.
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6: Il est 13h.
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8: Bonjour à vous, j'espère que vous allez bien, que vous avez passé un bon congé estival. Nous allons nous attarder un peu encore dans l'été en parlant de la canicule et des nombreuses vagues de chaleur extrêmes que nous avons vécues. Nous avons vécu plus de 20 journées de canicule cet été avec des journées à plus de 30 degrés Celsius au sud du Québec. Il a fait très chaud, particulièrement en ville où les avertissements de chaleur extrême se sont multipliés, avec au nord du 48e parallèle des températures inusitées avec des 34 degrés pour Saguenay ou 33 degrés Celsius pour Val-d'Or, ce que les citoyens n'avaient pas connu depuis plus de 50 ans, voire 100 ans pour certaines municipalités. Il y a 470 décès liés à la chaleur par année au Québec. Des projections prévoient qu'ils seront 2 à 3 fois plus nombreux dès 2040, avec 2 fois plus de visites aux urgences aussi. Les municipalités prennent des mesures d'atténuation et d'adaptation. Pensons par exemple à la création de parcs urbains et au verdissement des ruelles. Pourtant, le Québec se réchauffe 2 fois plus vite que la moyenne mondiale. Ces vagues de chaleur extrême et canicules fréquentes deviennent la norme au Québec. Alors, comment cultiver notre résilience? Nous en parlons tout de suite. Restez avec nous.

0: Je vote pour la science aujourd'hui. Nous vous parlons de canicule, de vagues de chaleur extrêmes, de sécheresse. Vous pensez que tout cela est derrière nous? Détrompez-vous, il va falloir s'adapter à tous ces événements occasionnés par les changements climatiques. Pour en parler, je suis en compagnie de Simon Legault, météorologue et communicateur scientifique chez Uranos. Bonjour.
1: Bonjour.
0: Je suis aussi en compagnie de Philippe Gachon, professeur d'hydroclimatologie à l'Université du Québec à Montréal et directeur du réseau d'inondations intersectorielles du Québec, le RISC. Bonjour.
2: Bonjour.
0: Le Québec a connu 21 journées de canicule au sud du pays. La province se réchauffe deux fois plus vite aussi que la moyenne mondiale. Ils font donc s'attendre à ce que les vagues de chaleur extrêmes deviennent la norme, autrement dit plus fréquentes et plus intenses dans nos étés. Peut-être, professeur Gachon, pour commencer, je sais que les mois de juin et de juillet 2025 ont été troisièmes en matière de chaleur depuis 1850. Cela s'est vécu aussi au Québec. Même en nous aussi, il y a eu de la chaleur. Donc, est-ce que la canicule est devenue la norme au Québec?
2: Alors, on le voit effectivement cette année, les étés récents, on les a vécus. Cette année n'a pas été notre année l'été le plus chaud. 2024 avait définitivement au Québec battu tous les records. Mais il n'en reste pas moins que cette année, on a eu effectivement dans plusieurs régions du Québec, on a battu plusieurs records. Ça a été le cas d'ailleurs dans plusieurs villes. 7 records, vous le mentionnez tout à l'heure, à Montréal, 3 à Québec. Mais c'est surtout, je dirais, l'Est du pays qui a vraiment vécu un été tout à fait particulier, à la fois en termes de chaleur, mais aussi de sécheresse. Juste prendre un exemple, et ça c'est un peu atypique, Terre-Neuve, qui a battu 9 records depuis le début de l'été, avec évidemment les feux de forêt qu'on a vus, qui se sont vraiment répandus de façon majeure cet été à Terre-Neuve, mais également, on se rappelle évidemment, il y en a encore actifs, évidemment, au Nouveau-Brunswick et Nouvelle-Écosse.
0: Oui. Pour le Québec, est-ce qu'il y a eu beaucoup de canicules aussi? On parlait de 21 journées, c'est beaucoup?
2: Oui, alors on a eu un effet, un été tout en yo-yo. On a eu effectivement des températures très élevées. On a, dans certains cas aussi, battu des records de froid. Tout le monde qui a fait un peu de camping cet été, on est resté pas mal au Québec, au Canada, à cause évidemment de ce qui se passe aux États-Unis. Mais on a eu, oui, des chaleurs et parfois aussi des nuits particulièrement fraîches, mais surtout des températures qui ont fortement oscillé. Avec quand même des anomalies, comme vous venez de le mentionner, des températures pas mal chaudes. Mais nous ne sommes pas dans l'été, par contre, on est autour de la 20e position en termes d'été chaud au Québec. C'est certainement pas le cas, on va le voir évidemment avec les relevés, avec les anomalies pour Terre-Neuve et les Maritimes. Mais il en reste pas moins, pour compléter votre question, on voit effectivement les canicules, ça a été une année tout à fait particulière, pas juste au Québec, mais aussi à l'échelle internationale. On se rappelle des températures de 40, voire même 50 degrés dans certains endroits en Europe qui ont été vraiment exceptionnels, avec des records qu'on a battus d'ailleurs de 2003 ou d'autres années qui étaient particulièrement chaudes aussi.
0: Oui. Monsieur Legault, j'ai l'impression que nous sommes déjà dans ce qui nous attend pour les prochaines décennies. Nous parlions du climat futur en janvier.

0: Des seront plus chauds, d'autres seront plus frais, mais donc on voit que la moyenne vraiment est en augmentation dans les dernières décennies et dans les prochaines aussi. On le disait, on a connu des dernières années qui étaient assez chaudes. On a eu quand même des étés pas trop chauds en 2022-2023. On était quand même pas si mal au Québec avec des mois qui avaient de la misère des fois à atteindre 30 degrés. En août 2023, on n'avait eu aucun 30 degrés Celsius à Montréal, ce qui est quand même une pause appréciée. Oui, effectivement, alors que des années comme 2020 nous ont fait battre des records au mois de mai. On avait eu 36 degrés à Montréal au mois de mai. Et l'année dernière, la période la plus chaude avait été durant les examens de fin d'année pour les étudiants à la fin du mois de juin. Donc, on s'en souvient que ça avait été un sujet, la climatisation, les écoles, qu'est-ce qu'on fait avec ça. Donc, c'est un sujet d'adaptation assez important, comme on le dit, parce qu'on a encore quelques années pour se préparer, pour s'adapter, mettre en place des plans d'adaptation, construire ou planter des arbres. Donc, c'est quand même des choses qui prennent du temps à mettre en place. Mais comme on sait maintenant quoi faire, on doit agir maintenant pour s'adapter pour le futur.
1: Oui. Est-ce que vous pouvez nous rappeler comment on qualifie les vagues de chaleur extrême?
0: Oui, effectivement. Parce que quand on parle de canicule, c'est pas un terme qui est très scientifique. En tout cas, au Canada, on n'a pas de définition. Souvent, on va parler aussi de vagues de chaleur, ce qui veut dire qu'on est au-dessus de la normale pour un certain temps. Mais l'INSPQ, l'Institut national de la santé publique du Québec, a établi ses normes en se basant sur la surmortalité dans les dernières années ou les dernières décennies pour voir à partir de quelle température de jour et de nuit commence à avoir des impacts. Donc, pour une vague de chaleur extrême au Québec, on parle d'avoir des maximums de 33 degrés Celsius pendant 3 jours en moyenne et des nuits à 20 degrés Celsius ou plus. Ça, c'est pour le Grand Montréal, la Montérégie, par exemple. D'autres secteurs comme l'Estrie, l'Outaouais, le lac Saint-Jean, c'est plutôt 31 degrés le jour et 18 la nuit. Et quand on va plus loin, bon, les chiffres changent aussi. Donc, on n'a pas tout le temps les mêmes critères ailleurs, c'est certain. Ouais. On n'est pas adapté aux mêmes températures, mais c'est ainsi qu'on va qualifier les vagues de chaleur extrême que l'on compte. Donc, cette année, on en a eu une au mois d'août. On a atteint des températures de 34-35 degrés au mois d'août avec des nuits à 22-23. Quand même assez important, effectivement. Alentour du 9 au 12, c'était la vague cette année. Il y a des années où on n'en a pas de vague de chaleur comme ça. En 2020, on en avait eu deux. Donc, et en 2018 aussi, on avait eu des températures très élevées. Donc, on voit des surmortalités assez importantes. Et on dit qu'à chaque année, environ, les températures chaudes au Québec causent plus de 450 décès. Un chiffre qui est voué à augmenter aussi avec des températures qui vont augmenter.
1: Oui, oui. Professeur Gachon, pouvez-vous nous relater l'étude récente de Christopher Skeiner, qui est du département de l'atmosphère de l'Université de Massachusetts, qui datant justement de cette année, que vous portiez à mon attention et qui montre que les vagues de chaleur augmentent. Que se passe-t-il exactement?
2: Alors, effectivement, c'est une étude qui est sortie d'ailleurs cet été de Skeiner et Tal, qui révèle en fait que sur la période 81-2019, on voit une augmentation de l'étendue des vagues de chaleur. C'est-à-dire, comme mentionnait tout à l'heure votre interlocuteur aussi, on a de plus en plus dans des endroits où on a des températures qui sont parfois, qui dépassent les records, oui, mais qui rentrent dans la définition de vagues de chaleur. Je vais revenir d'ailleurs sur ce terme là-dessus parce que dans cette étude-là, il le précise. On voit donc des endroits de plus en plus, en particulier nordiques ici en Amérique du Nord, qui sont affectés par ces vagues de chaleur. Donc les vagues de chaleur augmentent en termes d'étendue. Et ça, c'est particulièrement problématique parce que ça veut dire évidemment que des territoires qui n'étaient pas exposés à ce genre d'aléas se retrouvent de plus en plus fréquemment affectés par ces vagues de chaleur-là. Ça a un effet majeur, parce qu'il ne faut pas oublier une chose. Nous, les organismes humains, nous sommes ou pas adaptés, on est plus ou moins vulnérables, on vient de le mentionner avec la mortalité, les personnes les plus vulnérables en particulier sont les personnes âgées et les jeunes enfants, qui tolèrent évidemment moins que je dirais, le reste de la population, les températures chaudes, mais aussi les organismes vivants. Surtout quand ça se combine avec des sécheresses comme on a eu. On le voit en ce moment, moi j'ai pris un peu le temps de me promener en Montérégie cette fin de semaine et je peux vous dire que la plupart des montagnes de la Montérégie, déjà on a des arbres qui sont déjà rentrés en dormance, qui ont perdu leurs feuilles, qui sont jaunis à cause évidemment des chaleurs qu'on a eues, mais aussi de l'effet de la sécheresse. Donc quand ça se combine comme ça, des chaleurs accablantes plus de la sécheresse, non seulement les arbres perdent la capacité à absorber du CO2 et les stomates des donc les

0: ferme, il n'y a plus d'évapotranspiration pour garder l'eau. Et ça veut dire automatiquement que de moins en moins d'arbres sont, évidemment, notamment ici au Canada, dans la forêt boréale, sont susceptibles de jouer le rôle de puits de carbone, mais surtout rentrent en dormance, modifient leur métabolisme. Et si en plus on a effectivement des sécheresses qui perdurent, des températures très élevées, ça augmente la probabilité justement d'avoir des feux de forêt de grande envergure. Et cette année, on n'a pas terminé encore une fois l'année, mais on a vraiment une année exceptionnelle, surtout dans l'Ouest et en particulier aussi dans l'Est. Puis je terminerai aussi pour dire que nous n'avons pas nécessairement la même population, évidemment la répartition, les changements démographiques, les conditions démographiques qui peuvent être à Québec, sur la côte nord, etc. Donc, c'est aussi très important de tenir compte aussi des facteurs socio-économiques, mais aussi de vulnérabilité sur le territoire.
1: Oui, et Monsieur Legault, il y a eu différents épisodes de canicule dans le sud du Québec en 2025, à la différence avec les précédents étés.
2: Il y en a eu trois, dans le fond, qu'on peut cibler en termes de période vraiment plus chaude que les autres journées, qui étaient quand même chaudes aussi par rapport au normal. On, comme le disait tantôt M. Gachon, on est un petit peu au-dessus, un peu en dessous. Comme à chaque été, il y a des yo-yo qui se produisent, bien sûr, mais autour de la Saint-Jean-Baptiste, peut-être que les gens s'en souviendront, il a fait vraiment très chaud à la Saint-Jean-Baptiste cette année. On parlait de température maximale de 35 degrés, donc c'est des choses qui vont affecter les personnes, effectivement.
1: 35 degrés à Montréal ou 35 degrés plus au nord?
2: À Montréal, ouais, directement. Ouais. Donc, vraiment, avec des nuits 22, 23 degrés Celsius, mais ça, c'est des minimums. Donc, au courant de la nuit, le corps...
1: Ouais.
2: Oui, c'est passe une bonne partie de la nuit avec des températures de 27, 28 degrés Celsius. Et les gens qui n'ont pas la climatisation ou d'autres problèmes peuvent avoir la difficulté à se reposer. Donc, le corps ne s'apaise pas. Il continue à travailler. Et les problèmes durant les vagues de chaleur comme ça, c'est justement l'impact sur le corps, mais l'impact cumulatif du travail cardiaque. Le corps veut évacuer la chaleur, pompe plus de sang, le cœur travaille plus fort, la respiration aussi, des problèmes de cardiovasculaires. Si les gens ont des problèmes avec les reins, par exemple, la transpiration excessive peut amener d'autres enjeux de santé. Donc, c'est vraiment des problèmes qui sont cumulatifs et des vagues de chaleur ou des jours qui s'accumulent, qui deviennent très, très nombreux, bien, c'est des effets cumulatifs. Encore une fois, on voit une mortalité ou on voit les visites aux urgences qui vont en augmentation, bien sûr, qui vont continuer à augmenter les années prochaines décennies, mais déjà qui sont assez importants et qui sollicitent beaucoup un système de santé qui est aussi stressé.
1: Je me souviens cette année qu'il y a eu, pour la première fois, ben je l'entendais pour la première fois, des alertes pour nous interdire ou pour nous dire « vous ne devriez pas aller faire de l'exercice physique aujourd'hui avec ces chaleurs-là ». Je ne l'avais pas entendu avant, il ne me semble pas.
2: Ben, c'est effectivement les enjeux où on dit que les populations vulnérables sont plus sujets à être affectées tôt, mais tout le monde devient infecté à un certain niveau et donc les gens qui se croient en forme peuvent aussi frapper un mur avec certaines températures et on ne veut pas encore une fois se retrouver avec un système de santé qui est surchargé, déjà qui est assez sous un stress intense présentement. On ne veut pas en rajouter non plus. Il y a bien sûr l'effet cet été des fumées qui ont aussi atteint nos régions. Donc encore là, si on a une mauvaise qualité de l'air et puis on fait du sport, on a un enjeu de santé qui vient s'ajouter en plus de la chaleur. Donc on a... disons un peu que les deux vont ensemble. Les chaleurs plus élevées vont engendrer des feux plus importants, plus nombreux. On a été épargnés au Québec cette année vraiment d'une manière quand même assez chanceuse. Si on veut, au printemps, on a été plus frais, plus pluvieux. Donc, ça a permis à la végétation de croître et
1: Il y a plus d'ombre, du coup.
2: Oui, plus d'ombre, plus d'eau aussi dans les arbres. Alors qu'ailleurs, dans le pays, à l'ouest, ça a été beaucoup plus important. Les feux sont encore très importants. On parle... Ouais. Bon, bien sûr, on est loin de la saison 2023 qui a touché tout le pays, mais quand même une saison quand même assez importante qui génère plusieurs millions d'hectares encore brûlés dans les top 3 des années les plus importantes. Alors qu'au Québec, on était, je m'apprécie, assez épargné, une fraction de ce qu'on a habituellement.
1: Entendu. Professeur Gachon, vous avez donc participé à une étude sur l'augmentation des incendies liés au climat. Pouvez-vous nous en parler plus avant?
0: Alors, c'est une étude qu'on a réalisée avec le World Weather Attribution Group de l'Université de College London, une collaboration d'ailleurs entre non seulement nos collègues en Angleterre, mais également Environnement Canada, Ressources naturelles Canada. L'idée dans cette étude, c'était de revisiter justement les feux de forêt, on vient de le mentionner, de 2023, qui a été vraiment exceptionnel. Et on a clairement montré, c'est une étude ce qu'on appelle d'attribution, pour voir le rôle déterminant du réchauffement climatique, évidemment d'origine anthropique. Est-ce que le réchauffement, le changement climatique d'origine anthropique sont ou pas responsables ou augmentent probablement, certainement, les intensités des feux, et la réponse est claire, que ce soit dans l'ouest du pays, mais également, et ça c'est problématique d'ailleurs pour nous, pour nos régions ici au Québec, l'est de la baie de James, on se rappelle aussi, il y a des feux de forêt énormes dans pas juste à Saint-Père, à Levelle-sur-Quévillon, ou dans certaines régions de l'Abitibi, mais on avait vu des feux de forêt d'une envergure avec des superficies brûlées qui avaient d'ailleurs battu les records de toutes les autres provinces canadiennes. Donc clairement, les changements climatiques, d'après cette étude, sont responsables à peu près de 32% d'augmentation de feux de plus intenses en raison du réchauffement. Puis aussi, on a mis en évidence aussi d'autres facteurs comme ce qu'on appelle des blocages atmosphériques, donc des persistances de périodes chaudes, anticycloniques, donc pas de nuages, pas de précipitations, qui favorisent évidemment les sécheresses. Donc, à la fois des températures plus chaudes reliées au changement climatique, plus l'effet de ces persistances en termes de circulation atmosphérique, ont augmenté évidemment à la fois les persistances chaudes et sèches, et donc engendré les feux de forêt de ce type-là.
1: Oui. Monsieur Legault, le professeur Gachon parlait de blocage atmosphérique. Qu'est-ce que c'est exactement tout ça, ces blocages-là? Est-ce que quand il fait chaud, il va faire plus chaud, les conditions se mettent en place? Il arrive que les conditions météorologiques se mettent en place pour que, justement, on n'a pas de vent, on a plus de chaleur et ça s'installe?
2: Mais en fait, quand on parle de blocage atmosphérique, c'est les conditions de la haute atmosphère qui empêchent les grands ensembles météo de se déplacer. Bien, on a des tempêtes qui se déplacent, donc avec elles se propagent des nuages, la pluie, mais les secteurs de beau temps, les hautes pressions, peuvent être bloqués par un blocage atmosphérique, c'est vraiment ça. Donc, c'est la circulation à grande échelle sur la planète qui fait en sorte que ça ne circule plus, ça n'avance plus d'ouest en est comme ça le fait normalement. Ça peut tourner sur place. Et donc, si c'est une tempête qui tourne sur place, il va pleuvoir longtemps au même endroit. On peut éventuellement avoir des problèmes au niveau des bassins versants. Ça peut augmenter, par exemple, au printemps, quand il y a déjà beaucoup d'eau dans le sol. Mais quand c'est du beau temps qui reste sur place, ben on a des conditions où il fait beau, il fait sec, il fait chaud. Et donc, ça peut continuer à évaporer l'eau. Mais donc, il y a de moins en moins d'eau dans le sol, de plus en plus de sécheresse. Conditions dramatiques qu'on a vu dans l'Ouest il y a quelques années aussi, où on a atteint des records, les villes ont brûlé. On se rappelle de Letton qui a atteint presque 50 degrés Celsius. Donc, c'est une condition assez particulière qu'on retrouve plus dans l'Ouest, qu'on risque moins de retrouver dans l'Est ici, parce qu'on reçoit beaucoup plus de chaleur humide qui nous vient du sud des États-Unis. Et habituellement, les chaleurs sont plus en transition à travers la province, mais ça arrive que ça bloque aussi dans l'Est et donc que ça nous donne des conditions persistantes. Mmh. Donc, à ce moment-là, les températures en ville vont encore plus augmenter. On sait que les îlots de chaleur, c'est un problème à cause de tout ce qui est un sol minéral, béton, asphalte. Et donc, en accumulant de la chaleur, de jour en jour, ça devient pire en pire, et donc des secteurs de la ville qui sont moins végétalisés, ça amène des problèmes à la population. C'est pour ça qu'on parle beaucoup de verdissement, parce que ça vient apaiser une partie ou relâcher une partie de la pression de la chaleur dans les villes en limitant le réchauffement, en permettant aussi le refroidissement et un peu plus d'humidité en ville. Donc, ça vient compenser un peu l'extrême autre.
1: Oui, justement, parlons peut-être un petit peu d'adaptation et de réduction des risques. Professeur Gachon, quelles sont les responsabilités gouvernementales en matière d'adaptation?
0: Alors, elles sont plusieurs niveaux. D'abord, d'un point de vue, je dirais, institutionnel, le rôle du gouvernement, c'est de mettre en place, évidemment, les mesures de prévention, de préparation. Ça, c'est fondamental. D'ailleurs, quand on parle d'adaptation versus la gestion des risques et la résilience, c'est deux concepts un petit peu différents. Je vais juste revenir un tout petit peu là-dessus. L'adaptation, souvent, on en a fait une théorie depuis qu'on parle du changement climatique, je dirais depuis les années 90, le premier rapport du GIEC. On était souvent en mode attentiste. On attend de voir ce qui se passe ou ce qui va venir pour réagir. On est souvent d'ailleurs dans ce qu'on appelle la gestion de crise. Cette adaptation, elle a souvent été le résultat de l'occurrence de certains phénomènes. On dit « Ok, là, qu'est-ce qu'on fait? Il s'est passé de quoi? Les chaleurs sont de plus en plus importantes. Comment on s'adapte ?» Ça, souvent, c'est un comportement attentiste. La gestion des risques, ça, c'est fondamental. Et d'ailleurs, je viens de lire le dernier rapport de l'ONU sur la réduction des risques de désastre, qui le mentionne clairement, et on est plusieurs, évidemment, à reprendre ce message-là depuis quelques années. Il faut travailler en gestion de risque en amont, mm-hmm. avant que les phénomènes se produisent. Donc, prévention, préparation, ça c'est la responsabilité du gouvernement. Et je rajouterai deux éléments que souvent on oublie, la sensibilisation et l'éducation. Sensibiliser, vous le mentionnez tout à l'heure, c'est la première fois, je pense, effectivement, en tous les cas, ça n'a pas souvent été le cas, qu'on demandait aux gens d'arrêter de faire des activités extérieures. Faut dire aussi que la qualité de l'air, à plusieurs reprises, était vraiment pas bonne. Donc, chaleur, qualité de l'air, on a mentionné, c'est vraiment pas un bon cocktail, notamment pour même les individus en santé. Mm-hmm. Donc, faire la sensibilisation avant que le phénomène se produise. Mais ça veut dire, plus généralement, travailler en amont auprès des jeunes. Parce que c'est là que ça passe. Alors, la sensibilisation, ça peut se faire sur la population en général, mais aussi auprès des jeunes. L'éducation. Et je vais carrément vous le dire, mm-hmm. parce que je suis concerné, l'éducation est un parent pauvre de la gestion des risques. Donc, pour travailler en amont, sensibilisation, éducation, prévention, préparation, intervention. Parce qu'il faut effectivement, surtout quand il se produit des événements, pas juste des canicules, mais des feux de forêt ou des inondations, bah, être capable d'intervenir, puis modifier notre capacité à l'intervention parce qu'il y a de plus en plus de phénomènes. Ça veut dire qu'il faut adapter nos ressources, à la fois humaines, mais aussi les infrastructures, et on l'a vu évidemment dans le cas des feux de forêt. Et puis, je terminerai pour dire que, après coup, et ce travail-là, on ne le fait pas systématiquement, quand il se produit un phénomène, quel qu'il soit, qui ont des impacts, que ce soit une inondation, un feu de forêt, une canicule, qui engendre évidemment un certain nombre de décès, par exemple, ou les conséquences sur la santé ou les activités économiques. Faire ce qu'on appelle des retours d'expérience. Qu'est-ce qu'on a bien fait en termes de préparation, prévention, en termes d'intervention? Comment la prochaine fois on va s'améliorer? Mmh. Et c'est comme ça qu'on va être capable de modifier nos façons de faire pour pas juste s'adapter, faire de la gestion des risques quelque chose qui est organisationnel à l'intérieur de la société et qui implique à la fois la société civile, nous, comme un des mortels, mais aussi nos décideurs. Et c'est comme ça qu'on va arriver. Et pour l'instant, une partie de cette équation-là, de ces trois phénomènes avant, pendant et après, qui n'est pas nécessairement fait, en tous les cas pas de manière complète, et comme dans d'autres pays, par exemple en Europe, par exemple. Oui. Voilà.
1: Monsieur Legault, je vais terminer avec vous. Donc, on parle d'adaptation et de gestion de réduction de risques. Là, ça va prendre aussi des actions individuelles et populationnelles et collectives. Mais, par exemple, du réaménagement urbain. Est-ce que vous avez un bon exemple pour...
2: Bon, on entend beaucoup parler des parcs éponges, des villes éponges qui sont mm-hmm. certainement une partie de la solution pour les précipitations. Oui. Quand on fait des espaces verts, quand on plante des arbres, cette végétation-là peut absorber ou du moins va rassembler à un endroit les quantités extrêmes de pluie qu'on reçoit et donc va limiter, pas empêcher, mais limiter l'impact des pluies, donc les inondations en milieu urbain.
1: Mais pour la chaleur, pour les canicules.
2: Donc le verdissement vient aussi jouer sur un autre plan, donc en investissant sur une mesure qui joue sur plusieurs paliers, on gagne à quelque part. Donc on met des espaces verts qui vont mettre un contexte de verdure qui va limiter le réchauffement dans les villes. Donc, si on en a de plus en plus avec les bonnes essences, il faut choisir aussi les essences qui vont être adaptées au climat futur. Effectivement. Donc, résistant à peut-être un peu plus de sécheresse, mais aussi adapté à les températures qu'on aura dans les villes dans 15, 20, 30 ans, parce que les arbres sont pas là juste pour 5 ans. Donc, on va vraiment devoir étudier. C'est ça qu'on fait quand on fait une recherche d'adaptation. On va devoir, on cherche les meilleures solutions qu'on peut maintenant implanter pour le futur. Et donc, le verdissement en est certainement une. On parlait de... M. Gachon parlait justement de plans d'intervention. Les municipalités, les gouvernements doivent mettre en place aussi les programmes qui vont aider, bien sûr avec du financement, à mettre en place des mesures pour aider les gens à s'adapter. Ça prend des sous pour mettre des programmes en place pour faire en sorte que les heures d'ouverture des piscines publiques, par exemple, soient étendues. Donc, ça prend bien sûr des sous. Avoir des haltes fraîcheurs, c'est quelque chose qui vient aussi avec des coûts, mais qui a un bénéfice à long terme et qui réduit les dépenses sur d'autres domaines, par exemple la santé. Donc, c'est bien investir au bon endroit, ce qui permet de prévenir des grosses dépenses d'urgence. Mais si on fait une bonne prévention, on agit en avance, on a peut-être là une partie des solutions, mais comme on le disait, les solutions d'adaptation individuelle sont importantes. On parle de prévention, par exemple, pour résister à la chaleur. Une des bonnes choses, c'est d'être en forme, avoir un bon système cardiovasculaire. Bien sûr, les gens ont des conditions individuelle, mais en moyenne, avec la santé, vient une meilleure résistance, une meilleure résilience corporelle. Donc, on peut déjà là avoir une partie de la solution. Si on a des médicaments qui vont augmenter la température ou risquer la déshydratation, il faut bien sûr s'adapter lors de vagues de chaleur, donc voir avec le médecin.
1: Oui, ben, il y a ça, mais le fait d'être plus âgé ou bébé naissant, là, c'est des choses auxquelles on ne peut pas adapter.
2: Peut
1: donc,
2: jouer,
1: il va falloir quand même voir dans les aménagements à être rassembleur un peu plus.
2: Tout à fait. Pas... Il faut aller avec les particularités des gens qui sont plus vulnérables, effectivement. Quand on parle de santé populationnelle, on veut avoir en moyenne quelque chose, mais quand on a donc des effets pour chaque personne, il faut aussi aller chercher les particularités des gens. Mais donc, encore une fois, il y a des mesures pour adapter les personnes, les logements, et donc c'est quelque chose sur lequel on travaille très fort.
1: Oui, ben c'est ça. La prévention, c'est comme un peu un jeu de domino. Je veux dire, pour avoir des bonnes conséquences, ben il faut y aller avec le premier domino. Donc merci beaucoup. On était en compagnie de Simon Legault, météorologue et communicateur scientifique chez Ouranos, et Philippe Gachon, professeur d'hydroclimatologie à l'UQAM et directeur du risque réseau inondation intersectorielle du Québec. Merci.
2: Merci beaucoup.
0: Merci à vous.
1: Voilà, c'est tout pour aujourd'hui. Je vote pour la science, c'est une production de Science Presse avec Radio-VM, à la régie Daniel Fortin, à la recherche cette semaine, la réalisation et le micro Isabelle Burguin. Si vous avez aimé l'émission, partagez-la. Vous pouvez suivre aussi la page de Je vote pour la science sur le site de Science Presse. Je vous souhaite de passer une très belle semaine à notre antenne.
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0: Bonjour Catherine.
1: Bonjour Mathieu. Nous voici déjà à la fin de la cinquième saison de Confluent et nous la terminons en grande beauté avec Elisabeth Saint-Gelais, soprano innu de Pessamit.
0: À moins de 30 ans, cet artiste lyrique accompli a déjà remporté de nombreux prix et chanté avec plusieurs orchestres de renommée mondiale. Elisabeth Saint-Gelais a ainsi remporté le premier prix et choix du public du Canadian Opera Company Center Stage Competition en 2023, le premier prix d'Europe 2023 de l'Académie de musique du Québec et le premier prix World Vocal Prize de l'Université McGill en 2022. Elle a également décroché le titre de Révélation Radio-Canada Classique en 2023-2024. En janvier 2025, elle remportait par ailleurs les auditions Washington District du très prestigieux Met Lafond Opera Competition.
1: Notre invitée a chanté avec l'Orchestre Métropolitain et l'Orchestre Classique de Montréal, le Canadian Opera Company, les Violons du Roi, l'Orchestre de l'Agora, les Orchestres Symphoniques de Montréal, Québec, Kamloops, de la Côte-Nord et du Saguenay-Lac-Saint-Jean, avec l'Orchestre National de Bretagne, au Toronto Summer Music Festival, au Festival d'Opéra de Québec, entre autres.
0: Au micro de Catherine Ego, Elisabeth Saint-Gelais évoque la naissance de sa vocation de chanteuse ainsi que l'extraordinaire discipline qu'elle doit maintenir chaque jour pour développer son instrument de travail et son art. Elle décrit l'immense bonheur qu'elle éprouve à apporter les œuvres des auteurs et compositeurs autochtones en musique classique, populaire ou contemporaine. Une rencontre lumineuse avec une fille de gang extraordinairement talentueuse et déterminée.

0: Elisabeth Saint-Gelais, bonjour.
1: Bonjour.
0: Vous êtes soprano, Elisabeth Saint-Gelais, Innu, originaire de Pessamite. C'est votre maman qui était de Pessamite.
1: Exactement, Chantal Bacon.
0: Chantal Bacon. Et votre papa était de?
1: Il est né à Chicoutimi. C'est un homme de La Terrière, en fait, qui est un petit village près de Chicoutimi. Sylvain Saint-Gelais, mon père.
0: Alors maintenant, on connaît bien la famille.
1: Oui.
0: Comment est-ce que vous avez décidé de devenir chanteuse?
1: Mm-hmm. Je sais pas si la musique classique, ça se décide ou... Ça se décide, oui. Je pense que c'est des choix de vie qu'on fait, mais c'est très certainement aussi une vocation. Mm-hmm. Surtout le chant. Le chant, ça se pratique avec mon corps et pas seulement un instrument externe. Donc, c'est vraiment des grands choix de vie, des grands choix de prendre soin d'une voix qui se trouve dans mon corps. Donc, beaucoup d'entraînement, en fait. Ouais, de ma voix, de mon corps. Je dis pas que les instruments externes le sont pas non plus. Beaucoup d'entraînement, mais c'est sûr que quand on l'amène avec soi partout, puis toutes les fois que je parle, ben peut-être j'hypothèque le concert de ce soir ou ce que je bois ou ce que je mange, ça va avoir un effet sur le son. C'est sûr que ça fait beaucoup partie de ma charge mentale, en fait, à propos de mon instrument. Donc, c'est des choix de vie très importants, tellement importants que ce soit une vocation, finalement. Moi, j'ai commencé... à avoir de l'intérêt pour la musique très, très jeune. Avec ma grand-mère, ma coco Maria, à Pessamite, on écoutait énormément de musique en voiture. C'était vraiment mon premier contact, je dirais, avec la musique. Puis elle chantait beaucoup de berceuses en Inuimoun. Donc, le chant, je dirais, le chant à sa plus simple expression fait partie de mon enfance. Puis moi, ensuite, je chantais dans l'auto. On était beaucoup en auto. Ma mère a décidé de m'inscrire à des cours de chant, des cours de théorie. Puis écoutez, depuis que j'ai 7 ans, je prends des cours de musique, de piano, de chant, de guitare, de batterie. Donc, je baigne dans la musique depuis mon enfance. Et puis, j'ai découvert ensuite cette vocation-là que j'ai pris comme métier.
0: Qu'est-ce qui vous a attiré vers la musique classique? Vous dites que vous avez étudié la guitare, la batterie, vous auriez pu faire de la chanson populaire?
1: Oui, bien sûr. Jeune, adolescente, c'est ça que j'avais envie de chanter, des choses populaires, même jazz. Ensuite, on avait des ensembles, des groupes de blues, de jazz, de pop, de rock. Donc, j'ai touché à beaucoup de styles là, en étant adolescente. J'étais quand même assez bonne au clavier, donc on me faisait jouer beaucoup de choses. Par contre, c'est vraiment mon professeur de chant à l'adolescence qui a dit, je pense que j'entends un thème de voix classique dans ta voix. Est-ce que tu voudrais qu'on essaye une pièce, une mélodie, comme on appelle dans le jargon, une mélodie française? J'ai dit, ben oui, certainement. Puis ça a été vraiment un beau déclic. Je pense que des fois, les gens ont envie d'entendre, ah, c'était ce moment-là, à tel âge. Mais ça a été l'apprivoisement, une belle histoire d'amour qui a commencé.
0: C'est pas la voie facile, hein. Et puis, comme vous dites, les chanteurs lyriques, comme vous l'êtes, sont aussi des athlètes. C'est une discipline constante. À quoi ça ressemble une journée d'Elisabeth Saint-Gelais?
1: Ça commence avec, moi, je suis artiste pigiste, donc, vous savez, ça ressemble beaucoup à un entrepreneur. Donc, il y a beaucoup d'administration à faire. La tournée des courriels, signer des contrats, envoyer des formulaires, s'occuper de nos finances. Il y a une grosse partie comme ça, administrative, qu'il faut faire. Puis que même si j'avais un agent, parce que moi, j'ai décidé de pas avoir d'agent tout de suite.
0: Oui.
1: Oui, je gère ma carrière moi-même. Et puis, donc, même si j'avais un agent, il faudrait que je fasse du travail administratif quand même. C'est pas les agents qui font tout ça. Mais en plus, il faut que je gère ma carrière, donc l'horaire, le voyagement, l'hébergement, toutes des choses comme ça. Donc, il y a une grande partie administrative dans mes journées. Puis ensuite, bien sûr, il y a le réchauffement. Chez moi, le réchauffement de ma voix, j'ai la chance d'avoir un local chez moi avec un piano que je peux me réchauffer. C'est pas partout dans tous les appartements qu'on peut chanter. Donc, je me trouve très chanceuse pour ça. Je me réchauffe et ensuite, je vais retrouver Louise Pelletier, ma coach, à son local, en fait, au centre-ville. Puis, on travaille le répertoire ensemble. Ça, c'est tous les jours. Et puis, une fois par semaine ou deux, je vois mon professeur de chant, Stefano Algeri, qui est un ancien grand Elden Tenor, qui a chanté partout en Europe, partout aux États-Unis, qui maintenant est un ange honorable et puis qui m'enseigne les rudiments du bel canto, et j'en suis extrêmement reconnaissante, donc je suis très proche de lui, on se voit une fois par semaine, ou plus au besoin, mais c'est quelqu'un de très important dans ma vie que je vois souvent. Et puis si je vois pas Stefano, je vais voir mon autre professeur de chant qui s'appelle Deborah Birnbaum, qui est basée à New York. Elle aussi a fait une superbe carrière de chanteuse et d'enseignante, et ben on va faire des cours de chant soit avec Stefano et Deborah, puis ensuite on retourne à la maison travailler sur le répertoire, peut-être sans voix cette fois-ci, parce que je peux pas chanter 4 à 5 heures par jour, comme disons les violonistes ou même les pianistes qui travaillent 8 heures par jour sur le piano. La voix, c'est pas comme ça que ça fonctionne. Il y aurait peut-être 2 heures à 3 heures, mais c'est vraiment le maximum qu'on peut donner. Ensuite, il faut faire du travail mental.
0: Et puis physiquement, est-ce que vous avez aussi une discipline de courir ou ce que vous mangez?
1: Absolument. Dans le fond, il y a bien sûr le rapport à la force, parce que un récital ou un opéra ou un concert d'orchestre, ça demande énormément de force physique. On est debout devant peut-être 80 musiciens derrière nous. Mmh. Et puis parfois, on est debout, assis, couché quand on fait une mise en scène d'opéra, en chantant en plus. Donc, il y a une endurance du cardio, bien sûr, qui est très importante, mais il y a aussi la force physique de pouvoir chanter dans une position où est-ce que le metteur en scène a décidé de me mettre. Mmh. Sur un lit, sur une chaise, assis, debout, peu importe. Donc, il y a tout cet aspect-là qui se travaille. L'étirement des muscles, bien sûr. Donc, le yoga, ça fait beaucoup partie de ma vie. Puis, le gym également, là. Donc, aller au gymnase pour faire de la musculation, c'est très, très important pour moi. D'être le plus actif possible en ski de fond, en tennis, faire beaucoup d'activités aussi qui me rendent heureuse de bouger. Donc, quand j'arrive pour bouger au travail, ça me rend heureuse. Ça s'entraîne tout ça, le plaisir de bouger, le plaisir d'être actif. Donc, c'est sûr qu'il faut que ça reste au cœur de ma santé, là, au cœur de ma vie. Et puis, pour ce qui est de manger et de boire, ce qui est très, très important, c'est à la veille ou les jours avant d'une grande performance ou d'un grand stretch de concert, comme on dit, ça va être, c'est sûr, de manger très bien, puis surtout de pas manger trop l'eau, puis de boire énormément de gingembre avec du citron. Moi, c'est ma potion magique. Un grand verre d'eau chaude avec du citron et du gingembre, pour moi, c'est un élixir qui me fait chanter mieux. Peut-être que c'est seulement mental, mais je peux pas m'en passer maintenant. Mm.
0: Pourquoi est-ce que vous avez décidé de ne pas avoir d'agent pour le moment?
1: J'ai eu des super belles offres. Je suis tellement reconnaissante. C'est des gens très compétents, c'est des gens très intéressants. Je cherche une carrière avec un but spécifique, que ces personnes-là aussi compétentes et gentilles puissent être, ne pouvaient pas m'apporter. Peut-être parce que ils n'avaient pas travaillé avec beaucoup d'artistes émergents autochtones, ou parce que ce sont des agences locales, ou ce sont des agences plus nationales, tandis que moi, ce que je vise vraiment, en fait, si c'est possible avec tout le travail que j'y mets, puis le cœur que j'y mets, ça serait d'avoir une carrière internationale. Donc, les offres très, très intéressantes et touchantes que j'ai reçues, j'ai dû les refuser parce que c'est pas tout à fait ça que je cherche.
0: Mais vous avez déjà une carrière internationale, vous avez chanté avec des grands orchestres.
1: Oui, c'est gentil de dire ça, merci. À 29 ans, j'ai fait des choses très intéressantes que je considère un bon pas vers ma carrière internationale. Je sais pas si je peux considérer que j'ai une carrière internationale en ce moment. Oui, je chante à l'international, mais ce que je cherche, c'est vraiment peut-être un jour de signer avec une agence internationale qui a autant des connexions, bien sûr, en Allemagne, où c'est un berceau incroyable de l'opéra, mais aussi aux États-Unis, où il y a des grandes maisons. Ça m'intéresse beaucoup, en fait. Donc, j'attends d'avoir quelqu'un qui a les capacités puis les contacts de ma compagnie à cette grandeur-là d'ambition que j'ai.
0: Vous êtes une Innu de Bessamit, puis vous avez notamment joué dans des pièces qui ont été écrites par des autochtones, soit en tant que compositeur ou soit en tant que librettiste, en tant qu'auteur du texte. Qu'est-ce que ça change pour vous quand l'auteur ou le compositeur est autochtone, ou peut-être que ça change rien?
1: Non, ça change beaucoup de choses, surtout dans le travail, parce que souvent, vu que ça va être des œuvres contemporaines, donc écrites récemment, ben les gens sont vivants. Donc, ils sont là avec nous pour travailler. Donc, ils viennent faire le workshop ou l'atelier pré-performance avec nous. Le librettiste ou l'auteur est là pour nous expliquer, en fait, d'où est-ce que ça vient, son inspiration pour le texte, nous faire la traduction dans sa langue maternelle. Bien sûr, ça change tout parce que la proximité avec l'équipe, qu'ils soient pas autochtones, déjà, ça changerait quelque chose. Mais là, en plus qu'ils soient autochtones, puis moi aussi, ça fait une rencontre. Je sais pas si ça va être toujours comme ça, mais à date, ça a toujours été comme ça. Mm. C'est des rencontres extraordinaires. C'est des rencontres c'est pas que des femmes, mais c'est le mot sororité qui me vient, là. C'est beaucoup d'amour, presque familial. C'est très dans l'esprit d'amour, de partage, d'amitié. Les amitiés se créent vite, puis les contacts sont forts très rapidement. Donc, ça change absolument tout. Je me sens privilégiée. Je trouve que notre groupe est privilégié, puis c'est donc rare que les Autochtones ont été privilégiés. Quand on se rencontre comme ça dans des moments de création, des moments d'art, de le vivre ensemble en tant qu'Autochtones, puis souvent, des fois, de plusieurs communautés différentes, plusieurs nations différentes, plusieurs langues différentes. Ouais, je me trouve vraiment chanceux là, d'être ensemble. Donc, alors, ça change absolument tout, contrairement à si j'ai une commande ou j'ai un contrat d'aller chanter les Wesendonck Lieder de Wagner, par exemple, avec un chef allochtone, un orchestre national ou peu importe. C'est sûr que c'est mon métier, là, j'adore ça. C'est un événement aussi très important pour moi, mais c'est toute une différence que de travailler avec des Autochtones.
0: Est-ce que vous vous voyez comme une ambassadrice?
1: Est-ce que je me vois? Je sais pas. Mais est-ce que je le suis? Peu importe qu'est-ce que je fais, oui. Puis je pense que tous les Autochtones, heureusement ou malheureusement, le son, parce que être autochtone, c'est extrêmement politique. Être autochtone dans toutes les sphères de la société, c'est politique. C'est comme être noir ou être du groupe LGBTQ+, ou être d'une minorité en général dans une sphère de la société. Pour moi, c'est toujours politique, parce que c'est toujours à eux qu'on va demander leur avis sur leur enjeu. Mais ça veut pas dire que j'ai étudié ça, moi. Là. Ça veut pas dire que parce que je suis une autochtone en art, que je connais tous les enjeux des autochtones en art, mais on me le demande toujours quand même. Donc oui, je pense que je suis ambassadrice. Parfois, je lève la main pour l'aide parce qu'il y a des causes qui me touchent plus, puis il y a des endroits où je me sens plus à l'aise de l'aide, mais parfois, j'ai rien demandé, puis on me demande de représenter des gens que des fois même je connais pas, même s'ils sont autochtones. Ouais, je pense qu'on nous en demande beaucoup, les autochtones. Là, je vais parler des autochtones en art, là, mais je sais que c'est partout comme ça. Mes deux sœurs sont en affaires, puis elles aussi sont toujours ambassadrices en affaires des autochtones. C'est vraiment un stigma, en fait, des autochtones qui font des choses, qui sortent des communautés, qui se mettent dans la société, qui se mettent à vue, ou qui ont une voix, ou qui se mettent à parler, ou qui sont plus visibles. On se fait énormément solliciter pour des choses qu'on n'a pas nécessairement demandé. Donc oui, parfois c'est volontaire, parfois non, mais si je suis ambassadrice, je pense que oui. Être Inuit de Pessamit, c'est une grande fierté pour moi, pour ma famille aussi également, mais on n'est pas seulement des représentants, on est des gens aussi avec des compétences, des pensées qui n'ont pas tout le temps rapport nécessairement avec le fait qu'on est autochtone.
0: Vous faites autre chose dans la vie que d'être autochtone
1: aussi. Absolument, ben, je veux dire, comme tout être humain, on est beaucoup de où est-ce qu'on vient, mais on est autre chose aussi.
0: Ce serait difficile de vous réduire à votre identité autochtone parce que vous chantez du répertoire qui n'a rien à voir avec l'autochtonie, qui sont par exemple les grandes mélodies françaises et les livres. Vous avez signé un contrat de 3 disques avec Atma. Il y en a un qui a été publié. Est-ce que les autres s'en viennent bientôt?
1: Oui, donc on a un 2e album qui sera enregistré en novembre 2026. On est en train de travailler sur le répertoire, en fait, de choisir les pièces. Donc, j'ai plusieurs concepts en tête. Donc, oui, bien sûr, ça s'en vient. Ce qui était très important pour moi au début, c'était vraiment le premier, là, parce que j'avais besoin d'une carte de visite, justement, pour ce que j'ai envie de faire là, à l'international. Donc, il fallait que des gens aient accès à aller voir comment je chante. Donc, ça, c'est fait, puis j'en suis très contente.
0: Le disque s'appelle Infini.
1: Exactement, Infini, oui. Et puis, donc, ça a été fait, puis on a été très contents, parce que la carte de visite avait été lancée. Donc, là, on travaille pour la suite, là. Exactement.

0: Vous avez parlé des femmes et de la sororité, puis vous dites souvent que vous êtes une fille de gang. Comment est-ce qu'on peut être une fille de gang quand on a un métier aussi solitaire?
1: C'est un métier solitaire, mais on le fait pas seul. Mm. Je peux comparer un athlète olympique. Il va avoir son coach puis son équipe en arrière de lui, son physio, la personne qui l'entraîne. C'est extrêmement important parce qu'il y aurait pas les mêmes résultats sans ces personnes-là. C'est la même chose pour moi avec ma coach vocale et mes professeurs de chant et aussi les personnes proches de moi telles que mon conjoint puis ma famille. Je serais pas là si je serais pas accompagnée de eux. Puis d'ailleurs, c'est la base du métier, de se trouver une équipe. On fait pas ça seul, il faut des gens en qui t'as confiance qui vont te faire un miroir, tu sais, qui vont te dire qu'est-ce qui va pas, qu'est-ce qui va, où t'es rendu, est-ce que ça valait la peine d'aller faire cette décision-là. Surtout quand moi, je décide de naviguer pas d'agent en ce moment.
0: Ouais.
1: Donc, ces personnes-là sont d'autant plus cruciales. Ils sont mes yeux et mes oreilles. On en manque beaucoup des artistes, vous savez, puis c'est le plus beau métier du monde, puis je suis la plus reconnaissante de le faire. Mais on me demande de performer sur scène, bien sûr, avec les contrats que j'ai. Ensuite, on me demande aussi de performer dans les médias. Puis ensuite, comme je disais, je naviguais pas d'agent, moi, donc on me demande aussi de faire un gros travail d'administration. Le niveau de qualité de ce que je donne comme artiste, c'est pas possible. C'est beaucoup trop là pour une seule personne. T'sais. Donc, il me faut absolument ma gang, comme on dit. Moi, je crois vraiment à l'esprit d'équipe. C'est ce qui est le plus beau, je trouve.
0: Vous avez aussi chanté avec, par exemple, Samian, qui est un rappeur anishinabé, donc qui fait la chanson populaire, d'une certaine manière. Est-ce que ça vous nourrit, ces collaborations-là, avec un monde qui n'est pas celui que vous avez choisi dans la musique?
1: Ah oui, mais je sais pas si vous avez vu mon sourire. Là. C'est... Ah, mais travailler avec des autochtones dans tout aspect de la musique, là, que ça soit le rap ou le pop, le rock, on se sent en famille, vraiment. Là, on se sent tellement accueillis. Puis aussi, souvent, on s'habille comme pareil. Là, t'sais, on arrive avec nos perlages, puis nos mocassins. Puis juste ça, c'est tellement réconfortant. Samian, par exemple, il m'invite, puis on fait un concert, on a du fun, puis il invite un danseur traditionnel, je veux dire. C'est des grands moments d'apaisement, des grands moments de sécurité artistique. Sécurité artistique, sécurité émotionnelle. Ma carapace d'ambassadrice ou ma carapace de vous pensez que j'ai réponse à tout sur les questions autochtones, ben là, ça en va complètement. Quand on est une gang d'autochtones ensemble, tout le monde le sait qu'on n'a pas réponse à tout, puis on fait juste vivre, on fait juste être nous, là.
0: Élisabeth Saint-Gelais, de quoi êtes-vous le plus heureuse et le plus fière au fil de votre parcours, en général, professionnel, personnel?
1: Mon Dieu, c'est une belle question. De quoi je suis plus fière? C'est certain que c'est ma technique vocale. C'est là-dessus que je travaille tous les jours, tous les jours. Depuis que j'ai 17 ans, professionnellement, rigoureusement, ma technique vocale. Si j'ai pas ça, j'ai rien. Donc, c'est vraiment le noyau de ma vie professionnelle, c'est ma technique vocale, puis en ce moment, elle est en santé, puis elle est, je pourrais dire même qu'elle est à son meilleur pour moi, là. C'est comme un trésor, là, tu sais, un bijou. Ça, j'en suis le plus fière. De quoi je suis le plus heureuse? C'est d'être heureuse dans mon travail. Je sais, ça va être drôle de dire ça comme ça, mais je suis contente d'être bien dans mon travail. Je suis contente que ça me nourrisse intellectuellement parce que pour moi, c'est extrêmement important de lire sur l'histoire, de lire sur les compositeurs, d'en apprendre sur l'histoire du monde. Moi, je suis vraiment passionnée d'histoire, passionnée de politique aussi. Puis je trouve que souvent, ça a tellement de liens. Là, vous allez me dire la musique classique, c'est un peu loin de la politique, mais pas tant que ça, non, parce que on apprend sur les courants, sur qu'est-ce qui était bien ou non pour les femmes, comment Mozart a écrit ça pour tel roi. C'est tellement riche. C'est tellement riche. Le bain intellectuel dans lequel je travaille, ça me nourrit vraiment beaucoup. Puis ça me rend heureuse. Je suis heureuse d'être bien dans mon travail.
0: Donc la musique classique, ça reste très actuel pour vous, hein?
1: Ah, mais c'est vraiment le stigma là, de la musique classique, que c'est vieux.
0: On voit ça un peu poussiéreux.
1: C'est exactement, tu sais, que c'est pas la mode du tout, puis que c'est pour les gens d'un certain âge ou d'une certaine classe.
0: Il y a ça aussi, hein?
1: Ah oui, fois. 100%. Je trouve qu'aujourd'hui, en 2026, cette idée-là même est poussiéreuse. T'sais, c'est vraiment c'est vraiment ça que je pense. Il y a tellement de gens intéressants, puis des gens excitants, des gens tripants, tu sais, qui partagent la musique classique d'une façon... Je pense à Yannick Nézet-Séguin, je pense à Martha Agerich, qui est une grande, grande pianiste. Elle a 86 ans, elle joue encore sur toutes les scènes. Elle joue comme une jeunesse. Son jeu est empreint de passion, de poésie. C'est impossible de dire que c'est poussiéreux. Les gens qui connaissent pas ça, il y aurait qu'à entendre une ligne de cette femme-là. Ça renouvelle tellement d'émotions, tellement d'idées. Mais c'est sûr que si on n'a pas l'accessibilité, 0, 0, 0, ne serait-ce qu'à un peu de musique, tu sais, même si que ça soit classique ou non, ben c'est sûr que c'est plus dur d'avoir un intérêt ou un lien ou une compréhension. Mais la compréhension, c'est même pas si important, mais un intérêt, Je comprends là, que ça peut avoir l'air plate ou ça peut avoir l'air poussiéreux ou trop intellectuel. Ou... Mais moi, j'aimerais vraiment ça que l'accessibilité grandisse. S'il y a quelque chose qui fait partie d'une de mes missions de travailler là-dedans, ben c'est bien ça, en fait. On dit beaucoup ça maintenant, c'est démocratiser la musique classique. J'aimerais beaucoup ça, aider à faire ça, puis surtout dans les communautés autochtones. Mm-hmm. Je pense que les gens des communautés ont le droit à l'accessibilité à absolument tout. Mm-hmm. Puis si c'est la musique classique, ben ça sera ça aussi. On a le droit à tout, l'accès à tout.
0: Ça s'est déjà fait hein, avec Takapesh, qui avait été dirigé par Ken Nagano.
1: Oui.
0: Un opéra de
1: Thompson
0: Highway.
1: Oui, exactement.
0: Alors, vous rêveriez de faire un grand opéra dans les communautés, tourner dans les communautés?
1: Ah, je rêve pas de... Je pense que quand on parle d'accessibilité, c'est pas... Oui, ben oui, pourquoi pas, mais quand on parle d'accessibilité, c'est surtout de germer une graine, d'aller présenter un concert avec un quatuor à cordes ou même piano-voix, ou même si c'est pas moi, là, c'est pas obligé d'être moi, ça a pas rapport avec moi. Ça a rapport avec l'accessibilité de la musique classique ou de la musique de concert, ça peut être du jazz aussi. Je suis une grande fan de jazz, grande fan de musique de concert, en fait, même la musique du monde, la musique contemporaine autochtone aujourd'hui qui existe, qui prend son grand élan. Donc, ah oui, c'est sûr que plus il y a de concerts, plus il y a de l'accessibilité à la musique, plus il y en a qui vont s'intéresser. Puis aussi, ça peut changer des cours d'une vie. Quand on a une passion, quand on accroche à quelque chose, puis on passe une heure à faire cette passion-là au lieu d'une heure à faire je sais pas trop quoi, ben des fois, ça change le cours d'une vie. Moi, j'y crois fermement.
0: Alors, vous rêvez de faire mieux connaître la musique classique à toutes les couches de la société, dans toutes les régions. Est-ce que vous avez un autre rêve qui vous anime, qui vous réveille tous les matins?
1: Oui, oui, j'en ai un très, très spécifique. Ça fait longtemps que j'ai ce rêve-là, c'est de chanter au Metropolitan Opera à New York. C'est mon plus grand rêve personnel, là. C'est vraiment... Il y en a qui ont gagné une médaille aux Jeux Olympiques, il y en a qui c'est de faire un doctorat. Moi, c'est ça, qui me lève tous les matins puis qui me fait en fait aller travailler tous les matins parce que j'ai tellement des belles raisons de me lever le matin outre que le travail, mais qui me fait travailler sur ma technique vocale dont je suis si fière, que je vous ai dit tout à l'heure. J'aimerais donc ça que ça arrive. Puis à ce moment-là, ça va me faire tellement plaisir d'être ambassadrice des Autochtones du Canada. Tellement, tellement, tellement.
0: Et qu'est-ce que vous aimeriez chanter sur cette scène-là du Metropolitan Opera?
1: Ben c'est sûr que moi, comme je vous dis, j'ai une grande passion pour les compositeurs, pour l'histoire. Donc c'est sûr que tu sais, des grands rôles qui me vont très bien à ma voix, là, des grands rôles comme Tosca ou comme... C'est sûr qu'un jour, je croise les doigts tellement de chanter Isolde, dans Tristan et Isolde de Wagner. C'est vraiment un grand rêve que j'ai. Donc c'est sûr que si un jour je chante Isolde au Met, ben,
0: on va vous souhaiter de chanter Isolde ou la Tosca.
1: Ça serait un grand, grand rêve.
0: Ouais. Mais on va vous le souhaiter, Elisabeth Saint-Gelais.
1: C'est gentil, merci beaucoup.
0: Merci beaucoup.

0: Un grand merci à Elisabeth Saint-Gelais pour cette splendide rencontre placée sous le signe du courage et de la beauté. Infini, le premier disque d'Elisabeth Saint-Gelais, est disponible sous étiquette Atma Classique.
1: 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À la saison prochaine, Catherine.
0: À la saison prochaine, Mathieu. D'ici là, nous pourrons retrouver certains et certaines de nos invités au fil de nos rediffusions sur les ondes de Radio-VM et Radio-Galilée.
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1: Bonjour à tous et bonjour à toutes. Je suis très heureux de vous retrouver encore une fois aujourd'hui pour une belle émission de découverte et d'exploration de la musique classique. On aura aujourd'hui la tête dans les lunes, oui. Alors, vous verrez pourquoi. Il y aura de la musique de l'espagnol Isaac Albéniz. Il y aura aussi de la musique pour piano qui vient du Sri Lanka, rien de moins. Et puis, plusieurs autres belles petites choses comme ça, à gauche et à droite, pendant ces 2 heures qu'on va passer ensemble. Pour commencer, je vous propose une suite, un prélude de Jean-Sébastien Bach, extrait de la suite pour violoncelle numéro 1, mais retravaillé, recomposé, comme on dit, par un violoncelliste et compositeur écossais contemporain, Peter Gregson. Vous allez voir, c'est traité un peu comme, je dirais, une réécriture en bribe. Il prend une partie du fameux thème de ce prélude, et puis il le traite comme une ritournelle qui revient sans cesse, façon répétitive à la Philip Glass. C'est traité un peu comme une basse continue, si on veut, sur laquelle il va ajouter quelques nouvelles harmonisations. Ça a un côté assez hip

Jean-Sébastien Bach, le prélude de sa première suite pour orchestre, non, pas du tout, pour violoncelle, oui, recomposé par Peter Gregson. On va aller faire un tour du côté de l'Espagne avec peut-être le plus grand compositeur espagnol, Isaac Albéniz, et un extrait, enfin plus qu'un extrait, de son chef-d'œuvre pour piano qui s'appelle Iberia. C'est une évocation musicale de l'Andalousie. Iberia, c'est un ensemble, quatre groupes de trois pièces, donc 12 pièces au total pour piano à l'origine, mais qui ont été réorchestrées, réarrangées, transcrite pour toutes sortes de formations et d'instruments solistes. Claude Debussy adorait cette œuvre. Olivier Messiaen lui-même a dit que c'est l'un des plus grands chefs-d'œuvre pour le piano. Alors, je vous propose d'écouter l'un des extraits, l'une des œuvres de ce cycle. Ça s'appelle Corpus Christi en Sevilla, ou si vous voulez, la fête Dieu à Séville. Et ça décrit une procession rythmée par les tambours et puis qui s'éloigne progressivement. Vous allez voir, c'est fantastique et c'est joué par un orchestre, c'était réorchestré cette œuvre par Léopold Stokowski, le grand chef d'orchestre des années 30, 40 et 50. Et cette version, elle est grandiose, elle est épique, elle est spectaculaire. Il faut dire aussi que la pièce d'origine, elle invite à ce genre d'image. Alors, je vous laisse apprécier ce panorama de mille et une couleurs d'Isaac Albéniz. Fête Dieu à Séville.

Triana, un extrait du cycle Iberia de Isaac Albéniz. Iberia, un cycle à l'origine pour piano, mais qui a été retranscrit pour toutes sortes d'instruments par la suite. Ici, évidemment, vous avez reconnu une guitare. Raphaël Aguirre était le soliste. Et avant ça, ben vous rappelez cette fête Dieu à Séville dans une orchestration de Léopold Stokowski. C'était assez spectaculaire. Merci. Voilà pour ces deux extraits de Iberia d'Albéniz. On va rester avec le compositeur, le même compositeur. Je vous propose maintenant d'aller faire un tour du côté d'un concerto pour piano qu'il a écrit et qu'on ne joue pas très souvent. Pourtant, ça vaut la peine de l'entendre. C'est il y a toutes sortes de couleurs, de rythmes et de textures dans ce concerto. C'est vraiment très, très intéressant. Ça s'appelle le Concerto Fantastico. Albéniz l'a écrit, il l'a dédié à son ami et élève José Trago. Et ensuite, ce Trago lui-même a enseigné le piano à Manuel de Falla et à Joaquín Turina, deux autres très grands compositeurs qui allaient venir par la suite en Espagne. Donc, il y a une filiation assez directe là. Ce concerto, c'est pas l'œuvre la plus hispanisante, il faut dire, de la période, de cette période de la carrière d'Albéniz. Donc, ne vous attendez pas autant au genre de couleurs très ibériques qu'on entendait dans les œuvres précédentes. Malgré tout, c'est une œuvre assez forte en termes d'orchestration. Ça a été écrit vers la fin du 19e siècle, en 1889. Albéniz, il a joué ce concerto lui-même à Paris, au Concert Colonne, où là, il a remporté, paraît-il, un succès assez considérable. La critique du journal Ménestrel, du 28 avril 1889, a loué, et là, je cite, « les remarquables qualités rythmiques », ajoutant aussi « le concerto fantastique pour piano et orchestre contient un scherzo qui est plein de feu et d'énergie, que la salle entière a redemandé à grands cris. » Eh bien, on va l'écouter, ce concerto, et puis il y a le fameux scherzo un peu plus loin dans l'œuvre. Vous me direz si vous l'aimez, vous aussi. Voici donc Clélia Hirozun au piano et l'Orchestre Royal Philharmonique dirigé par Jack Van Steen.

Ah, le bien nommé Concerto Fantastico d'Isaac Albéniz pour piano et orchestre. C'était Clélia Erosone au piano et l'Orchestre Royal Philharmonique sous la direction de Jack Van Steen. Je vous rappelle que vous écoutez l'émission Les Trésors Cachés sur les ondes de Radio VM 91,3 Montréal. Si vous voulez m'écrire, vous pouvez le faire à l'adresse auditoire@radiovm.com, tout simplement. Et puis, si vous voulez laisser un message vocal, c'est le 514-382-3913, 514-382-3913. On poursuit en musique avec le Clair de lune de Debussy à la guitare.

Elle s'appelle Tania Ekanayaka. Elle est d'origine sri-lankaise. Elle est pianiste et elle est également compositrice. Et c'est elle qui a écrit cette musique pour piano qui s'appelle Kera Extempore. C'est une œuvre d'un grand cycle pour piano qu'elle a écrit et qui s'inspire des îles, des différentes îles qu'il y a au large du pays Sri Lanka, qui lui-même est une grande île au sud de l'Inde. Très jolie, très évocateur, n'est-ce pas? Alors, on se laisse pour quelques instants d'information. On revient tout de suite après avec la deuxième partie de l'émission. On va aller faire un voyage interstellaire.

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1: Nous sommes de retour et puis nous allons partir en voyage pendant cette heure qui vient, en voyage dans l'espace, dans notre système solaire. On va commencer par aller visiter la planète Mars, tiens. La planète Mars, avec ses plaines rocailleuses, ses panoramas rosâtres, couleur saumon. Hein, vous avez peut-être déjà vu des photos de la planète Mars, nous provenant des différents explorateurs qui sont là-bas. Les petits robots, là, les rovers, comme on dit. Ces montagnes immenses aussi, imaginez, le Olympus Mons, qui fait 3 fois l'Everest. Rien de moins, c'est immense. Son canyon gigantesque également sur Mars, il y a un canyon monumental qui s'appelle Valles Marineris et qui fait paraître le Grand Canyon états-unien comme une vulgaire craque sur le trottoir. Enfin bref, Mars est la planète de tous les extrêmes et pourtant elle est bien plus petite que la Terre. Mais Mars a également inspiré l'une des pièces musicales les plus emblématiques pour orchestre. Voici cette œuvre dans une version pour 5 pianos, Mars de Gustav Holst.

Oui. À raison, on peut applaudir cette performance spectaculaire de 5 pianos qui interprétaient la musique de la planète Mars par Gustav Holst. Gustav Holst qui a écrit ses planètes pour orchestre. Il y a également toutes les autres, presque toutes les autres, Jupiter, Saturne et tout. Et ça fascine depuis que c'est écrit, cette œuvre. C'est l'un des grands succès de la musique classique, on peut le dire comme ça. L'astronomie fascine elle aussi, et à tel point que les deux ensemble, ça fait qu'on se demande souvent quelle musique pourrait accompagner les autres planètes, tiens, celles qui ont été oubliées par Holst, Pluton par exemple, la pauvre petite Pluton là-bas dans le fond. C'est ce qui est arrivé il y a quelques années, il y a un compositeur anglais qui a décidé d'écrire une musique pour Pluton, tiens. Ou encore les lunes qui sont nombreuses autour de grosses planètes comme Jupiter et Saturne par exemple, et même notre lune. Alors quelle musique pourrait bien aller avec ces oubliés de Holst? Il y a une compositrice australienne qui s'appelle Amanda Lee Falkenberg et qui a décidé d'écrire carrément une symphonie en 7 mouvements, donc 7 autant de lunes qui sont décrites par chacun des mouvements, et elle y va comme ça de Io, le premier mouvement qui est la lune de Jupiter qui est entièrement volcanique et extrêmement tortueuse. Ensuite il y a Europe qui est couverte

Mais là-bas, il fait tellement froid et la pression est tellement forte que ça devient liquide. Ensuite, il y a Encelade, une autre lune de Saturne, et qui, elle aussi, contient, semble-t-il, de l'eau en dessous de sa croûte glaciaire. Il y a Miranda, qui est une lune de Uranus. Ganymède, la plus grande lune de Jupiter, qui est tellement grande comme lune, elle est également plus grande que des planètes comme Mercure. Si elle était en dehors du système de Jupiter, elle serait une grande planète finalement, Ganymède. Et puis, ça se termine avec notre lune, et puis l'évocation d'un lever de Terre. Si vous êtes sur la lune, notre lune, ben, que vous voyez la Terre se lever à l'horizon, ah, ça doit être assez beau. On écoute cette symphonie de Moon's Symphony de Amanda Lee Falkenberg avec l'Orchestre symphonique de Londres dirigé par Maren Alsop.

splendide, hein? Épique même, Earthrise, un lever de terre tel que on l'enverrait peut-être si on était sur la lune, notre lune. Et c'est ce qui termine de Moon's Symphony de Amanda Lee Falkenberg. La lune, elle nous fait rêver. On rêve parfois même de voler au-dessus de la lune, un peu comme le faisait E.T.

Ah, c'était Over the Moon, extrait de la bande sonore de E.T., John Williams, musique qui est interprétée ici dans une version pour un petit trio de chambre, Sarah Anden à la flûte, Cecilia Tsan au violoncelle et Simone Pedroni au piano. C'est tout un album comme ça qui s'appelle John Williams Reimagined sous étiquette Warner. Et puis c'est l'un des célèbres, plusieurs des célèbres thèmes et mélodies de John Williams interprétés par un ensemble, un petit orchestre de chambre comme ça. Et puis c'est tout joli, joli, joli, tout délicat par rapport aux œuvres d'origine de John Williams, hein, qui a fait dans la grande partition symphonique. Mais ça s'adapte très, très bien. Ça s'écoute avec plein de tranquillité comme ça. Ça fait du bien. C'est tout doudou. On se laisse sur une autre pièce de cet album, John Williams Reimagined. C'est le fameux thème de la princesse Leia, extrait de Star Wars. Merci de votre attention. Merci beaucoup à Charles Saint-Laurent-Carrier en régie. Et puis, passez une bonne semaine et à bientôt. Bye bye.

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0: Bonjour et bienvenue à Question d'actualité. Aujourd'hui à l'émission, on s'entretient avec, Jennifer Aline, artiste et scénariste. Son dernier film s'intitule Kairos, filmé en partie ici même, dans le studio Radio-VM. Mais avant, le gouvernement Carney a fait sa mise à jour économique qui maintient un déficit élevé sans plan de retour à l'équilibre, tout en finançant formation, logement et grands projets et en offrant des allègements ciblés. On parle ici de épicerie, essence, frais bancaires notamment, des allègements en ce qui a trait au coût de la vie bien sûr. Donc pour en parler, nous recevons Gabriel Giguère, analyste senior à l'Institut économique de Montréal. Monsieur Giguère, bonjour et re-bienvenue à l'émission.
1: Bonjour Monsieur Labrecque.
0: La mise à jour économique affiche un déficit de, si je ne m'abuse, 66,9 milliards de dollars, ce qui est mieux que prévu, financièrement, essentiellement. Est-ce une bonne nouvelle?
1: Ben, c'est sûr que plus le déficit est faible, hein, plus il est bas, mieux c'est. C'est une diminution relativement importante, il faut le dire, 78,3 à 66,9 milliards de dollars, mais faut quand même voir ça avec un pas de recul, c'est-à-dire, certes, pour 2025-2026, ça a diminué, mais dans une vision plus étendue, ce qu'on constate quand même, il faut le dire, c'est que c'est très, très élevé par rapport aux dernières années, excluant, bien entendu, la pandémie. Et donc, on est devant quand même un ordre de grandeur déficitaire largement supérieur au précédent gouvernement de Justin Trudeau. Et donc, pour cette raison, on peut dire que le gouvernement de Justin Trudeau dépensait beaucoup, le gouvernement de Mark Carney dépense beaucoup, beaucoup. Et donc, dans cette perspective-là, c'est assez gravissime, hein, parce que les dépenses augmentent encore une fois, et quand on compare notamment au budget précédent pour l'année 2025-2026, c'est une explosion des dépenses. Maintenant, pourquoi le déficit a fondu? Évidemment, ça n'a pas complètement fondu, mais ça a réduit un petit peu. Ben, une des raisons, c'est qu'il y a une diminution des dépenses. Mais quand on a le ministre Champagne, un ministre des Finances, qui a présenté cette mise à jour économique-là, on nous explique que, regardez comment le gouvernement en place fait des économies et fait preuve de gestion, de rigueur en matière de gestion des finances publiques. Mais en réalité, quand on regarde, la première chose que le ministre nous dit, c'est qu'on a diminué les charges d'intérêt de la dette. Autrement dit, c'est probablement le poste de dépense où le gouvernement a moins d'impact. Donc, faut comprendre que c'est moins lié à cette diminution des dépenses, au moins à moitié, liée notamment aux frais de la dette plus bas, mais plutôt par une augmentation des revenus qui s'explique, entre autres, par un dynamisme économique peut-être moins affecté par les tarifs douaniers qui s'inscrivent dans des exceptions qui ont été faites à cause de l'accord libre-échange Canada, États-Unis, Mexique. Donc, faut faire attention quand on regarde le gouvernement. Évidemment, il y a un discours politique, mais en matière de réduction du déficit, ne tombons pas dans le piège. Il ne s'agit pas d'une rigueur en matière de gestion des finances publiques.
0: Juste pour être sûr ici, le coût des intérêts sur la dette est ajouté au budget annuel, ce qui veut dire, en gros, ça compte comme une dépense.
1: Absolument. Donc, souvent, ce qu'on dit, là, c'est que on a les dépenses de portefeuille ou de programme, là, qui sont l'immense majorité des dépenses. Et ensuite de ça, on a aussi les dépenses d'intérêt sur la dette. On a passé le cap des 50 milliards. On était en projeté, là, en novembre 2025, vers 55 milliards et quelques. Et finalement, on est vers les 54 milliards, de sorte qu'on est allé dégager environ 1 milliard, ce qui équivaut, bon an, mal an, à un peu moins de 50% de la réduction des dépenses, là, entre la projection de novembre et celle qui nous a été présentée la semaine dernière. Donc, faut faire attention quand le gouvernement essaie de se donner beaucoup de crédit, de se lancer des fleurs. Évidemment, c'est de la politique, mais il n'en reste pas moins que les chiffres en disent autrement. Une chose est sûre, par contre, M. Labrecque, et ça, je ne peux pas mettre assez d'emphase sur cela, c'est quand même le fait qu'on a aucun chemin vers l'équilibre budgétaire. Zéro. Et vraiment, là, on est encore dans des 50 milliards de déficit dans 5 ans. De sorte que c'est alarmant parce que le gouvernement, il peut nous dire ce qu'il veut en matière de saine gestion des finances publiques. On est très, très loin du compte et on en a parlé il y a quelques semaines, mais quand on fait des projections en matière d'augmentation des dépenses, notamment liées aux dépenses de la défense, ce qu'on constate, c'est qu'après l'année 2029-2030, on pourrait revoir justement une augmentation des déficits parce que il va y avoir une pression croissante sur le budget. Alors, il va falloir que le gouvernement prenne des décisions difficiles et arrête d'augmenter ses dépenses.
0: Ben, les dépenses fédérales ont presque doublé en 10 ans. Donc, de dire que ça ne va pas continuer à augmenter les 10 prochaines années me semble C'est pas une, un petit peu trop optimiste, pour ne pas dire naïf. Donc, on n'est pas un peu... dans le sens, c'est un peu fini. Les dépenses vont... Et les déficits et donc la dette vont continuer d'augmenter de façon disproportionnelle aux revenus. Et on est un peu pris là-dedans, là, dans le sens où je suis rendu au point où je pense qu'il faut attendre que tout éclate. Parce que tenter de corriger la trajectoire actuelle me semble impossible. Parce que si c'était possible, ça aurait été fait. Là, vous allez me citer Jean Chrétien au début des années 90, là, peut-être.
1: Non,
0: là, mais
1: je comprends.
0: Quand même.
1: En fait, je comprends votre pessimisme, mais je ne le partage pas. C'est-à-dire que, d'abord, il y a une partie où vous avez totalement raison. Les dépenses vont continuer d'augmenter. Je pense que c'est assez clair que les dépenses générales, incluant l'intérêt sur la dette, ça va continuer d'augmenter. L'objectif, quand même, c'est de freiner cette croissance-là pour s'assurer de réduire le déficit parce que les revenus augmentent également. Donc, je pense que là-dessus, il faut absolument jouer pour s'assurer que, structurellement, on arrête d'avoir un déficit, pas juste de le réduire à la marge pour qu'après ça, il augmente à cause des engagements du gouvernement Carney. Puis il y a des éléments qui sont actionnables. Et c'est là, vraiment, où on va voir est-ce qu'on a du courage politique ou on abandonne les prochaines générations. Parce que pour moi, si on continue les grands déficits qu'on a aujourd'hui, notamment qui pourraient être croissants...
0: Mais
1: là,
0: ça peut aller jusqu'à où, les déficits? Là, je sais que c'est difficile à dire, parce que même les économistes ne s'entendent pas à savoir... Les déficits et surtout la dette en termes de pourcentage du PIB, à quel point est-ce qu'on traverse une ligne, la ligne de non-retour, le point de non-retour, où la monnaie, notamment, commence à se dévaloriser à une vitesse où on en perd contrôle. C'est déjà arrivé dans le passé, là, c'est pas hypothétique du tout, mais c'est difficile de dire exactement à quel niveau d'endettement tout s'écroule, si je peux dire. Est-ce qu'on peut quand même estimer en ce moment, si le Canada atteint, j'ai envie de dire, 125-150% de dette par rapport à son PIB, est-ce qu'on commence à dire que le dollar canadien, de un, est mort, et de deux, qu'est-ce qui arrive concrètement pour notre économie là, au quotidien, ce que les gens vivent au quotidien?
1: Ben, je vais faire très attention, puis je peux pas vous donner de chiffres magiques
0: non.
1: Par ici en matière d'endettement sur le PIB, mais c'est une très bonne question de dire, c'est quoi l'impact si le Canada là atteint 150% de dette sur le PIB? Ça veut dire qu'on a une explosion de la dette. Très concrètement, là, la dette, ça veut dire beaucoup de déficit, une augmentation importante, et concrètement, le service de la dette, là, les charges qu'on paie, on est rendu à 55 milliards en ce moment, mais ça va augmenter drastiquement. Donc, ça veut dire qu'on va avoir de moins en moins d'argent pour payer d'autres postes de dépenses, comme le militaire, comme la sécurité de la vieillesse notamment. Donc, on va avoir les mains menottées. On n'aura pas le choix de payer des taux d'intérêt. Et ça va faire en sorte, fort est à parier également, que ça va envoyer un signal aux agences de notation qui vont dire, attends un peu, là, le Canada, c'est beaucoup trop endetté par rapport... Et on n'est pas là pour le moment, soyons clairs, là. Mais si on arrivait à un certain niveau de dire, ben là, on va réduire la cote des crédits du Canada, ce qui ferait mécaniquement... ce qui aurait un impact direct sur les taux d'intérêt. Alors, encore une fois, on augmente la charge de la dette. Donc, il y a vraiment une spirale où on ne veut pas aller. Et dans cette perspective-là, on a travaillé avec un économiste reconnu au Canada, Trevor Toome, qui a fait des projections, notamment en matière de... en se basant sur le budget de novembre 2025 pour dire où on pourrait se retrouver dans 10 ans.

0: en intérêt sur la dette. Aujourd'hui, on est aux alentours de 54 milliards. Donc, on comprend que ça va augmenter rapidement. Et ça, il faut agir. Il faut se dire, ben, le gouvernement, à un moment donné, doit avoir le courage de dire où je peux couper. La bureaucratie, c'en est un excellent exemple parce qu'on a beaucoup moins de services qu'on offre au fédéral qu'au provincial. Première des choses. Deuxième des choses qui sera pas populaire, mais qui doit être fait. Il faut toucher à la sécurité de la vieillesse. C'est un poste en explosion avec le vieillissement de la population. Et quand on fait 93, 94 000 comme aînés, c'est pas normal d'avoir 100% de... plutôt, on pourrait se questionner sur le caractère d'équité intergénérationnelle lorsqu'on fait 95 000 $ et qu'on reçoit 100% de la sécurité de la vieillesse, ce qui augmente également l'endettement et donc le fardeau sur les générations futures. À ça aussi, on peut se dire, est-ce qu'il ne faut pas passer de 65 à 66, à 67 ans avant de pouvoir avoir la réception de la sécurité de la vieillesse? Ce n'est pas une discussion facile, c'est une discussion néanmoins incontournable. Et ça, le gouvernement ne pourra pas faire l'économie de cette discussion-là en nous expliquant qu'on va créer des fonds souverains de côté, mais qu'on s'attaque pas à la vraie problématique des dépenses.
1: Oui, mais c'est impossible, politiquement parlant, de dire à des personnes qui approchent de la retraite que finalement leur retraite n'est pas l'an prochain, mais dans 4 ans. C'est une élection perdue d'avance, ça ne se fera jamais.
0: Je pense que la première étape, parce que vous avez raison, moi, mon travail, c'est de faire des propositions de politique publique. Le problème, c'est que les politiciens veulent se faire élire d'abord et avant tout, plutôt que d'avoir... Je pense sincèrement que... Évidemment, la première chose à faire, c'est d'être élu, puis après ça, on mettra un programme. Mais c'est sûr que ça peut être complexe. Néanmoins, ce que je dis, c'est peut-être la première étape, plutôt que de dire on va rendre ça 4 ans plus loin, ça va être à 69 ans, c'est quand même de réduire le plafond. Ce n'est pas normal, encore une fois, je le répète, mais de faire 90, 93 000, vous avez peut-être une femme ou un conjoint, une conjointe qui fait également ce montant-là à 65 ans et que les deux, vous recevez le plein montant de la sécurité de la vieillesse, vous avez déjà un très bon revenu.
1: Mais ils n'ont pas contribué? C'est pas essentiellement leur argent investi, là, peut-être, qui leur revient. C'est le gouvernement qui, je ne suis pas au courant là, des technicalités, là, mais qui verse ce montant-là puis ça sort absolument carrément des dépenses.
0: C'est une bonne question. On n'est pas dans une dynamique de RRQ, de régime d'assurance, le régime des rentes du Québec. Ouais. Il y a l'équivalent au Canada où on contribue paye après paye, puis là, ben là, il y a un, disons que votre employeur également contribue, puis ensuite de ça, c'est comme votre dû à la retraite. Ça, c'est plutôt, en fait, directement lié au budget. Donc, c'est par répartition que vous allez envoyer de l'argent. Puis, à partir des fonds généraux, le gouvernement, ça, c'est un gros poste de dépenses qui est en explosion par ailleurs, va redistribuer ça aux Canadiens et aux Canadiennes. Donc, c'est pas quelque chose que vous avez contribué, même si vous pouvez dire oui, mais j'ai contribué avant au budget général. Donc, il y a une discussion à avoir sur ça, mais la réalité, c'est quand même qu'aujourd'hui, à 93 000, ça se veut une mesure de protection sociale. Est-ce que c'est les gens qui en ont le plus besoin? Là, vous comprenez, M. Labrecque, moi, je suis pas en train de dire on coupe ça à ceux qui font 15-20 000. Là. On se comprend. Mais quand on est à 95 000 $ à 65 ans, 70 ans, ben, il va falloir qu'on commence. Parce qu'encore une fois, je le dis, mais ça va contribuer fortement à l'endettement parce qu'il y a un vieillissement de la population et donc, par extension, il y a une pression des dépenses publiques, notamment sur ce programme-là. Et plus on dépense pour des gens, peut-être qu'ils n'en ont pas tout à fait besoin. Je comprends que la hausse du coût de la vie est sur tout le monde, mais je pense surtout aux plus démunis quand je dis ça. Pour ceux qui sont un petit peu mieux nantis, il faut le dire, ben, peut-être qu'il va falloir qu'on réduise même ce qu'on appelle là, le mécanisme qui vient réduire. La réduction progressive fait en sorte que vous n'allez plus toucher de sécurité de la vieillesse à partir d'environ 150 000, un petit peu moins. 150 000 $, à 140 000, vous touchez encore de la sécurité de la vieillesse par personne. Je pense qu'on peut avoir une discussion saine autour de ces plafonds-là qui va permettre également de la pression déficitaire du gouvernement fédéral. Puis je pense qu'on peut pas faire l'économie de cette discussion-là, même si elle risque d'être difficile, encore une fois.
1: Mais je pense à la fin qui a tenté de, après avoir abaissé l'âge de la retraite, de la remonter, et ça a quasiment mené à une crise sociale majeure. Donc, je sais pas au Canada ou au Québec si ça serait facile de faire passer une telle chose, mais j'en doute, là. Mais vous avez parlé du fonds souverain. Ça semble être un sujet, entre guillemets, chaud. Un fonds souverain, à ma connaissance, en général, c'est quelque chose qui est généré grâce à des surplus budgétaires qu'ensuite on investit au nom de la nation, on peut dire ça comme ça, du pays. Là, je pense à la Norvège, bien sûr, qui est peut-être l'exemple le plus intéressant. Mais bien sûr, le Canada ni le Québec, d'ailleurs. Non de surplus, en ce moment, ils n'en ont pas eu depuis très longtemps. Là, on parle de quoi exactement ici, hein?
0: Ben voilà, vous l'avez dit, un fonds souverain, normalement, c'est alimenté avec des surplus budgétaires. Vous vous dites qu'on a de la marge, donc on va s'assurer de créer un fonds et puis notamment d'investir ailleurs qu'au Canada. Hein. C'est souvent ça, les grands fonds, notamment norvégiens, où on a plus de 2 000 milliards de dollars, hein, on investit ailleurs. Maintenant, ce qu'on a ici, c'est comme une forme de banque.

0: d'infrastructures du Canada, mais qu'on essaie de nous vendre politiquement qu'étant un fonds souverain. Très concrètement, aujourd'hui, on n'a pas de surplus, vous l'avez très bien dit. On parle de 66,9 milliards de dollars de déficit pour l'année dernière. Très déficitaire encore une fois le budget fédéral pour l'année 2026-2027, donc l'année en cours. Donc, on se dit, ben, vous voulez créer un fonds souverain. Vous voulez injecter 25 milliards de dollars. Première question, vous le trouvez où, le 25 milliards?
1: Vous l'empruntez.
0: Vous nous endettez plus pour ça? On a vu récemment des discussions autour de la possibilité de privatisation des aéroports. C'est pas moi qui va vous dire que c'est une mauvaise chose. Je pense que le système aéroportuaire, et je fais attention pour pas rentrer trop dans les technicalités, il est problématique depuis sa réforme dans les années 90 parce que on vient conserver les terres publiques et ça coûtait très, très cher. On est dans une dynamique de gestionnaire non à but non lucratif. Bref, c'est un système complètement réformé et la privatisation me semble être une excellente avenue. Néanmoins, de dire que c'est pour alimenter un fonds souverain quand on a de la dette ou plutôt des déficits aussi importants, c'est une mauvaise idée. Vous privatisez les aéroports et vous remboursez, ou plutôt vous réduisez le déficit pour s'assurer d'arrêter d'endetter les générations futures. Donc ça, c'est la réalité. Il faut comprendre que le premier ministre, à travers cette création-là, qui est pour le moment un slogan, faut être clair, fait simplement... Il réagit à une mauvaise réglementation actuellement en place. Un excellent exemple est la loi sur l'évaluation d'impact adoptée par le gouvernement de Justin Trudeau en 2019. Ce qu'on appelle dans le jargon le No Pipeline Act, où on vient littéralement faire en sorte que les pipelines sont plus on peut plus construire nécessairement de pipelines. C'est très, très difficile. Les projets miniers sont minés.
1: À cause de trop de réglementation.
0: Absolument. Et ouais. En fait, la réglementation fait en sorte qu'on peut constamment arrêter le processus. Il peut y avoir également des prises de décision arbitraires, des prises de décision, soyons clairs, politiques, ce qui fait en sorte que l'incertitude est tellement grande que les investisseurs ne veulent plus venir investir ici, sinon réduisent leur niveau d'investissement. Et ça, vous pouvez me croire parce que j'ai fait l'étude en janvier 2025, on voit la réduction des investissements en capitaux du secteur pétrole et gaz, notamment depuis les années 2014-2013. Donc, c'est assez alarmant. Et ça, il faut comprendre que devant cette réduction de l'attractivité des capitaux étrangers, on veut créer un fonds souverain pour aller attirer des fonds, plutôt que de dire on a une mauvaise réglementation au Canada, une fiscalité qui n'est pas nécessairement avantageuse également. Modifions cela pour être plus attractif, plutôt que de dire on va prendre l'argent qu'on n'a pas et on va l'envoyer à des entreprises privées. Encore une fois, on reste, et c'est ça le problème du gouvernement actuel.
1: À l'étranger, en plus.
0: À l'étranger, en plus. Mais il faut vraiment comprendre que c'est le problème actuel du gouvernement. On centralise les décisions économiques. Maintenant, on prend l'argent public pour choisir le gagnant et le perdant. Et l'année dernière, on a fait passer le projet de loi C5, qui essentiellement dit on va pointer les projets qui vont pouvoir contourner la loi qui fonctionne pas, le processus qui fonctionne pas. Donc là, on est vraiment dans une perspective où le gouvernement se prend pour le maestro du développement économique. Et ça, on le sait, on l'a vu avec Northvolt, on l'a vu avec Lion Électrique, on l'a vu avec plusieurs autres entreprises qui ont été un flop au cours des dernières décennies. Ça ne fonctionne pas, ça ne fonctionnera pas et ça ne rapportera pas le dynamisme économique au Canada.
1: Il nous reste moins de deux minutes. On parle de taux d'imposition pour les particuliers et pour les entreprises, les PME en particulier. Est-ce qu'il y a quelque chose de positif ou tout est négatif ici, là?
0: On parle ici, quand vous me dites au niveau des PME, on parle de Québec?
1: Oui, c'est ça.
0: Absolument. Donc, moi, ce que je vous dirais ici, on peut penser d'abord et avant tout que c'est une bonne chose de réduire le taux d'imposition effectif de 3,2 à 2,2 % au niveau le taux d'imposition provincial. Moi, ce que je vous dirais, c'est qu'il faut faire attention. Une baisse de taxes, c'est toujours bien, mais on crée vraiment deux systèmes parallèles et on augmente l'écart entre les PME et l'ensemble des sociétés. Ce qui fait en sorte qu'on est à 11,5 pour l'ensemble des entreprises, maintenant 2,2. Et ça fait en sorte, et on le voit à travers des études de Statistique Canada qui sont sorties notamment en mars 2025, qui démontrent que on vient là s'accoter aux 500 000. Donc, on arrête d'augmenter les revenus pour plusieurs entreprises de façon artificielle aux alentours de 490-499 000. Et donc, on vient freiner l'expansion des PME. Faisons attention, si on veut une bonne avenue à cet égard-là, il faut réduire le taux général et pas créer un double système qui creuse l'écart entre les deux.
1: Et il nous reste 30 secondes pour les particuliers. Est-ce qu'il y a un changement quelconque?
0: Ben, pour les particuliers,
1: si le taux marginal combiné atteint quoi? 53% au Québec pour les revenus qui dépassent les 200 000 $
0: Absolument.
1: Il n'y a pas beaucoup de changements. Ça me semble que c'était pas mal déjà ça avant, à moins que je me trompe.
0: Ça, c'était déjà ça au niveau fédéral. Si on revient au niveau fédéral, ouais. C'était ça qui s'était passé sous Justin Trudeau, mais ça, il y a un impact concret. Quand on fait une analyse économétrique, ce qu'on voit, c'est que ça fait en sorte qu'il y a plusieurs milliers d'entreprises, presque 10 000, qui n'ont pas eu lieu, qui n'ont pas été créées parce que, justement, les gens ont moins d'argent dans leur poche, peuvent moins épargner et vont moins se lancer en affaires. La fiscalité trop de fiscalité tue l'entrepreneuriat. Ouais. Et ça, on l'a vu malheureusement.
1: Trop d'impôts tue l'impôt.
0: Trop d'impôts tue l'impôt. Gardons ça en tête et le gouvernement également.
1: Gabriel Giguère, analyste senior à l'Institut économique de Montréal. Un grand merci.
0: Merci à vous.
1: Après la pause, on discute avec la cinéaste Jennifer Aline de son dernier film, Kairos.

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2: De retour à questions d'actualité, radio, philosophie, quête de soi, parcours de vie, déracinement et immigration. Voici les thèmes du dernier long métrage de Jennifer Aline, intitulé Kairos, tourné partiellement ici même dans nos studios à Radio VM. Mais pour en parler, nous recevons nul autre que la réalisatrice Jennifer Aline, justement, artiste et cinéaste. Son film Kairos sera en salle le 15 mai prochain. Madame Aline, bonjour et re-bienvenue dans le studio dans lequel vous avez filmé.
3: Merci, c'est vraiment assez merveilleux. J'ai l'impression de me glisser dans les souliers de mon personnage.
2: Oui, oui, tout à fait. Avec vos papiers ici, les gens ne le voient pas, là, mais vous ressemblez beaucoup au personnage principal du film là, qui se prépare à ses émissions. On va pas trop en dire non plus, là, mais Madame Aline, artiste et réalisatrice, comme j'ai dit, parlez-nous de votre film. Là. Quelle est l'histoire? Quel est le personnage principal et pourquoi aborder les sujets mentionnés?
3: Alors, en fait, Kairos, c'est un film qui explore avec humour et poésie la découverte de soi à travers l'autre. Alors, on suit ce personnage qui est incarné par Emmanuel Schwartz. Donc, le personnage s'appelle Manu et c'est un comédien à l'ego assez surdimensionné qui revient d'un long exil, d'un an de tournage à l'étranger et qui va être forcé de quitter la lumière, disons, du show business pour trouver l'ombre quand il décroche un poste d'animateur nocturne dans une radio communautaire. Et où il va entrer en dialogue avec des âmes solitaires qui vont le transformer.
2: Et donc?
3: Donc, en fait, ce que j'avais envie d'explorer, moi, c'était justement cette espèce de partage qui s'intensifie au fil des émissions qu'il anime. Il est en contact avec une communauté qu'il ne connaissait pas. L'émission nocturne est écoutée par toutes sortes d'âmes solitaires, mais aussi des nouveaux arrivants, des gens qui viennent d'ailleurs, des gens qui ont des travaux précaires, de nuit, gardiens, chauffeurs de taxi, etc. Et cette communauté-là va tranquillement le révéler à lui-même. Parce qu'il faut dire que c'est un personnage qui, au début du film, est un peu en crise existentielle, qui ne sait plus s'il veut continuer à être comédien, si il trouve du sens à sa vie dans ce qu'il fait. Et je pense qu'il est un peu comme ça, très poreux au temps qu'on vit, qui sont difficiles, et où il se cherche un peu. Et en fait, son humanité va se ranimer au fil de ses émissions parce qu'il va être en contact avec des gens qui ont traversé des épreuves, qui ont aussi vécu des joies et qui sont eux-mêmes en train de se réinventer. Donc, c'est vraiment l'idée que quand on traverse des périodes difficiles dans nos vies, c'est aussi des manières, des moments charnières où on va être appelé à se réinventer soi-même. Et ça m'intéresse beaucoup dans la trajectoire d'une vie.
2: Et on se réinvente grâce à l'autre, parce qu'on comprend que le personnage principal, comme l'a dit, se cherche, je vais dire ça comme ça, au point de vue existentiel, au point de vue professionnel aussi, et il entre en contact essentiellement avec des gens qui viennent de l'étranger, qui vivent maintenant à Montréal ou au Québec. Quel est le lien entre les deux, entre la personne qui se cherche, j'allais dire un Québécois qui se cherche, et le contact avec l'autre avec un grand A, là, comme on dit?
3: Oui, ben le lien, je pense que c'est le fait que on se ressemble beaucoup tous les êtres humains quand on traverse des épreuves, que ça soit un chagrin d'amour, que ça soit la perte d'un être cher, etc., ou la perte d'un pays, d'un territoire, d'un travail. Toutes ces expériences-là de vie quand on les partage avec des gens qui viennent d'ailleurs ou qu'on ne connaît pas, des étrangers, je trouve que c'est des portes qui s'ouvrent où tout d'un coup, toutes les idées préconçues qu'on peut avoir par rapport à la culture, le racisme et tout ça, tout tombe parce qu'au fond, quelqu'un qui perd sa mère, ça sera toujours partout quelqu'un qui perd sa mère. T'sais, c'est fondamental. Et donc, le film, il fait ressortir, en fait, l'universalité, je pense, de la condition humaine. Et je trouvais ça, voilà, riche, très riche, d'explorer aussi cette diversité-là qui est à Montréal. Et moi, faut savoir que j'ai fait comme baptême cinématographique, j'ai participé à la course autour du monde.
2: J'ai vu, oui.
3: La course Destination Monde, quand j'avais 22 ans, je suis partie à la conquête.
2: En même temps que Denis Villeneuve?
3: L'année d'après.
2: Ah oui, OK.
3: Exact. Et je suis partie à la conquête de l'étranger quelque part, un peu inspirée aussi par ma mère, qui était une étrangère suisse d'origine, qui a vécu au Québec toute sa vie après, et qui m'a comme transmis un peu cette espèce de fracture qui se produit quand on quitte un pays. Et j'ai toujours trouvé ça riche de me dire, quand je vois un étranger, je me dis toujours, quel est son bagage? Qu'est-ce qu'il porte en lui que je ne connais pas, que je ne sais pas? Et donc, j'avais envie de poser un regard vraiment d'ouverture et de curiosité pour toutes ces réalités. Mais dans ces auditeurs, il y a aussi des gens d'ici qui sont... qui ont des histoires à raconter. Et ce film-là, je l'ai écrit pendant la pandémie, alors que je marchais dans les rues et que c'était la seule chose qu'on pouvait faire, marcher la nuit et regarder ce qu'il y avait derrière les fenêtres illuminées. Et ça a donné vraiment cette espèce d'idée que, à travers ce film, qui d'ailleurs emprunte au niveau visuel le point de vue des ondes radio qui sillonnent et qui sinuent dans la ville.
2: Ça. Qui est fait avec des drones, hein? Ouais. J'avoue que les prises de vue aériennes, j'ai appelé ça comme ça, de Montréal sont, pour un Montréalais, sont intéressantes. J'imagine que pour quelqu'un qui connaît moins Montréal aussi, ça peut être beau, mais qu'on se reconnaît dans sa propre ville, toujours cet attachement instantané, là.
3: Oui, je pense qu'on a rarement vu Montréal comme ça.
2: C'est ça, ouais.
3: Et c'est vraiment, ça a été un plaisir extraordinaire là, de sillonner comme ça à hauteur des édifices et tout ça. Notre drone se promenait, on était à 1 kilomètre du drone, on était dans un camion avec des moniteurs, il était téléguidé et il fallait des caméras aussi assez sophistiquées pour avoir une très belle image la nuit alors qu'il n'y a pas de lumière. Donc, ça a été tout un exercice technique, mais je suis très heureuse du résultat et je pense qu'effectivement, ça permet de montrer vraiment ce que je voulais, c'est-à-dire que cette voix qui est celle de l'animateur, qui s'échappe dans la nuit, elle va rencontrer, elle va aller trouver le cœur des gens. Et ce qui se passe dans ces conversations-là, qui sont souvent avec donc des inconnus, et j'ai toujours trouvé, moi, comme voyageuse, que souvent en voyage, j'avais eu des conversations très importantes, très fondamentales avec des gens que j'avais croisés 5 minutes dans un train et que je savais que je ne reverrais jamais. Et donc, il y a un peu de cet ordre-là dans les échanges que Manu vit dans ses nuits de radio, où tout d'un coup, il est en contact avec, c'est ça, des gens qu'il n'aurait jamais croisés le jour.
2: Il y a quelque chose qui m'est venu en tête là pendant qu'on parlait. Le personnage principal est un acteur. Et j'ai remarqué qu'il y a certains... Il y en a un qui m'est venu en particulier, celui de Fellini.
3: 8 et demi.
2: Donc, en fait, c'est un film sur faire un film. Et là, on avait un film sur un acteur qui se cherche, qui fait des films. Et j'ai pas de question précise, mais pourquoi on fait des films sur faire des films? Ou du moins, le secteur cinématographique s'auto-évalue, s'auto-analyse par des films, justement. En parlant de lui-même, finalement.
3: Oui, ben peut-être parce que les cinéastes ont besoin d'explorer en fait leur propre condition, leur propre rapport au monde et se demandent toujours, enfin Fellini, je pense que c'était ça, c'était en fait d'essayer de mettre en image son rapport au monde. Mmh. Et Fellini, dans 8 et demi, il explore la crise existentielle d'un cinéaste qui ne sait plus ce qu'il a envie de filmer, qui n'arrive plus à faire son métier. Et moi, je trouvais ça intéressant d'avoir ce comédien-là qui effectivement est un point de bascule dans sa vie. Et il y a une scène qui est une scène assez loufoque, parce qu'il faut dire qu'il y a quand même beaucoup de situations drôles dans le film. Et je voulais, moi, vraiment faire un film que j'aurais envie d'aller voir. Ouais. C'est-à-dire un film qui ferait du bien, un film qui serait agréable.
2: Il n'est pas lourd du tout, là. C'est assez léger même des fois, là.
3: Oui, c'est ça. Ouais. Et pourtant, tu sais, on aborde des questions fondamentales, mais je voulais que le ton soit léger, puis qu'on ait du fun. Vraiment, c'est ça. Et il y a une scène, donc, je pense qu'on en a parlé 2 minutes, mais où il y a un bingo en plein air.
2: Et à Saint-Eustache.
3: À Saint-Eustache. En fait, on l'a filmé à Laval dans un cinéparc désaffecté.
2: Ben c'est ça, oui.
3: Est-ce que c'est Saint-Eustache?
2: Il y a un
3: parce qu'il y en a un cinépark, qui marche vraiment bien. Celui-là, il marche très fort, en fait. Et nous, on a filmé dans un désaffecté. Et c'est une scène qui est importante parce que c'est le point de bascule où le personnage se regarde dans une job, une espèce de gig qui s'est fait proposer, qui est vraiment très loin, on va dire, d'une super télésérie sur HBO. Et il se dit un peu, bon, attends, là, j'en suis rendu là à animer un bingo en plein air. Et il y a rien de dénigrant là-dedans, mais par rapport à ses ambitions à lui, il se dit mais qu'est-ce, tu sais, un peu où est-ce que j'en suis. Et je trouvais ça beau que à ce moment-là, en fait, il est éclairé par les phares des voitures, donc il y a encore ces espèces de projecteurs du show business qui, pour moi, c'est le bombarde. Et il va vraiment à ce moment-là choisir l'ombre et le repos de l'ombre. Il y a quelque chose, tu sais, quand on est sur la plage là, puis qu'on est au soleil, c'est violent, c'est très fort, puis on va se mettre à l'abri d'un palmier ou d'un parasol, et tout d'un coup tout se détend. Et je pense que c'est ça qui lui arrive, tout se détend quand il accepte, en fait, c'est vraiment sa nouvelle position dans la radio, et sa position qui en est une d'écoute plutôt que de parler, de dire les mots des autres. Là, maintenant, il doit faire appel à ses propres mots et surtout à se mettre à l'écoute des autres. Et il y a vraiment un bien-être qui l'envahit à ce moment-là. Il y a quelque chose qui se produit de complètement transformateur. Et je pense que ça, dans la vie, on peut le trouver quand on se met à l'écoute de l'autre. Déjà, ça nous repose un peu de nous-mêmes. Hein?
2: Oui, tout à fait. Pourquoi la radio? On en a parlé un peu tantôt, mais j'allais dire, à l'ère des réseaux sociaux, de l'Internet, on y a une façon de rejoindre, 15 millions de façons de rejoindre les gens. Et pourtant, la radio, qui date de quoi, au moins 100 ans et plus, pourquoi choisir ce médium-là comme le médium qui va être utilisé par le personnage principal pour entrer en communication justement avec les gens?
3: Mais il y avait une chose que j'aimais dans la radio, c'est le côté d'un instant qui passe, une émission. C'est pour ça que l'émission est en direct la nuit. C'est pas un podcast, hein. Je m'étais questionnée, mais je trouvais ça beau qu'il y ait un moment de partage et d'écoute simultané où toute une communauté improbable se réunit autour d'une parole.
2: Ça s'est perdu, ça, un peu. À part les matchs de hockey, là.
3: Oui, exactement. Exactement. Et en fait, tout est en décalage, tout est fragmenté. On peut écouter des fragments d'émissions, des segments, etc. Et en fait, ce moment d'écoute où on était tous à recevoir en même temps un contenu qui allait devenir aussi une chose qu'on pouvait partager avec d'autres. Hey, as-tu entendu hier telle chose? Là, on a tous nos petits canaux individuels et au fond, on a beaucoup moins de partage. Et donc ça, je trouvais ça beau que des gens puissent appeler, parler en direct avec lui, puis que d'autres écoutent. Et des fois, des petits moments d'humanité comme ça, ça peut être tellement réconfortant. C'est un film qui est quand même très doux, qui fait rire, mais qui est doux. Puis j'avais envie de ramener un peu de douceur dans ce monde qui est vraiment trop violent.
2: Je me rappelle, petit, on écoutait La Petite Vie. Et je sais pas s'il y a eu des thèses de doctorat écrites sur le sujet, mais le taux d'écoute, le pourcentage de Québécois qui écoutaient La Petite Vie tous en même temps à la télévision était quelque chose comme 60-70%. C'est du jamais vu.
3: Oui, c'était 3 millions.
2: C'était du jamais vu dans l'histoire de la télévision.
3: Ouais.
2: Et c'est vrai que vu que tout le monde écoutait en même temps, c'était une expérience collective. Et aujourd'hui, mais moi-même, là, je suis le premier coupable, je suis sur YouTube à regarder mes trucs, puis je rarement est-ce que je regarde quelque chose à la télé ou la radio un peu plus, par contre, ça, oui. Mais justement, on vit tous dans des univers fragmentés et je suis pas certain que ce soit une bonne chose à long terme.
3: Mais non, parce que ça devient très difficile d'avoir du lien, tu sais. Puis en politique, on dit souvent diviser pour régner. Alors plus on est divisé, plus les gens ont pas finalement de points de rencontre pour se résister ou pour tu sais se soulever. Et donc là, effectivement, moi, ce qui m'attriste des fois, c'est voir une famille de 4 personnes le soir où chacun va être sur son différent
2: organe. On est seul
3: organe.
2: Ensemble.
3: Oui, c'est ça. Et ce qui a été en fait deux choses. Une chose assez magique, ça a été le soir de la première, où là, on a été tous ensemble à vivre ce moment-là. Pour moi, d'entendre les gens rire, vraiment se bidonner à des blagues que moi, j'ai écrites toute seule dans mon bureau pendant la pandémie, c'était magique. Et vraiment, la salle, elle s'est soulevée à la fin. Il y a vraiment eu une sorte d'ovation que j'oublierai jamais de ma vie. Ça a duré 4 minutes. Et là, les gens qui écrivent depuis sur leur page Facebook, je pense que ce moment-là, peu importe le film, mais l'effet que le film a eu sur les gens et le fait que tout le monde ait partagé ce moment-là ensemble, ça devient une expérience. Et les Japonais, ils ont une façon de regarder ou de considérer le théâtre, que je trouve très belle, le théâtre No. Ils disent qu'en fait, c'est une manière d'aller rêver ensemble. Et que le personnage sur la scène, il propose un univers. On accepte tous collectivement d'y croire, même si on sait pertinemment que c'est faux. Et on se laisse embarquer dans un rêve commun. Et pour moi, le cinéma, c'est beaucoup ça. C'est dans une salle d'accepter tous qu'on part en voyage dans un rêve commun qui a été imaginé par quelques personnes et qui va faire écho à nos propres rêves intérieurs, à tout ce qui nous habite. Et donc, pour moi, le film, même Kairos, c'est vraiment un moment qu'on s'offre avec soi-même, puis avec l'imaginaire, puis avec de la musique. Et un moment qui, j'espère, est bienveillant et agréable. C'est un peu ça, mais...
2: Oui, tout à fait. Jennifer Allen, artiste réalisatrice, votre dernier film s'intitule Kairos, qui va être en salle d'ailleurs le 15 mai prochain. On comprend que les histoires que le personnage principal, j'allais dire, entend, du moins, qu'on lui partage par des auditeurs qui appellent, parce que c'est une ligne ouverte, sont réelles, sont pas inventées. C'est principalement les personnes migrantes qui expliquent leur parcours de vie et on comprend, même dans le film, je pense, avant de lire les notes, j'avais compris que c'était véridique, là, c'était pas joué, c'était pas des acteurs qui lisaient un script, là, ces personnes-là.
3: Ah, mais je suis contente.
2: Tout est vrai, non?
3: Oui, absolument. En fait, je suis partie d'un projet que j'avais fait juste avant, qui était un projet d'art visuel et d'art relationnel avec des immigrants. J'avais interrogé 50 nouveaux arrivants sur leur trajet, à qui j'avais demandé de me parler d'un objet qu'ils avaient laissé dans leur pays. En me racontant l'histoire de cet objet-là, évidemment, ils me racontaient leur périple. Et c'était tellement touchant et émouvant, ces histoires-là, qu'après le projet d'art visuel, je m'étais dit, mais comment est-ce que je pourrais recycler, si on veut, ou réutiliser, ou mettre en lumière ces récits? Et pourquoi les avoir gardés dans leur forme originale, c'est-à-dire vraiment d'avoir pris les enregistrements que j'avais faits, mais parce qu'il y a toujours, je trouve, dans le récit, la première fois qu'on raconte une histoire, il y a des détails, il y a une saveur, il y a quelque chose, une émotion qu'on retrouve difficilement. J'ai fait l'exercice de faire dire un des textes par un acteur en me disant, ah, c'est puisque tout mon film est fictif, je vais faire ça. Et finalement, je me suis dit non. Au contraire, mon bagage de documentariste, qui est mon ADN, je vais l'intégrer et ça va donner une couleur à ces récits-là. Et aussi, ça permettait d'entendre la vraie musique des langues, les accents, le français, parlé par des gens qui sont obligés de complètement réinventer leur rapport au monde avec cette langue. Et d'ailleurs, petite anecdote très jolie d'une Brésilienne qui m'avait dit, dans mon pays, j'étais le bout en train. J'étais la fille drôle dans mes amis et tout ça. Puis ici, comme j'ai plus la maîtrise de la langue, c'est très difficile pour moi d'être drôle. Ça m'a pris 4-5 ans pour réarriver à avoir assez d'aisance en français pour faire des blagues. Puis ça, je me dis, c'est incroyable comme transformation de soi qu'on n'imagine pas et comme perte de toute une part de ton identité quand tu quittes un pays. entre autres. Donc, voilà, c'est une des raisons pour lesquelles je voulais avoir ces récits authentiques. Et donc, j'ai substitué mes propres questions. J'ai fait au montage, on a inséré les questions de Manu, le personnage, et ça a marché.
2: Vous dites aussi que le film reflète votre propre parcours avec la question de l'exil, vous avez toujours suivi. C'est-à-dire que vous posez la question à savoir si vous êtes au bon endroit en train de vivre la vie que vous êtes censé vivre. On vous pose donc la question, êtes-vous au bon endroit et vivez-vous la vie que vous devez vivre? Il reste une minute et demie environ.
3: Oui, c'est ça. Alors, c'est une très grande question. Je dois dire que le soir de la première de Kairos, je me suis sentie vraiment au bon endroit. Je me suis dit, voilà, je suis peut-être sur mon...
2: Ça le comble, hein, d'ailleurs.
3: Ça le comble. Ouais, c'était vraiment merveilleux. Mais j'ai aussi comme un peu fait la paix avec l'idée que je suis multiple. J'ai un aspect de moi qui est artiste d'art visuel, photographe. J'écris beaucoup, je fais du cinéma. J'ai passé 20 ans à me dire, mais qui est la vraie Jennifer? Où est mon essence? Et finalement, maintenant, je me dis, mais je suis en construction. On est en construction permanente dans notre vie. Il faut surtout pas s'emprisonner. Et donc, pour moi, l'avenir, c'est une porte que j'ai pas encore ouverte. Et je me dis, je ne sais pas ce que je serai dans 10 ans. Et j'espère que j'aurai juste la chance de découvrir d'autres aspects de la vie et de ma personnalité que j'apprends à découvrir.
2: Jennifer Aline, artiste et cinéaste, votre film Kairos sort en salle le 15 mai prochain. Dans toutes les salles ou c'est plus
3: Ben là, on attend des confirmations de toutes sortes de salles parce que c'est comme ça au Québec. Malheureusement, on n'a pas un circuit prédéterminé et chaque salle doit dire s'ils prennent ou pas le film, etc. Donc là, avec les distributeurs, on est en train de consolider. Pour l'instant, on a les salles à Montréal, Sherbrooke, Trois-Rivières, Québec. Il va aller dans les Laurentides. Il va aller, voilà, on espère aussi plus loin. Moi, j'ai très envie de voyager avec le film et avoir la réception qu'on a eu jeudi. Je pense que c'est un film qui peut vraiment rejoindre. Il y avait des ados qui ont aimé ça, il y avait des gens plus âgés. Je pense que c'est un film qui est assez universel et qui peut rejoindre vraiment tout le monde.
2: Tout à fait. Jennifer Aline, votre film Kairos, on le répète, sera en salle le 15 mai prochain. Un grand merci.
3: Merci à vous. Merci beaucoup.
2: Un plaisir. À tous ceux qui nous écoutent, merci également. La technique Daniel Fortin, on vous rappelle que l'émission est en rediffusion à 17h du lundi au jeudi. Oui, pardon. Et on vous donne rendez-vous demain à la même

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2: Pour ce soir lundi, à Montréal, Sherbrooke, Trois-Rivières et Victoriaville, ce sera partiellement nuageux avec un minimum de 12 à Montréal, 7 à Sherbrooke, 9 à Trois-Rivières et 10 pour Victoriaville. À Rimouski, dégagé, minimum 7.
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5: Il est 18h.
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8: Bonsoir à tous. Cela fait presque un mois que les pluies de missiles ont cessé au Moyen-Orient, mais la trêve entre les États-Unis et l'Iran semble plus que jamais mise à l'épreuve. Par une décision du président américain en pleine négociation de paix, Donald Trump a donc envoyé aujourd'hui dans le détroit d'Ormuz son armée afin qu'elle escorte vers la sortie les navires commerciaux et les pétroliers qui sont bloqués. Les Américains ont averti qu'ils n'accepteraient aucune entrave, tout comme les Iraniens ont promis, eux, d'attaquer à la moindre tentative de rompre son blocus. Augustine Asta, quelle est la situation sur place? Les Américains sont-ils entrés? Comment les Iraniens ont-ils réagi?
9: Marie Duhamel, la situation actuelle est très confuse, mais ce qui est certain, on a assiste à un nouvel épisode de tension dans le détroit d'Ormuz. Un navire sud-coréen a été touché par une explosion suivie d'un incendie sans faire de victimes. Dans la foulée, l'Iran affirme avoir tiré des missiles d'avertissement en direction de bâtiments militaires américains présents dans la zone, car Washington a lancé, vous l'avez dit, une opération d'escorte de navires commerciaux. Plusieurs destroyers et des milliers de soldats ont été mobilisés pour sécuriser ce passage maritime crucial, paralysé depuis le début du conflit. Des navires marchands ont déjà franchi le détroit avec succès, a indiqué l'armée américaine, ce que d'ailleurs Marie, l'Iran a démenti il y a quelques minutes. Aucun navire commercial ni pétrolier n'a traversé le détroit d'Ormuz ces dernières heures et les allégations des responsables américains sont infondées et entièrement fausses, ont déclaré les gardiens de la révolution iranienne dans un communiqué sur leur compte Telegram. La situation reste donc explosive. Les Émirats arabes unis dénoncent une attaque de drones iraniens contre un de leurs pétroliers, acte qualifié de piraterie. Téhéran prévient de son côté que toute intervention américaine serait considérée comme une violation du cessez-le-feu en vigueur depuis le 8 avril. Sur le plan diplomatique, les appels à l'apaisement se multiplient. L'Iran demande aux États-Unis de revoir leurs exigences, tandis que plusieurs pays de la communauté internationale plaide pour une réouverture concertée du détroit d'Ormuz.
10: Merci Augustine. En tout cas, si Donald Trump revendiquait une action humanitaire hier vis-à-vis d'équipages manquant désormais de nourriture, l'objectif pour les États-Unis est au moins double. Ce soir, le ministre américain des Finances souligne que l'escorte militaire devrait permettre de réduire la pression sur les prix du pétrole. Quelques 270 pétroliers sont en effet bloqués à Ormuz, mais pour l'instant, les cours sont encore en hausse. Ces hausses des prix de l'énergie sont dues au contexte géopolitique. Mais attention, en cas de profit pétrolier excessif ou de comportement prédateur, le président français assure que les Européens réagiront. Emmanuel Macron qui s'exprimait depuis Erevan où il entame une visite d'État de 2 jours ce lundi en marge du sommet de la communauté politique européenne en présence de 48 chefs d'État et de gouvernement aujourd'hui, mais aussi du sommet UE-Arménie de demain. Depuis que la Russie leur a fait défaut lors de la dernière guerre du Haut-Karabakh, le président arménien souhaite un rapprochement en effet avec Bruxelles, un rapprochement qui serait bénéfique à l'UE autant qu'à Erevan et à la région entière. C'est ce que nous explique Gaëlle Minassian, professeur à Sciences Po Paris.
11: La Russie est en guerre en Ukraine. Les Européens ont pour objectif d'empêcher Moscou de faire empire et cela signifie que les Européens veulent davantage investir et pénétrer les sociétés périphériques de la Russie. C'est très important pour à la fois des raisons, je dirais, géopolitiques, stratégiques, économiques, puisqu'il est question de ce qu'on appelle le corridor médian, c'est-à-dire d'acheminer en Europe des milliards et des milliards de mètres cubes d'hydrocarbures qui contourneraient à nouveau la Russie, puisqu'il passerait par donc l'Asie centrale, la Caspienne, l'Azerbaïdjan et l'Arménie, et ensuite la Turquie. Ce que l'Arménie apporte à l'Union européenne, c'est une nouvelle route et c'est une pacification du Caucase. Si les trois pays peuvent s'entendre dans ce qu'on pourrait appeler un début d'intérêt général, on peut imaginer une consolidation des États et une facilitation pour Erevan de se transformer d'État post-soviétique en État démocratique et tourné vers l'Europe. Et ça, les Russes englués en Ukraine et n'ont pas les moyens de riposter de manière très forte, de pouvoir agir comme ils le désirent sur plusieurs théâtres.
10: Gazmination, auteur des Sentiers de la Victoire aux éditions Passé Composé. Pour la première fois lors de ce sommet de la CPE, un non-européen a participé, le Canada, représenté par son Premier ministre Marc Carney, qui s'est réjoui d'être à Erevan pour faire bloc avec l'Europe, affirmant au nom de tous n'être pas condamné à se soumettre à un monde transactionnel, insulaire et brutal. Le soutien canadien tombe en tout cas à pic pour des Européens encore sonnés par de possibles nouvelles surtaxes douanières américaines et encore plus par la décision de Donald Trump de retirer 5000 soldats américains stationné en Allemagne. Moscou dénonce une décision scandaleuse et totalement injustifiée. Ce lundi, le gouvernement autrichien confirme l'expulsion de 3 employés de l'ambassade de Russie. Ils sont soupçonnés d'avoir espionné les organisations internationales présentes dans le pays comme l'ONU, l'OPEP ou encore l'OSCE. Ils ont traversé l'Atlantique mais leur croisière d'Ushuaia au Cap-Vert s'est transformée en drame. 3 passagers sont morts contaminés à l'antivirus, une maladie qui peut provoquer donc un syndrome respiratoire aigu. 149 personnes sont bloquées à bord du bateau avec des mesures d'isolement, des protocoles d'hygiène et une surveillance médicale accrue. Il pourrait débarquer prochainement aux Canaries. L'Espagne annonce une sécurisation maximale pour la venue du pape dans le pays. Plus de 13 000 policiers et gardes civils, sans compter les effectifs locaux, seront déployés à l'occasion du voyage apostolique de Léon XIV du 6 au 12 juin prochain dans le pays. Un événement complexe à sécuriser selon le ministre espagnol de l'Intérieur car le pape se rendra à Madrid, à Barcelone, puis à Las Palmas et à Santa Cruz de Tenerife, 2 îles différentes de l'archipel des Canaries. Au Vatican, le pape recevra jeudi le secrétaire d'État américain Marco Rubio. Catholique d'origine cubaine, il sera reçu par le souverain pontife et s'entretiendra également avec le cardinal Parolin afin d'évoquer la guerre guerre menée par les États-Unis et Israël contre l'Iran. Le conflit a provoqué de nombreuses tensions entre les États-Unis et la communauté internationale, y compris avec le pape et le Saint-Siège. Léon XIV a en effet été directement attaqué par le président américain pour avoir dénoncé une guerre injuste n'épargnant pas les civils. Partons dans le nord du Mozambique où la situation sécuritaire est toujours préoccupante en raison des groupes djihadistes présents dans la province de Cabo Delgado. Depuis plus de 8 ans, le conflit a fait plus de 6000 morts et provoqué le déplacement d'1,3 million de personnes. Jeudi dernier, une église a été incendiée par les terroristes, laissant la communauté catholique sous le choc. Des messages de haine ont par ailleurs circulé contre les catholiques mozambicains. Monseigneur Ignacio Sor, l'archevêque de Nampula et président de la conférence épiscopale mozambicaine, élève la voix pour dénoncer ce nouvel épisode haineux qui ne correspond pas à la coexistence vécue depuis longtemps dans le pays entre chrétiens et musulmans. On écoute.
12: Les assaillants ont de nouveau diffusé clairement et avec force des messages de haine contre les chrétiens. Or, cela va totalement à l'encontre de notre culture de coexistence pacifique entre personnes de confessions religieuses différentes au Mozambique, de notre savoir-être, de notre savoir-faire et de notre savoir-vivre en paix. En prenant position face à ce nouvel événement condamnable, en tant que Mozambicain, en tant que chrétien et en tant que président de la conférence épiscopale du Mozambique, je tiens à exprimer mon regret le plus véhément de la violence contre les chrétiens et mon appel le plus vigoureux au respect mutuel et à l'amour entre ceux qui se revendiquent comme enfants de Dieu et, dans notre cas particulier, entre les croyants des religions abrahamiques tels que le christianisme et l'islam. Cessez de semer la destruction et la mort, cessez d'inciter à la christianophobie et que l'islamophobie ne se manifeste jamais, car les musulmans ne sont pas nos ennemis, ils sont nos frères bien-aimés.
10: Des propos recueillis par nos collègues de la section lusophone de Radio Vatican. Les autorités du Nigeria prêtent

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3: Aujourd'hui, dans la fête de Marie-Léonie Paradis, on va méditer des réflexions sur sa vie. Au nom du Père et du Fils et du Saint-Esprit, amen. Célébrons dans la joie la fête de Sainte Marie-Léonie Paradis. Le Seigneur l'a choisie pour fonder la communauté des petites sœurs de la Sainte Famille. Ensemble, proclamons notre foi. Je crois en Dieu, le Père Tout-Puissant, Créateur du ciel et de la terre, et en Jésus-Christ, son Fils unique, notre Seigneur, qui a été conçu du Saint-Esprit, est né de la Vierge Marie, a souffert sous Ponce Pilate, a été crucifié et mort et a été enseveli, et descendu aux enfers, le troisième jour est ressuscité du mort, est monté aux cieux, est assis à la droite de Dieu le Père Tout-Puissant, d'où il viendra juger les vivants et les morts. Je crois en l'Esprit Saint, à la Sainte Église catholique, à la communion des saints, à la rémission des péchés, à la résurrection de la chair, à la vie éternelle. Amen. Notre Père qui es aux cieux, que ton nom soit sanctifié, que ton règne vienne, que ta volonté soit faite sur la terre comme au ciel.
4: Donnez-nous aujourd'hui notre pain de ce jour. Pardonnez-nous nos offenses, comme nous pardonnons aussi à ceux qui nous ont offensés. Et ne nous laisse pas entrer en tentation, mais délivre-nous du mal.
3: Je vous salue Marie, pleine de grâce, le Seigneur est avec vous. Vous êtes bénie entre toutes les femmes, et Jésus, le fruit de vos entrailles, est béni.
4: Sainte Marie, Mère de Dieu, priez pour nous pécheurs, maintenant et à l'heure de notre mort. Amen.
3: Je vous salue Marie, pleine de grâce, le Seigneur est avec vous. Vous êtes bénie entre toutes les femmes, et Jésus, le fruit de vos entrailles, est béni.
4: Sainte Marie, Mère de Dieu, priez pour nous pécheurs, maintenant et à l'heure de notre mort. Amen.
3: Je vous salue Marie, pleine de grâce, le Seigneur est avec vous. Vous êtes bénie entre toutes les femmes, et Jésus, le fruit de vos entrailles, est béni.
4: Sainte Marie, Mère de Dieu, priez pour nous pécheurs, maintenant et à l'heure de notre mort. Amen.
3: Gloire au Père, et au Fils, et au Saint-Esprit, au Dieu qui est, qui était, qui vient, pour les siècles des siècles. Amen. Première réflexion. Mère Marie-Léonie, née à l'Acadie le 12 mai 1840, dans le comté de Saint-Jean au Québec. Elle était la sixième de six enfants, et bien que son prénom de baptême ait été Alodie, elle se faisait toujours appeler Élodie. Ses parents étaient Joseph Paradis et Émilie Grégoire. Sa famille était très croyante. L'école la plus proche n'était qu'à une mile de chez eux, mais sa mère voulait que sa fille reçoive une meilleure éducation au pensionnat des sœurs de Notre-Dame de la Prairie. Élodie souffrit des crises de nostalgie. Son père était très sensible quand il voyait qu'elle s'ennuyait de la maison et la ramenait à la maison pour un souper avec sa mère et ses frères. Elle s'habitua à son nouvel environnement et aima les sœurs, si bien qu'elle ne souffrit plus ces crises de nostalgie. Notre Père qui es aux cieux, que ton nom soit sanctifié, que ton règne vienne, Que ta volonté soit faite sur la terre comme au ciel.
4: Donne-nous aujourd'hui notre pain de ce jour. Pardonne-nous nos offenses comme nous pardonnons aussi à ceux qui nous ont offensés. Et ne nous laisse pas entrer en tentation, mais délivre-nous du mal. Amen.
3: Je vous salue Marie, pleine de grâce, le Seigneur est avec vous. Vous êtes bénie entre toutes les femmes, et Jésus, le fruit de vos entrailles, est béni.
4: Sainte Marie, Mère de Dieu, priez pour nous pécheurs, maintenant et à l'heure de notre mort. Amen.
3: Je vous salue Marie, pleine de grâce, le Seigneur est avec vous. Vous êtes bénie entre toutes les femmes, et Jésus, le fruit de vos entrailles, est béni.
4: Sainte Marie, Mère de Dieu, pour nous pécheurs, maintenant et à l'heure de notre mort. Amen.
3: Je vous salue Marie, pleine de grâce, le Seigneur est avec vous. Vous êtes bénie entre toutes les femmes, et Jésus, le fruit de vos entrailles, est béni.
4: Sainte Marie, Mère de Dieu, priez pour nous pécheurs, maintenant et à l'heure de notre mort. Amen.
3: Je vous salue Marie, pleine de grâce, le Seigneur est avec vous. Vous êtes bénie entre toutes les femmes, et Jésus, le fruit de vos entrailles, est béni.
4: Sainte Marie, Mère de Dieu, priez pour nous pécheurs, maintenant et à l'heure de notre mort. Amen.
3: Je vous salue Marie, pleine de grâce, le Seigneur est avec vous. Vous êtes bénie entre toutes les femmes, et Jésus, le fruit de vos entrailles, est béni.
4: Sainte Marie, Mère de Dieu, priez pour nous pécheurs, maintenant et à l'heure de notre mort. Amen.
3: Je vous salue Marie, pleine de grâce, le Seigneur est avec vous. Vous êtes bénie entre toutes les femmes, et Jésus, le fruit de vos entrailles, est béni.
4: Sainte Marie, Mère de Dieu, priez pour nous pécheurs, maintenant et à l'heure de notre mort. Amen.
3: Je vous salue Marie, pleine de grâce, le Seigneur est avec vous. Vous êtes bénie entre toutes les femmes, et Jésus, le fruit de vos entrailles, est béni.
4: Sainte Marie, Mère de Dieu, priez pour nous pécheurs, maintenant et à l'heure de notre mort.
3: Je vous salue Marie, pleine de grâce, le Seigneur est avec vous. Vous êtes bénie entre toutes les femmes, et Jésus, le fruit de vos entrailles, est béni.
4: Sainte Marie, Mère de Dieu, priez pour nous pécheurs, maintenant et à l'heure de notre mort. Amen.
3: Je vous salue Marie, pleine de grâce, le Seigneur est avec vous. Vous êtes bénie entre toutes les femmes, et Jésus, le fruit de vos entrailles, est béni.
4: Sainte Marie, Mère de Dieu, priez pour nous pécheurs, maintenant et à l'heure de notre mort. Amen.
3: Je vous salue Marie, pleine de grâce, le Seigneur est avec vous. Vous êtes bénie entre toutes les femmes, et Jésus, le fruit de vos entrailles, est béni.
4: Sainte Marie, Mère de Dieu, priez pour nous pécheurs, maintenant et à l'heure de notre mort. Amen.
3: Gloire au Père, et au Fils, et au Saint-Esprit, au Dieu qui est, qui était, qui vient, pour les siècles des siècles. Amen. Deuxième réflexion. Le 21 février 1854, à l'âge de 13 ans et 8 mois, sa mère l'a conduit chez les sœurs de Sainte-Croix. Elle fut reçue postulante et un an plus tard, elle recevra son habit de religieuse et commencera son noviciat. Elle obtint du père Moreau de prononcer ses vœux le 22 août 1857, c'est lui-même qui présida la cérémonie. En 1862, elle s'est rendue à New York pour s'occuper d'une orphelinat et d'une école destinée aux enfants pauvres. Elle se dévoua à cette œuvre durant 8 ans. C'est aussi en 1870 que le père de Léonie mourut. Notre Père qui es aux cieux, que ton nom soit sanctifié, que ton règne vienne, que ta volonté soit faite sur la terre comme au ciel.
4: Donne-nous aujourd'hui notre pain de ce jour. Pardonne-nous nos offenses, comme nous pardonnons aussi à ceux qui nous ont offensés. Et ne nous laisse pas entrer en tentation, mais délivre-nous du mal.
3: Je vous salue Marie, pleine de grâce, le Seigneur est avec vous. Vous êtes bénie entre toutes les femmes, et Jésus, le fruit de vos entrailles, est béni.
4: Sainte Marie, Mère de Dieu, priez maintenant et à l'heure de notre mort. Amen.
3: Je vous salue, Marie, pleine de grâce. Le Seigneur est avec vous. Vous êtes bénie entre toutes les femmes. Et Jésus, le fruit de vos entrailles, est béni.
4: Sainte Marie, Mère de Dieu, priez pour nous pécheurs, maintenant et à l'heure de notre mort. Amen.
3: Je vous salue, Marie, pleine de grâce. Le Seigneur est avec vous. Vous êtes bénie entre toutes les femmes. Et Jésus, le fruit de vos entrailles, est béni.
4: Sainte Marie, Mère de Dieu, priez pour nous pécheurs, maintenant et à l'heure de notre mort. Amen.
3: Je vous salue, Marie, pleine de grâce. Le Seigneur est avec vous. Vous êtes bénie entre toutes les femmes. Et Jésus, le fruit de vos entrailles, est béni.
4: Sainte Marie, Mère de Dieu, pour nous pécheurs, maintenant et à l'heure de notre mort. Amen.
3: Je vous salue, Marie, pleine de grâce. Le Seigneur est avec vous. Vous êtes bénie entre toutes les femmes. Et Jésus, le fruit de vos entrailles, est béni.
4: Sainte Marie, Mère de Dieu, priez pour nous pécheurs, maintenant et à l'heure de notre mort. Amen.
3: Je vous salue, Marie, pleine de grâce. Le Seigneur est avec vous. Vous êtes bénie entre toutes les femmes, et Jésus, le fruit de vos entrailles, est béni.
4: Sainte Marie, Mère de Dieu, priez pour nous pécheurs, maintenant et à l'heure de notre mort. Amen.
3: Je vous salue, Marie, pleine de grâce. Le Seigneur est avec vous. Vous êtes bénie entre toutes les femmes, et Jésus, le fruit de vos entrailles, est béni.
4: Sainte Marie, Mère de Dieu, priez pour nous pécheurs, maintenant et à l'heure de notre mort. Amen.
3: Je vous salue, Marie, pleine de grâce. Le Seigneur est avec vous. Vous êtes bénie entre toutes les femmes. Et Jésus, le fruit de vos entrailles, est béni.
4: Sainte Marie, Mère de Dieu, priez pour nous pécheurs, maintenant et à l'heure de notre mort. Amen.
3: Je vous salue, Marie, pleine de grâce. Le Seigneur est avec vous. Vous êtes bénie entre toutes les femmes, et Jésus, le fruit de vos entrailles, est béni.
4: Sainte Marie, Mère de Dieu, priez pour nous pécheurs, maintenant et à l'heure de notre mort. Amen.
3: Je vous salue, Marie, pleine de grâce, le Seigneur est avec vous. Vous êtes bénie entre toutes les femmes, et Jésus, le fruit de vos entrailles, est béni.
4: Sainte Marie, Mère de Dieu, priez pour nous pécheurs, maintenant et à l'heure de notre mort. Amen.
3: Gloire au Père et au Fils et au Saint-Esprit, au Dieu qui est, qui était et qui vient, pour les siècles des siècles. Amen. Troisième réflexion. En 1874, le Père Sorin nomma Sœur Marie-Léonie, alors âgée de 34 ans, au couvent des Sœurs de Sainte-Croix de Memracourt, au Nouveau-Brunswick. Comme la fondation était à ses débuts, on y vivait dans la précarité et la pauvreté. L'hiver 1874-1875 fut une période de souffrance pour Sœur Marie-Léonie. Elle était responsable de la communauté et de la sanctification de ses âmes. Avec beaucoup d'efforts et l'aide de Dieu, elle réussit sa mission. Les quatre postulantes acadiennes prirent l'habit de novice à la fête de Saint-Joseph en 1875. C'est là qu'elle fonde officiellement, en 1880, son institut des petites sœurs de la Sainte Famille voué au service des prêtres. Notre Père qui es aux cieux, que ton nom soit sanctifié, que ton règne vienne, que ta volonté soit faite sur la terre comme au ciel.
4: Donne-nous aujourd'hui notre pain de ce jour. Pardonne-nous nos offenses comme nous pardonnons aussi à ceux qui nous ont offensés. Et ne nous laisse pas entrer en tentation.
3: Je vous salue, Marie, pleine de grâce. Le Seigneur est avec vous. Vous êtes bénie entre toutes les femmes. Et Jésus, le fruit de vos entrailles, est béni.
4: Sainte Marie, Mère de Dieu, priez pour nous pécheurs, maintenant et à l'heure de notre mort. Amen.
3: Je vous salue, Marie, pleine de grâce. Le Seigneur est avec vous. Vous êtes bénie entre toutes les femmes. Et Jésus, le fruit de vos entrailles, est béni.
4: Sainte Marie, Mère de Dieu,
3: Je vous salue, Marie, pleine de grâce, le Seigneur est avec vous. Vous êtes bénie entre toutes les femmes, et Jésus, le fruit de vos entrailles, est béni.
4: Sainte Marie, Mère de Dieu, priez pour nous pécheurs, maintenant et à l'heure de notre mort. Amen.
3: Je vous salue, Marie, pleine de grâce, le Seigneur est avec vous. Vous êtes bénie entre toutes les femmes, et Jésus, le fruit de vos entrailles, est béni.
4: Sainte Marie, Mère de Dieu, priez pour nous pécheurs, maintenant et à l'heure de notre mort. Amen.
3: Je vous salue, Marie, pleine de grâce, le Seigneur est avec vous. Vous êtes bénie entre toutes les femmes, et Jésus, le fruit de vos entrailles, est béni.
4: Sainte Marie, Mère de Dieu, priez pour nous pécheurs, maintenant et à l'heure de notre mort. Amen.
3: Je vous salue, Marie, pleine de grâce, le Seigneur est avec vous. Vous êtes bénie entre toutes les femmes, et Jésus, le fruit de vos entrailles, est béni.
4: Sainte Marie, Mère de Dieu, priez pour nous pécheurs, maintenant et à l'heure de notre mort. Amen.
3: Je vous salue, Marie, pleine de grâce, le Seigneur est avec vous. Vous êtes bénie entre toutes les femmes, et Jésus, le fruit de vos entrailles, est béni.
4: Sainte Marie, Mère de Dieu, priez pour nous pécheurs, maintenant et à l'heure de notre mort. Amen.
3: Je vous salue, Marie, pleine de grâce, le Seigneur est avec vous. Vous êtes bénie entre toutes les femmes, et Jésus, le fruit de vos entrailles, est béni.
4: Sainte Marie, Mère de Dieu, priez pour nous pécheurs, maintenant et à l'heure de notre mort. Amen.
3: Je vous salue, Marie, pleine de grâce, le Seigneur est avec vous. Vous êtes bénie entre toutes les femmes, et Jésus, le fruit de vos entrailles, est béni.
4: Sainte Marie, Mère de Dieu, priez pour nous pécheurs, maintenant et à l'heure de notre mort. Amen.
3: Je vous salue, Marie, pleine de grâce, le Seigneur est avec vous. Vous êtes bénie entre toutes les femmes, et Jésus, le fruit de vos entrailles, est béni.
4: Sainte Marie, Mère de Dieu, priez pour nous pécheurs, maintenant et à l'heure de notre mort. Amen.
3: Gloire au Père, et au Fils, et au Saint-Esprit, au Dieu qui est, qui était, qui vient, pour les siècles des siècles. Amen. Quatrième réflexion. Le 31 mai 1880, la communauté des petites sœurs de la Sainte Famille, que Mère Marie-Léonie a fondée, est enfin reconnue. Et en 1895, elle déménage de l'Acadie à Sherbrooke. Elles sont 90 sœurs à en faire partie. 9 ans plus tard, elles seront 400 dans 26 missions réparties en 13 diocèses. Notre Père qui es aux cieux, que ton nom soit sanctifié, que ton règne vienne, que ta volonté soit faite sur la terre comme au ciel.
4: Donnez-nous aujourd'hui notre pain de ce jour. Pardonne-nous nos offenses comme nous pardonnons aussi à ceux qui nous ont offensés. Et ne nous laisse pas entrer en tentation, mais délivre-nous du mal. Amen.
3: Je vous salue, Marie, pleine de grâce. Le Seigneur est avec vous. Vous êtes bénie entre toutes les femmes, et Jésus, le fruit de vos entrailles, est béni.
4: Sainte Marie, Mère de Dieu, maintenant et à l'heure de notre mort. Amen.
3: Je vous salue, Marie, pleine de grâce. Le Seigneur est avec vous. Vous êtes bénie entre toutes les femmes, et Jésus, le fruit de vos entrailles, est béni.
4: Sainte Marie, Mère de Dieu, priez pour nos pécheurs, maintenant et à l'heure de notre mort. Amen.
3: Je vous salue, Marie, pleine de grâce. Le Seigneur est avec vous. Vous êtes bénie entre toutes les femmes, et Jésus, le fruit de vos entrailles, est béni.
4: Sainte Marie, Mère de Dieu, priez pour nous pécheurs, maintenant et à l'heure de notre mort. Amen.
3: Je vous salue, Marie, pleine de grâce. Le Seigneur est avec vous. Vous êtes bénie entre toutes les femmes, et Jésus, le fruit de vos entrailles, est béni.
4: Sainte Marie, Mère de Dieu, priez pour nous pécheurs, maintenant et à l'heure de notre mort. Amen.
3: Je vous salue, Marie, pleine de grâce. Le Seigneur est avec vous. Vous êtes bénie entre toutes les femmes, et Jésus, le fruit de vos entrailles, est béni.
4: Sainte Marie, Mère de Dieu, priez pour nous pécheurs, maintenant et à l'heure de notre mort. Amen.
3: Je vous salue, Marie, pleine de grâce. Le Seigneur est avec vous. Vous êtes bénie entre toutes les femmes, et Jésus, le fruit de vos entrailles, est béni.
4: Sainte Marie, Mère de Dieu, priez pour nous pécheurs.
3: Je vous salue, Marie, pleine de grâce. Le Seigneur est avec vous. Vous êtes bénie entre toutes les femmes, et Jésus, le fruit de vos entrailles, est béni.
4: Sainte Marie, Mère de Dieu, priez pour nous pécheurs, maintenant et à l'heure de notre mort. Amen.
3: Je vous salue, Marie, pleine de grâce. Le Seigneur est avec vous. Vous êtes bénie entre toutes les femmes, et Jésus, le fruit de vos entrailles, est béni.
4: Sainte Marie, Mère de Dieu, priez pour nous pécheurs, maintenant et à l'heure de notre mort. Amen.
3: Je vous salue, Marie, pleine de grâce. Le Seigneur est avec vous. Vous êtes bénie entre toutes les femmes, et Jésus, le fruit de vos entrailles, est béni.
4: Sainte Marie, Mère de Dieu, priez pour nous pécheurs, maintenant et à l'heure de notre mort. Amen.
3: Je vous salue, Marie, pleine de grâce. Le Seigneur est avec vous. Vous êtes bénie entre toutes les femmes, et Jésus, le fruit de vos entrailles, est béni.
4: Sainte Marie, Mère de Dieu, priez pour nous pécheurs, maintenant et à l'heure de notre mort. Amen.
3: Gloire au Père, et au Fils, et au Saint-Esprit, au Dieu qui est, qui était et qui vient, pour les siècles des siècles. Amen. Cinquième réflexion. Le 3 mai 1912, après avoir mangé son repas du soir, elle monte à sa chambre. Quelques heures plus tard, une sœur va la voir et se rend compte qu'elle est mourante. Alors que le prêtre lui donne l'extrême onction, Mère Marie-Léonie s'éteint à l'âge de 72 ans. Grâce à plusieurs miracles qu'elle a faits de son vivant, tels des guérisons inexpliquées, Marie-Léonie a été déclarée d'abord sœur vénérable en 1981, puis bienheureuse 72 ans après sa mort par le Saint-Pierre Jean-Paul de lui-même le 11 septembre 1984 au Parc Jarry à Montréal, et sainte en octobre 2024 par Pape François. Notre Père qui es aux cieux, que ton nom soit sanctifié, que ton règne vienne, que ta volonté soit faite sur la terre comme au ciel.
4: Donne-nous aujourd'hui notre pain de ce jour. Pardonne-nous nos offenses, comme nous pardonnons à ceux qui nous ont offensés. Et ne nous laisse pas entrer en tentation, mais délivre-nous du mal. Amen.
3: Je vous salue, Marie, pleine de grâce. Le Seigneur est avec vous. Vous êtes bénie entre toutes les femmes, et Jésus, le fruit de vos entrailles, est béni.
4: Sainte Marie, Mère de Dieu, priez pour nous pécheurs, maintenant et à l'heure de notre mort. Amen.
3: Je vous salue, Marie, pleine de grâce. Le Seigneur est avec vous. Vous êtes bénie entre toutes les femmes, et Jésus, le fruit de vos entrailles, est béni.
4: Sainte Marie, Mère de Dieu, priez pour nous pécheurs, maintenant et à l'heure de notre mort. Amen.
3: Je vous salue, Marie, pleine de grâce. Le Seigneur est avec vous. Vous êtes bénie entre toutes les femmes, et Jésus, le fruit de vos entrailles, est béni.
4: Sainte Marie, Mère de Dieu, priez pour nous pécheurs, maintenant et à l'heure de notre mort. Amen.
3: Je vous salue, Marie, pleine de grâce. Le Seigneur est avec vous. Vous êtes bénie entre toutes les femmes, et Jésus, le fruit de vos entrailles, est béni.
4: Sainte Marie, Mère de Dieu, priez pour nos pécheurs, maintenant et à l'heure de notre mort. Amen.
3: Je vous salue, Marie, pleine de grâce. Le Seigneur est avec vous. Vous êtes bénie entre toutes les femmes, et Jésus, le fruit de vos entrailles, est béni.
4: Sainte Marie, Mère de Dieu, priez pour nous pécheurs, maintenant et à l'heure de notre mort. Amen.
3: Je vous salue, Marie, pleine de grâce. Le Seigneur est avec vous. Vous êtes bénie entre toutes les femmes, et Jésus, le fruit de vos entrailles, est béni.
4: Sainte Marie, Mère de Dieu, priez pour nous pécheurs, maintenant et à l'heure de notre mort. Amen.
3: Je vous salue, Marie, pleine de grâce, le Seigneur est avec vous. Vous êtes bénie entre toutes les femmes, et Jésus, le fruit de vos entrailles, est béni.
4: Sainte Marie, Mère de Dieu, priez pour nous pécheurs, maintenant et à l'heure de notre mort. Amen.
3: Je vous salue, Marie, pleine de grâce, le Seigneur est avec vous. Vous êtes bénie entre toutes les femmes, et Jésus, le fruit de vos entrailles, est béni.
4: Sainte Marie, Mère de Dieu, priez pour nous pécheurs, maintenant et à l'heure de notre mort. Amen.
3: Je vous salue, Marie, pleine de grâce, le Seigneur est avec vous. Vous êtes bénie entre toutes les femmes, et Jésus, le fruit de vos entrailles, est béni.
4: Sainte Marie, Mère de Dieu, priez pour nous pécheurs, maintenant et à l'heure de notre mort. Amen.
3: Je vous salue, Marie, pleine de grâce, le Seigneur est avec vous. Vous êtes bénie entre toutes les femmes, et Jésus, le fruit de vos entrailles, est béni.
4: Sainte Marie, Mère de Dieu, priez pour nous pécheurs, maintenant et à l'heure de notre mort. Amen.
3: Gloire au Père, et au Fils, et au Saint-Esprit, au Dieu qui est, qui était, qui vient, pour les siècles des siècles. Amen. Ô mon Jésus, pardonnez-nous nos péchés, préservez-nous du feu de l'enfer, et conduisez au ciel toutes les âmes, spécialement celles qui ont le plus besoin de votre miséricorde. Cœur sacré de Jésus, Notre-Dame de Lourdes, Notre-Dame de la Résurrection, Saint-Joseph, Saint-Jacques, Sainte Bernadette Soubirou, Saint-Jean de Mata, Sainte Marguerite Bourgeois, Saint-Frère André, Sainte Marie Léonie Paradis, Sainte Catherine Cacuita, Bienheureuse Émilie Gamelin, Bienheureuse Elisabeth Tojon, Saint-Michel Archange, que les âmes de tous les fidèles défunts reposent en paix
4: par la miséricorde de Dieu. Amen.
3: C'est Dieu lui-même qui est la gloire et le bonheur des saints, celui qui nous donne part à leur fête en nous offrant leur aide. Qu'il nous bénisse encore et toujours, au nom du Père et du Fils et du Saint-Esprit. Amen.
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5: Pour ce soir lundi, à Montréal, Sherbrooke, Trois-Rivières et Victoriaville, ce sera partiellement nuageux avec un minimum de 12 à Montréal, 7 à Sherbrooke, 9 à Trois-Rivières et 10 pour Victoriaville. À Rimouski, dégagé, minimum 7.
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7: Il est 19h.
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10: Nous prions pour le repos en Dieu de Madame Danielle Perron, à la demande de Madame Claudette Perron. Nous célébrons aujourd'hui la fête de Sainte-Marie-Léonie Paradis. Nous sommes rassemblés au nom du Père et du Fils et du Saint-Esprit.
11: Amen.
10: Le Seigneur soit avec vous.
11: Et avec votre esprit.
10: Frères et sœurs, la vie et l'engagement de Sainte Marie-Léonie Paradis nous rappellent avec force que l'œuvre principale de tout disciple de Jésus, c'est la charité. Commençons notre célébration en demandant pardon au Seigneur pour toutes les fois où nous avons manqué à ce grand commandement de l'Évangile. Pour toutes les fois où nous avons dédaigné de servir les plus petits, pardonne-nous, Seigneur. Pardonne-nous, Seigneur. Pour toutes les fois où nous avons refusé d'accueillir ceux et celles que tu aimes, pardonne-nous, Seigneur.
11: Pardonne-nous, Seigneur.
10: Pour toutes les fois où nous avons cherché notre seul intérêt en rendant service, pardonne-nous, Seigneur.
11: Pardonne-nous, Seigneur.
10: Que Dieu tout aimant nous fasse miséricorde, qu'il nous pardonne nos péchés et nous conduisent à la vie éternelle.
11: Amen.
10: Prions le Seigneur. Dieu qui a fait de Sainte Marie-Léonie un modèle admirable d'humilité, de charité et de dévouement au service des ministres de ton Église, accorde-nous d'imiter ses vertus, en puisant comme elle en Jésus, prêtre éternel et pain de vie, la force de suivre le chemin de l'Évangile. Par Jésus-Christ, ton Fils, notre Seigneur, qui vient nous aimer avec toi dans l'unité du Saint-Esprit, Dieu pour les siècles des siècles.
11: Amen.
12: De la lettre de Saint Paul apôtre aux Colossiens. Frères et sœurs, par-dessus tout, ayez l'amour qui est le lien le plus parfait, et que dans vos cœurs règne la paix du Christ, à laquelle vous avez été appelés, vous qui formez un seul corps. Vivez dans l'action de grâce, et tout ce que vous dites, tout ce que vous faites, que ce soit toujours au nom du Seigneur Jésus, en offrant par lui votre action de grâce à Dieu le Père. Quel que soit votre travail, faites-le de bon cœur, comme pour le Seigneur, et non pour plaire à des hommes. Vous savez bien qu'en retour, vous recevrez du Seigneur votre héritage. C'est le Christ, le Seigneur, que vous servez. Parole du Seigneur.

0: Le Seigneur soit avec vous.
1: Et avec votre esprit.
0: Bonne nouvelle de Jésus-Christ selon saint Luc.
1: Gloire à toi, Seigneur.
0: En ce temps-là, les apôtres en arrivèrent à se quereller. Lequel d'entre eux, à leur avis, était le plus grand. Mais Jésus leur dit, les rois des nations les commandent en maître, et ceux qui exercent le pouvoir sur elles se font appeler bienfaiteurs. Pour vous, rien de tel. Au contraire, que le plus grand d'entre vous devienne comme le plus jeune et le chef comme celui qui sert. Quel est en effet le plus grand? Celui qui est à table ou celui qui sert? N'est-ce pas celui qui est à table? Eh bien moi, je suis au milieu de vous comme celui qui sert. Vous, vous avez tenu bon avec moi dans mes épreuves. Et moi, je dispose pour vous du royaume, comme mon Père en a disposé pour moi. Ainsi, vous mangerez et boirez à ma table dans mon royaume, et vous siégerez sur des trônes pour juger les 12 tribus d'Israël.

sens un peu plus concerné. Tout dernièrement, j'étais au bureau de bénédiction. Une dame est venue avec une de ses amies. Elle m'a demandé, mais où se trouve la statue de Marie Léonie? J'ai dit, mais à la crypte. Elle me dit, c'est la tante de ma mère. Et je viens montrer sa statue à ma meilleure amie. On sent une proximité. Ce n'est pas quelqu'un qui est loin, mais quelqu'un qui est de chez nous, de la famille. Et on peut se raconter sa vie. Sainte Marie Léonie a une place très spéciale dans le cœur de l'oratoire Saint-Joseph, dans le cœur des pèlerins, dans le cœur de l'œuvre de Saint-Frère André. D'abord, on dirait que c'est une fille de Sainte-Croix. Pas qu'on dirait, c'est une fille de Sainte-Croix. Et peu avant sa mort, en 1912, il avait demandé à ses sœurs d'ouvrir une communauté ici, à l'oratoire, dans le pavillon Sainte-Croix, pour aider les prêtres dans leur mission ici, au service des pèlerins, et pour faire promouvoir la dévotion à Saint-Joseph. Donc, et c'est pour cela que vous voyez, avec de belles fleurs. Mais quand elle faisait cela, elle ne pensait pas à elle. Elle pensait seulement offrir cette possibilité aux prêtres de s'occuper vraiment du service d'accueil des pèlerins. De s'occuper vraiment du service de promotion de la dévotion à Saint-Joseph. Donc c'est aussi une petite fille de Saint-Joseph. Et ce qui caractérise sa vie en fait, c'est la charité. On dit de Mère Marie Léonie qu'elle avait toujours les bras ouverts et le cœur sur la main. Un bon rire sur les lèvres, accueillant tout le monde, comme si c'est Dieu lui-même qu'elle accueillait. Elle était de tout cœur. Mais Marie Léonie, donc un exemple éloquent qui illustre la parole de Dieu de ce jour. Par-dessus tout, ayez l'amour. Et tout ce que vous dites, tout ce que vous faites, que ce soit toujours au nom du Seigneur. Nous recommande Saint Paul dans la première lecture. Au nom du Seigneur, mais toujours avec grand cœur, toujours avec du sourire et même du plaisir à rendre service. Et dans l'Évangile, Jésus présente en quoi consiste l'amour. Je suis au milieu de vous comme celui qui sert. Mère Marie Léonie a choisi de vivre l'amour-service au nom de Jésus qui a donné sa vie pour sauver l'humanité. Partager, se donner et se dépasser pour témoigner de l'amour de Dieu dans l'humilité et de façon toute ordinaire. Voilà ce qui a caractérisé toute la vie de Mère Marie Léonie Paradis. Chers pèlerins, que la communion à ce qu'elle a vécu soit pour nous tous appelés à être des témoins vivants de l'amour du Christ aujourd'hui, une source d'encouragement, de réconfort et de sérénité. En ce jour spécial, soyons en communion avec elle. Parlez à Marie Léonie. Demandez-lui de se joindre à Saint-Frère André et à Saint-Joseph pour intercéder pour vous, pour vos familles et pour l'œuvre de Saint-Frère André. Au nom du Père,

0: Sans les merveilles que tu as accomplies, Seigneur, dans l'âme de la bienheureuse Marie-Léonie Paradis, nous te supplions humblement. Toi qui aimais sa vie tout imprégnée de l'Évangile, accepte l'hommage de notre liturgie par Jésus le Christ, notre Seigneur.
1: Amen.
0: Le Seigneur soit avec vous.
1: Et avec votre esprit.
0: Élevons notre cœur.
1: Nous le tournons vers le Seigneur.
0: Rendons grâce au Seigneur, notre Dieu.
1: Cela est juste et bon.
0: Vraiment, il est juste et bon pour ta gloire et notre salut de te louer, Seigneur, en tout temps, mais plus encore de te glorifier en ces jours où le Christ, notre Pâque, a été immolé. Il ne cesse pas de s'offrir pour nous et demeure éternellement notre défenseur auprès de toi. Immolé, il a vaincu la mort, mis à mort, il est vivant pour toujours. C'est pourquoi la joie pascale règne partout l'univers. La terre entière exulte, les puissants d'en haut et les anges dans le ciel chantent sans fin l'hymne de ta gloire.

Seigneur, nous te prions. Sanctifie ces offrandes en répandant sur elles ton esprit qu'elles deviennent pour nous le corps et le sang de Jésus, le Christ notre Seigneur. Au moment d'être livré et d'entrer librement

De même, après le repas, il prit la coupe. De nouveau, il rendit grâce et la donna à ses disciples en disant, « Prenez et buvez-en tous, car ceci est la coupe de mon sang, le sang de l'Alliance nouvelle et éternelle, qui sera versée pour vous et pour la multitude en rémission des péchés. Vous ferez cela en mémoire de moi. »

0: Il est grand le mystère de la foi.
1: Nous annonçons ta mort, Seigneur Jésus. Nous proclamons ta résurrection. Nous attendons ta venue dans la gloire.
0: En faisant ainsi mémoire de la mort et de la résurrection de ton Fils, nous t'offrons, Seigneur, le pain de la vie et la coupe du salut, et nous te rendons grâce, car tu nous as estimés dignes de nous tenir devant toi pour te servir. Humblement, nous te demandons qu'en ayant part au corps et au sang du Christ, nous soyons rassemblés par l'Esprit Saint en un seul corps. Souviens-toi, Seigneur, de ton Église répandue à travers le monde. Fais-la grandir dans ta charité en union avec notre pape Léon, notre évêque Christian et tous les évêques, les prêtres et les diacres. Souviens-toi aussi de nos frères et sœurs qui se sont endormis dans l'espérance de la résurrection et souviens-toi de ta miséricorde de tous les défunts. Accueille-les dans la lumière de ton visage. Sur nous tous, enfin, nous implorons ta bonté. Permets qu'avec la Vierge Marie, la bienheureuse Mère de Dieu, avec Saint Joseph, son époux, les apôtres, Sainte Marie Léonie Paradis, Saint Frère André, bienheureux Basile Moreau, et tous les saints, toutes les saintes qui ont fait ta joie au long des âges, nous ayons part à la vie éternelle, que nous chantions ta louange et ta gloire par ton Fils, Jésus le Christ. Par lui, avec lui et en lui, à toi Dieu le Père Tout-Puissant, dans l'unité du Saint-Esprit, tout honneur et toute gloire pour les siècles des siècles.
1: Amen.
0: Comme nous l'avons appris du Sauveur, et selon son commandement, nous vous avons dit, notre Père,
1: qui es aux cieux, que ton nom soit sanctifié, que ton règne vienne, que ta volonté soit faite sur la terre comme au ciel.
0: Donne-nous aujourd'hui notre pain de ce jour. Pardonne-nous nos offenses, comme nous pardonnons aussi à ceux qui nous ont offensés. Et ne nous laisse pas entrer en tentation,
1: mais délivre-nous du mal.
0: Délivre-nous de tout mal, Seigneur, donne la paix à notre temps. Soutenu par ta miséricorde, nous serons libérés de tout péché, à l'abri de toute épreuve. Nous qui attendons que se réalise cette bienheureuse espérance, l'avènement de Jésus-Christ, notre Sauveur.
1: Car c'est à toi qu'appartiennent le règne, la puissance et la gloire pour les siècles des siècles.
0: Seigneur Jésus-Christ, tu as dit à tes apôtres, je vous laisse la paix, je vous donne ma paix. Ne regarde pas nos péchés, mais la foi de ton Église, pour que ta volonté s'accomplisse. Donne-lui toujours cette paix, conduis-la vers l'unité parfaite, toi qui viens nous aimer pour les siècles des siècles.
1: Amen.
0: Que la paix du Seigneur soit toujours avec vous.
1: Et avec votre esprit.
0: Dans la charité du Christ, frères et sœurs, donnons-nous la paix.

0: Voici l'agneau de Dieu. Voici celui qui enlève les péchés du monde. Heureuse les invités au repas des noces de l'agneau.
1: Seigneur, je ne suis pas digne de te recevoir, mais dis seulement une parole et je serai guéri.
0: Que le corps du Christ nous garde pour la vie éternelle.
1: Amen.

0: Prions le Seigneur. Par cette nourriture que tu nous as donnée, Seigneur, nous avons renouvelé nos forces et nous te supplions encore, afin qu'à l'exemple de Sainte Marie Léonie Paradis, portant dans notre corps la passion de Jésus, nous cherchions à ne vivre que pour toi. Par Jésus, le Christ, notre Seigneur.
1: Amen.
0: Nous faisons un petit coucou aux sœurs aux petites sœurs de la Sainte Famille, les sœurs de Sainte Marie Léonie Paradis. Le Seigneur soit avec vous.
1: Et avec votre esprit.
0: Allez demeurer dans la paix et dans la joie du Christ.
1: Nous rendons grâce à Dieu.
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9: Heureux de vous retrouver, enfin. J'espère que vous avez eu l'occasion de prendre bien soin de vous. Aujourd'hui, j'ai le plaisir de vous présenter des extraits d'une rencontre avec Gilles Vigneault que le journaliste Pierre Maisonneuve a réalisée il y a quelques années. Elle a été éditée chez Novalis. Vigneault au pays intérieur.

les chemins de pied. Ce qu'il y a de plus caché chez moi, c'est probablement le sens du sacré, dit Vigneault. C'est la foi qu'on a dans les autres, c'est la foi horizontale et la foi verticale, la foi en d'autres choses. Les morts ne sont pas morts, il y a une vie après la vie. Ce qu'il y a de caché chez moi, c'est la prière. Prier, c'est de bonne santé dans la pratique, dans l'ordinaire, comme d'autres diraient méditer. Méditer, c'est à la portée de tout le monde. Prier, c'est à la portée de tout le monde. Et si ça leur fait du bien? Moi, j'ai la preuve que ça a fait du bien à mon père, à ma mère, et à ma sœur, et à beaucoup de monde. Alors, pourquoi pas?

Quand on scrute de plus près l'œuvre de Gilles Vigneault, on n'est plus surpris de ses gestes, de son engagement, de sa fidélité, de sa foi. Dans ses poèmes, dans ses chansons, surtout les plus récentes, plus explicites, l'auteur a jalonné ses textes de mots-clés. Certaines chansons sont des cantiques où Vigneault s'interroge et interpelle Dieu. Il écrit « Je ne sais quel vent j'aurai dans ma voile, je ne sais quel jour on m'appellera, mais en attendant, je traille la toile, je marche à l'étoile, sans compter mes pas. Je ne sais quel feu lavera mon âme, quelle nuit d'été, quel matin d'hiver, mais pour vivre un peu, je laisse une flamme veiller sur la trame du temps que je perds. Mon âme tremble entre vos mains et mon chemin vous ressemble. Je ne sais quel bois retiendra ma cendre. Déjà, je me vois les bras pleins d'oiseaux. Je reste sans voix. Je ne sais quelle eau il me faudra boire. Je ne sais quel fer me faudra briser pour que mes yeux clos deviennent mémoire, fermés sur la gloire

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J'étais musicien. Des mêmes atomes, j'avais dans ma paume ce départ inscrit. 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

0: Si vous voulez être pardonné.
1: Pendant quelques heures où Pierre Maisonneuve marchait aux côtés de Gilles Vigneault, Vigneault décrit ses almanachs. Un jour, j'irai par les chemins de pied, de ces chemins très lents seulement mesurés par les pas et par ceux-là creusés. Ces chemins-là sont les rides sur le visage immense et petit de la terre, et creusés par les larmes et les rires du voyage, par la fatigue aussi, et la patience de générations de marcheurs. Chemins de pied, on les appelait ainsi au pays de l'enfance parce qu'ils traversaient le village, avec l'air d'avoir le droit de passer sur le terrain du voisin, entre sa maison et son jardin. Les lignes de la main du village reliaient les maisons et leurs dépendances. Et ces chemins venaient des premiers pas posés sur ces terres nouvelles par les montagnais quelques millénaires avant nous. Ils nous ont laissé prendre les pas et même les souliers qu'ils faisaient de leurs mains en peau de caribou, ce qui donnait l'impression de caresser la terre avec les pieds. Les îles de l'enfance dorment sur l'eau du temps. On ne saurait y revenir qu'avec des pas d'enfant. On ne saurait les retenir. L'eau et le vent s'en vont devant, sans emporter un souvenir. Le calme des eaux, le bruit des roseaux, le chant des oiseaux habitent ma tête. Les couleurs du temps, les odeurs du vent, les soleils levant habitent mon cœur. Les îles de l'enfance dorment sur l'eau du temps. On ne saurait y revenir qu'avec des pas d'enfant. On ne saurait les retenir. L'eau et le vent s'en vont devant, sans emporter un souvenir. Puisque c'est ton tour, vogue, rêve et cours dans les anciens jours et remplis la tête. Regarde avec soin, secret et grand foin. Prends-en plus que moins et remplis ton cœur.

Gilles Vigneault dit « Je me souviens d'un pouvoir que mon père m'a donné alors que j'avais 5 ans. » Chaque année, pour le temps des fêtes, le curé de Natashquan faisait faire une très grosse crèche où nous allions prier le petit Jésus. L'année de mes 5 ans, mon père m'avait emmené devant la crèche et m'avait dit « Demande au petit Jésus qu'il nous apporte de la gagne, c'est-à-dire de quoi gagner notre vie. » Mon père avait foi dans les prières d'un enfant. J'avais donc demandé au petit Jésus, avec toute la sincérité et la ferveur de mon âme, de tout mon cœur, de tout mon être, qu'il procure à mon père de quoi gagner sa vie. Et c'est ce qui s'était produit. Je n'ai pas cru que c'était moi tout seul qui l'avais obtenu, ou que c'était le petit Jésus qui m'avait exaucé. Je ne savais rien. Tout ce que je savais, c'est que je l'avais demandé à Jésus et que nous avions réussi à vivre pendant toute l'année suivante. Et puis les autres années aussi. Tout cela fait partie de la naïveté, de la foi de mon père et de la mienne. Mais sans nécessairement s'en douter, mon père m'avait donné, avec sa foi, un énorme pouvoir. Mon père m'enseignait ainsi que la prière était un pouvoir, qu'elle allait dans le sens du bien, qu'elle était bonne pour moi, pour lui, pour toujours. Mais il ne le savait pas, il le croyait. Il n'avait, de prime abord, aucune intention pédagogique. Il me faisait part du don qu'il avait lui-même reçu, probablement au même âge que moi, et me le transmettait. C'est cela, la tradition tradere, faire passer d'un pays à l'autre. Tradere, faire passer d'une personne, d'une âme à une autre. Je n'ai jamais oublié cette émotion et en même temps cette espèce de responsabilité qui m'était tombée sur les épaules. « Tu as la responsabilité de me procurer du travail », m'avait-il dit, sans grand discours. C'était quand même moins lourd que les dogmes. Cela se faisait sans règlement sévère et surtout sans peur de l'enfer. Ce n'était pas une charge effrayante, ça me grandissait. Voilà comment croire fait croître dès le début. Sans peur de l'enfer. Oui, j'insiste beaucoup et je n'ai pas fini d'insister là-dessus. Par ailleurs, dans mon enfance, j'ai eu énormément peur du diable. Je me réveillais la nuit et mes parents étaient obligés de me coucher avec eux. Ça ne dérangeait pas beaucoup ma mère, mais je crois que ça dérangeait un peu plus mon père. Il y avait à Natashquan toutes sortes de choses comme celle-là, terriblement rassurantes, dont je n'étais pas vraiment conscient. J'en ai conscience aujourd'hui. La vie là-bas était toute simple, naïve, saine, sans technologie. Nous cherchions tout simplement à bien nous conduire envers les autres et envers la nature, avec les connaissances dont nous disposions à l'époque. Nous avions tout ce que les milliardaires de ce monde achètent à prix d'or. Nous avions le silence. Partout ailleurs, il y a du bruit. Non seulement un bruit de fond, mais un bruit de surface, un bruit continu. Il y a du bruit dans la ville. Toute la ville est bruyante. Le monde est bruyant. Nous avions le silence.

La nuit, nous avions la nuit. Une vraie nuit. Une nuit non éclairée, non éclairable. Une nuit éclairée uniquement par la lune et les étoiles. Nous avions une vue sur le ciel. L'hiver, le printemps, l'été, l'automne, les aurores boréales, au-dessus de nos têtes, l'infini des cieux.

Derrière la maison, nous avions l'infini de la forêt, avec des animaux qui l'habitaient. Devant, l'infini de la mer et de ses poissons, l'infini de la plage, l'infini des grains de sable, nombreux comme les étoiles dans l'univers.

des liens avec nos ancêtres, nos grands-parents, avec lesquels nous pouvions communiquer, des rituels, la confiance en nous-mêmes et en ceux qui nous entouraient. La foi. J'ai souvent pensé à Voltaire qui disait « Je ne puis songer que cette horloge marche, il n'est point d'horloger. » Toutes ces richesses dont nous disposions, elles représentent pour moi le royaume dont j'étais volontiers le prince. Vous savez, le royaume sur la terre appartient à celui qui décide d'en être le prince. Le ciel appartient à qui le regarde. L'étoile dont on ne sait le nom appartient à l'enfant qui chaque soir la recherche et peut se dire « Ça, c'est mon étoile. » La mer appartient à qui la parcourt, le champ à qui le cultive. C'est posséder beaucoup tout cela, c'est posséder beaucoup.

Nous avons eu le plaisir d'entendre aujourd'hui la transcription d'une entrevue du journaliste Pierre Maisonneuve avec Gilles Vigneault, publiée maintenant sous le titre « Gilles Vigneault, un pays intérieur » aux éditions Novalis. Ici Bernard Ouimet au microphone, à la réalisation et au mixage sonore de cette émission, en collaboration avec la Fondation Lucien Labelle à la production. Et je voudrais souligner le travail de Martin Duchesne, qui me transmet tous les messages et courriels que vous me faites parvenir. Aussi, la collaboration précieuse d'une fidèle auditrice, Madame Lise Robillard, pour ses commentaires réguliers et ses nombreuses réflexions sur le contenu. Soyez là à notre prochain rendez-vous. D'ici là, vous pouvez me rejoindre en composant le 514-382-3913 ou par courriel à auditoire@radiovm.com. Alors surtout, prenons bien soin de nous. À tout bientôt. Au revoir.

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1: Bonjour Père.
2: Bonjour.
1: Alors aujourd'hui, de quoi parlons-nous?
2: Bien, je parlais de peut-être d'un résumé de la règle de Saint-Benoît. C'est un petit peu le texte fondamental de la manière de vivre des moines de Saint-Benoît-du-Lac.
1: Alors, il y a un adage dont on a parlé quelque temps de cela, qui s'appelle, qui dit prière et travail.
2: Oui, en latin, ora et labora. Ce sont les termes ne se retrouvent pas tels quels dans le règlement de Saint-Benoît, dans le vieux texte du VIe siècle, mais qui était reconnu au cours des siècles comme étant peut-être le résumé le plus court, puis en même temps le plus significatif de la règle de Saint-Benoît.
1: C'est pourquoi avoir le besoin de mettre deux extrémités telles que prière vers le ciel et travail vers la terre?
2: Ah, mais j'avais pas pensé à cet aspect-là. C'est comme le fait que c'est vrai que ça fait comme le lien entre le ciel par la prière et la vie concrète qui travaille. Mais je pense que c'est pas pour rien que au cours des siècles, on a reconnu cet adage-là comme étant significatif de l'ensemble de la règle. C'est parce que c'est caractéristique de ce règlement des moines écrit par Saint-Benoît au VIe siècle, de toujours éviter les excès, il y a toujours comme deux pôles, puis on essaie de se situer au centre par rapport à ces deux pôles-là, quels que soient les aspects de la vie concrète.
1: C'est vraiment la condition humaine, ça, d'être entre deux pôles. Les pieds sur terre, la tête dans le ciel.
2: Ouais, ben tout le monde dit ça. Tout le monde se parle. Vous savez, quand vous parlez des positions politiques ou des positions philosophiques, sur tous les points, chacun essaie de trouver de ce qu'on appelle être dans le juste milieu. Moi, je suis pas un extrême de ce côté-là, mais je suis pas non plus comme les autres qui sont comme ceci. Moi, j'essaie d'être correct, c'est au centre. Ben, on veut dire être toujours à l'opposé des deux extrêmes finalement. Alors, c'est en latin, il y avait un adage, ce qui dit. Le meilleur est au milieu.
1: Le meilleur est au milieu. C'est ça. Et en politique, c'est intéressant aussi, puisque les partis politiques nous parlent toujours d'extrême, mais ils gouvernent au centre.
2: Nécessairement.
1: Est-ce que c'est par les contraintes que l'on en est rendu à cette sagesse et des contraintes, ou alors c'est une volonté dans le cas de Saint-Benoît? C'était dans quel contexte qu'il a fait cette règle?
2: Bien, c'est vrai que il a fait cette règle parce que il y avait de fait les extrêmes, tu sais, dans la manière de vivre la vie monastique. La vie monastique existait depuis plusieurs siècles avant Saint-Benoît. Mais il y avait des gens qui étaient extrêmement austères, extrêmement sévères, extrêmement pénitentiels, là, tu sais, ils faisaient des pénitences très très fortes, et c'était des exagérations d'une certaine façon qui nous paraissent, en tout cas nous. Et il y en avait d'autres aussi, bon qui vivaient soi-disant une vie monastique mais avec beaucoup d'aise, ils prenaient l'aise tout ce qu'ils voulaient. Alors Benoît a pensé, lui, que il fallait quand même avoir un milieu raisonnable, tu sais, sans être dans les excès d'ascèse qui détruisent la santé d'une personne. Il faut pas non plus qu'on vive avec tous ses aises comme si tout était permis, puis il n'y a rien là, puis on fait ce qu'on veut. Alors, ben, c'est ça. Donc, c'est pour être un moine, il y a quand même un juste milieu là, que Benoît a recherché, bien sûr, en écrivant son texte. Alors, tout le monde recherche, comme je le disais tout à l'heure, tout le monde recherche un juste milieu. Mais au cours des siècles, ça a été reconnu depuis une longue tradition, tu sais, la sagesse, qu'on pourrait dire, des prises de position de Benoît dans ce domaine-là.
1: Est-ce qu'on pourrait se dire qu'il s'agissait d'une constitution, d'un essai de constitution quand il fait cette règle? Il n'y avait pas de règlement à cette époque, il y avait très peu de...
2: Eh bien, c'était l'époque décadente, bien sûr, de l'Empire romain. Donc, oui. Mais Benoît était quand même d'origine d'une famille noble romaine. Donc, il avait certainement reçu quand même une éducation bonne pour le temps, dans ce temps-là, dans ce milieu-là. Donc, puis alors, c'était encore marquant, je pense, dans la civilisation romaine, tu sais, d'être concret et pratique. Je dirais pas pragmatique, c'est comme l'excès, c'est comme l'exagération, là, mais dans le sens que, donc, Benoît, il a voulu écrire, donc, quelque chose. il n'a pas voulu écrire quelque chose pour les siècles futurs, ni pour l'ensemble du monachisme. Il lui-même voulait vivre une vie retirée, une vie de moine. Et peu à peu, presque malgré lui, d'autres moines se sont joints à lui, se sont mis